Nous recevons aujourd'hui le professeur Gracias Fidel, dont on a tous apprécié beaucoup les productions précédentes. Professeur, c'est un honneur pour nous de vous recevoir. Professeur ? Professeur ? Professeur ?

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Le lundi, donc, j'entrais chez moi et je trouvais les choses à peu près bien rangées. Mais

disais donc à mes petits-enfants, donc que j'avais oublié un sachet de bœuf. Alors j'appris à cette occasion ce que c'était.

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Ouais, tu sais, c'était samedi, là, à côté de la maison de la radio. Je marchais dans la rue, et puis il y a une fille juste devant moi, avec ses grands cheveux blonds, tu vois. J'ai commencé à la suivre parce que, je sais pas, j'avais envie de baiser, puis tout d'un coup, elle s'est retournée. Et là, qu'est-ce que je vois?

0: Alors? Alors?
1: Alors je me dis, ok, c'est bon. Je rentre chez moi, je la dépasse et puis je marche avenue du président Kennedy jusqu'à la place de Varsovie. Puis il faisait bon et c'était cool. Et puis là je me retourne, puis je la vois qui marche derrière moi. Puis je commence à flipper parce que je me rends compte qu'elle me suit vraiment. Dans les jardins du Trocadéro, place de Chaillot, tout ça, je me rends compte qu'elle me suit vraiment.

0: C'est un mot, c'est quoi? C'est pas assez compliqué ça?
1: Non, il aurait mieux fallu, c'est conditionnel passé, première forme. Tu vois, on aurait pu dire il aurait mieux valu aussi, mais du verbe valoir. Tu t'étais plus élégant.
0: Alors?
2: Ben,
1: voilà.
2: Alors?
3: Putain, merde.

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1: Il y a quelque chose qui tourne par rond sur cette boule qu'on appelle la Terre. Et même les gens que nous admirons ne sont pas à l'abri de la misère. 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

0: jusqu'à la jaunisse. 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Qui ramènera la bague à Jules. 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
1: Entrer dans la ronde de la consommation frénétique, il faut de l'argent. Et pour avoir de l'argent, il faut travailler, c'est-à-dire se vendre. Le système dominant a fait du travail sa principale valeur.

plus grande part de leur force vitale et subissent les pires humiliations. Ils passent toute leur vie à une activité fatigante et ennuyeuse pour le profit de quelques-uns. L'invention du chômage moderne est là pour les effrayer et les faire remercier sans cesse le pouvoir de se montrer généreux avec eux.

pressé par le chronomètre ou par le fouet, chaque geste des esclaves est calculé afin d'augmenter la productivité. L'organisation scientifique du travail constitue l'essence même de la dépossession des travailleurs, à la fois du fruit de leur travail, mais aussi du temps qu'ils passent

l'action se retrouve à l'échelle de la planète dans le cadre de la Division internationale du travail.

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Il fait chaud, oui. Pour l'instant, on chante. 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

0: grand complexe religieux accueille en ce moment les funérailles d'Ali Khamenei, le guide suprême tué il y a 4 mois dans les frappes israélo-américaines. Des funérailles grandioses sur 6 jours avec de nombreux représentants de pays étrangers invités. Pendant que l'Iran enterre l'ayatollah Khamenei, les États-Unis fêtent leur anniversaire. C'est aujourd'hui les 250 ans de leur indépendance. Des festivités que s'approprie Donald Trump pour imposer sa vision politique. Plus de 2600 morts au Venezuela. Le bilan continue de s'alourdir et plus d'une semaine après le double séisme, dans les zones sinistrées, certains déplorent des scènes de pillage. Et puis en football, la Colombie prend le dernier ticket pour les 8e de finale du Mondial. Elle a éliminé le Ghana cette nuit. Seules 2 sélections africaines se sont qualifiées pour ces 8e.
1: L'Iran enterre donc son ancien guide suprême.
0: Une marée humaine vêtue de noir en deuil à Téhéran. Les funérailles d'Ali Khamenei ont débuté ce matin. L'ayatollah a été tué au début de la guerre, il y a 4 mois, dans les frappes israélo-américaines. Et sur fond de cessez-le-feu avec Washington, l'Iran organise donc cet hommage national sur 6 jours. Les représentants de plus de 100 pays sont invités. Sami Bourkhlifa, vous êtes notre envoyé spécial dans le pays. Vous vous trouvez à Téhéran, dans la Mossala, ce grand complexe religieux de la capitale. Sami, l'Iran n'a pas dévoilé la liste complète des États invités, mais on y trouve de grandes puissances mondiales et régionales comme la Russie, la Chine, la Turquie, l'Inde et le Pakistan.
2: Oui, et les délégations étrangères sont accueillies depuis hier avec les honneurs militaires, comme vous pouvez l'entendre. Une à une, elles pénètrent ici dans le grand Mossala de Téhéran où je me trouve. Mossala signifie lieu de prière. En réalité, c'est bien davantage. C'est un immense complexe religieux, politique et culturel. Le décor des grandes cérémonies de la République islamique. Tout est parfaitement orchestré, tout est millimétré. La télévision d'État retransmet la cérémonie en direct. Tapis rouge, un cercueil aux couleurs du drapeau iranien sur lequel trône un turban noir soigneusement déposé. L'ensemble repose sur une estrade. En contrebas, les délégations s'avancent, s'arrêtent quelques secondes, saluent la dépouille de l'ancien guide suprême. Un ultime hommage alors que des versets du Coran sont diffusés. Présence remarquée de plusieurs monarchies du Golfe, l'Arabie Saoudite, le Qatar et le Sultanat d'Oman. Pourtant, leur territoire a été visé par les missiles iraniens pendant la guerre contre Israël et les États-Unis. Téhéran assume mais précise, nous n'avons jamais visé les populations, ni les gouvernements de ces pays. Notre cible, ce sont uniquement les bases américaines déployées dans le Golfe. Le message est aussi diplomatique. Le porte-parole du ministère des Affaires étrangères iranien le revendique ouvertement. Nous avons invité les pays qui sont du bon côté de l'histoire, pas ceux qui ont soutenu l'agression militaire des États-Unis et d'Israël contre l'Iran.
0: Sami Bourkhlifa, envoyé spécial de RFI à Téhéran pour ses obsèques nationales de l'ayatollah Khamenei. Elles se dérouleront sur 6 jours. Les autorités s'attendent à la venue de 15 à 20 millions de fidèles, rien que dans la capitale, pour donc ces funérailles qui seront les plus grandes de l'histoire dans le pays.
1: Des funérailles nationales en Iran donc, et des festivités patriotiques aux États-Unis.
0: À l'occasion des 250 ans de l'indépendance du pays, des célébrations que le président veut grandes.

0: grandiose, mais aussi à son image. Il les transforme en manifestations partisanes à sa gloire. Donald Trump vient de donner un discours devant l'emblématique Mont Rushmore, sous l'œil de pierre des quatre présidents fondateurs sculptés dans la roche. Donald Trump a déploré une identité américaine attaquée, selon lui, par une nouvelle offensive venant de radicaux et d'extrémistes. Et le tour politique que prend cette fête nationale se sent aussi localement, comme dans cette petite ville de Pennsylvanie, dans le nord-est des États-Unis. Reportage de François-Damien Bourgerie.
1: Nous sommes à Dixon City, dans un cinéma en plein air où les républicains du comté de Lackawanna ont choisi de fêter à leur façon ces 250 ans. Au programme, un défilé de motos, des concerts, une exposition de voitures et au micro, Dan Naylor, le président de la section locale du Parti conservateur.
2: Et souvenez-vous, on est le plus grand pays au monde et c'est ce que nous pouvons célébrer aujourd'hui.
1: Dans les allées, des visiteurs de tous âges, t-shirts aux couleurs des États-Unis ou floqués du mot liberté. Scott, lui, se défend de tout soutien au camp républicain.
3: On est juste venu jeter un coup d'œil, admirer les voitures. Je ne suis pas fan de la situation politique actuelle. Je pense qu'on traverse une mauvaise passe.
1: Parmi les critiques adressées à l'administration Trump, une volonté d'imposer sa propre vision de l'Amérique, blanche et chrétienne. Une critique balayée par Joanne Mayer, l'organisatrice de cette journée.
4: Je ne vois pas les couleurs. On est une nation fondée par les immigrés et on a tous le sang rouge.
1: Une ode à l'unité qui peine à masquer la réalité d'un pays fracturé. François-Damien Bourgerie, de retour de Dixon City, RFI.
0: On parlait du discours de Donald Trump au pied du Mont Rushmore. Il occupera de nouveau le devant de la scène à Washington ce samedi avec un meeting sur l'immense esplanade du National Mall. Le président républicain promet la tenue du plus grand feu d'artifice au monde. Et ces festivités se déroulent sous une chaleur étouffante. Jusqu'à 38 degrés sont annoncés dans la capitale aujourd'hui. Et c'est globalement toute la côte est qui suffoque en ce moment sous une vague de chaleur record et provoquée par le réchauffement climatique lié aux activités humaines.
5: Et je précise qu'on peut suivre le déroulé de ce 250e anniversaire de l'indépendance américaine en direct sur notre site internet, tout comme d'ailleurs les funérailles de l'Ayatollah Khamenei. On part à présent au Venezuela, Marion, où le bilan continue de s'alourdir après le double séisme du 24 juin.
0: Au moins 2645 morts, plus de 12 500 blessés selon les autorités. L'ONU, de son côté, estime qu'environ 50 000 personnes sont toujours portées disparues. Les secours continuent leurs recherches dans les décombres pour extraire des corps et dans les zones sinistrées. Certains constatent aussi les dégâts provoqués non pas par le séisme, mais par les pillages. Reportage sur la côte de la Guaira, signé Alice Campagnol.
6: Ce sont 30 ans de travail perdu, 30 ans.
7: Au coin d'une rue, à Catia la Mar, devant un petit centre commercial, dont seulement le dernier étage s'est effondré, le propriétaire a les larmes aux yeux.
6: Ce que le tremblement de terre n'a pas brisé, ils l'ont dévalisé ou cassé. Même la chaise de mon bureau, ils l'ont détruite. Tout, absolument tout. C'est de la pure méchanceté. Et je n'avais pas pu venir avant parce que mon beau-père et ma belle-mère ont été tués. Je viens de passer 5 jours entre les décombres et les cadavres.
7: Anna, la gérante de la boulangerie du rez-de-chaussée, était présente ce jour-là.
8: Juste après le séisme, quand il a commencé à faire nuit, les gens sont entrés et ont commencé à tout dévaliser. Si vous aviez vu ma boulangerie avant, elle était belle, vraiment belle. C'était toute ma vie.
7: Et selon elle, l'ordre n'a pas été assuré par les autorités.
8: À ça, je peux vous le dire, il n'y avait absolument pas de sécurité ce soir-là. Après le tremblement de terre, je suis restée assise ici toute la nuit, jusqu'à 10 heures du matin, le lendemain, et personne n'est passé, personne.
7: La présidente Rodriguez a affirmé publiquement qu'un seul pillage avait eu lieu dans la région. Or, des dizaines de magasins ont été vidés et vandalisés, comme ce centre commercial. Alice Campagnol, de retour de Katia Lamar, RFI.
5: Dans l'est de la République démocratique du Congo, c'est une réouverture très attendue.
0: Celle de la frontière entre Goma en RDC et Gisenyi au Rwanda. Elle avait été fermée il y a plus d'un mois en raison de l'épidémie d'Ebola. La décision de rouvrir a été prise par les autorités locales de Gisenyi qui assouplissent donc les mesures de restriction. Et des deux côtés de la frontière, c'est donc le soulagement pour les populations. Précision de Magali Lagrange avec nos correspondants dans la zone.
9: L'activité a repris à la frontière entre les villes de Goma et de Gisenyi à la grande et la petites barrières et avec elles, le va-et-vient des commerçants. Parmi eux, Sarah et Esther qui ont réussi à traverser pour faire des courses.
10: Je viens de Gisenyi, la frontière est ouverte. Je viens de là, je suis partie faire des courses pour m'assurer que la frontière est bien ouverte. L'argent ne circulait plus, mais là, on est soulagés.
11: C'est tourmentin où nous achetons des tomates. Et

0: d'autres marchandises que nous venons revendre pour survivre. Pour recevoir l'argent qu'on m'a envoyé, je dois traverser et retirer mon argent dans une banque au Rwanda.
1: Nadine est congolaise, mais elle enseigne à Gisenyi. Pour elle aussi, c'est un soulagement.
2: Je viens déjà de Gisenyi, je viens de traverser sans aucun problème. Je me sens très contente après cette difficulté. En plaider par-ci par-là, on s'est demandé si encore on saluera nos élèves, nos écoles au Rwanda.
1: Sur son vélo, Rukin Guelema espère que ses activités et celles de ses collègues vont maintenant pouvoir redécoller.
3: On avait une vie très précaire parce qu'on ne devait plus traverser de l'autre côté pour prendre les marchandises. Il y avait blocage du travail. On ne travaillait pas comme il se doit. J'espère que ça va donner un résultat escompté.
1: Le maire de Goma, sous contrôle de l'AFCM 23, Désiré Ngabo, a précisé jeudi que cette mesure concerne les habitants qui doivent se rendre dans la ville voisine pour des motifs valables.
0: Magali Lagrange, l'épidémie d'Ebola, elle, continue de s'étendre dans l'est de la RDC. Jeudi, un essai clinique a démarré à Bunia, la capitale provinciale de l'Ituri. C'est là où se concentre la majorité des cas. Un essai clinique contre la souche Bundibugyo, souche rare pour laquelle il n'existe actuellement aucun vaccin, aucun traitement homologué.
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Et salut tout le monde, bienvenue dans cet agenda de fin de semaine de week-end. J'espère que vous allez bien, plein d'informations très intéressantes en ce week-end. Bah c'est parti. Cette année, Ada et Robin s'associent à Sonia et Franz, les gérants du camping des Canoles, pour vous proposer une soirée chaleureuse, festive et pleine de musique sous les étoiles. Musiciens, chanteurs, percussionnistes, amateurs ou passionnés, apportez vos instruments et rejoignez la jam. Ou venez simplement profiter de l'ambiance et écouter de la bonne musique. Vous êtes les bienvenus. Sur place, paella et buvette. Alors venez nombreux, seuls, en famille ou entre amis, pour célébrer l'été et la musique dans un cadre magique. C'est ce vendredi 3 juillet, dès 19h30, au camping des Canoles, à la Couvertoirade. La NPA 12 Attaque prévoit une conférence de presse sur la décision d'armer la police municipale de Millau et sur la position officielle du NPA 12 Attaque pour les prochaines élections présidentielles. La conférence de presse est prévue ce vendredi 3 juillet à 14h dans l'heure locale située place Lucien Grégoire à Millau. Le spectacle Cœur de chien, d'après Mikhail Bulgakov, sera joué par la compagnie Tabula Rasa ce week-end. Une farce fantastique et satirique qui compte les turpitudes d'un éminent scientifique transformant accidentellement un chien en être humain. C'est tout public avec une entrée au chapeau, suivie d'une auberge espagnole, et ça se passe ce vendredi 3 juillet à la salle des fêtes de Comprégnac à partir de 19h. Il y aura évidemment une buvette sur place, venez nombreux. La Graffiti Garden Party se prépare dans les rues de Millau, car la 11e édition s'installera sur les bords du Tarn tout au long de ce week-end. Cette année, le festival se mue. Il accueille bien entendu 12 artistes de la scène nationale du street art pour la création en live d'un mur collectif avec la diversité des univers des artistes invités. Au programme, fresques en live avec les 12 street artistes, toutes sortes d'ateliers, danse, street art, création de bijoux et bien d'autres. Bien sûr, une buvette et surtout, samedi de 20h à minuit, salle René Rieu, concert. Première partie, Rovaggio et Tequila. Deuxième partie, La Rumeur, avec un tarif unique de 20€. Pour profiter de ce long et joyeux week-end, rendez-vous dès ce vendredi 3 juillet jusqu'à ce dimanche 5 juillet au quai Sully Chaliès à Millau. Vous pourrez retrouver un supplément d'agenda à ce sujet sur le site radioarzac.org. Ouais.

comme chaque année, Retro Movies s'associe aux amis de l'église Saint-Michel de Rouviac et vous propose une projection début juillet. Retrouvons-nous pour une séance pleine d'émotions avec le film Le vieil homme et l'enfant. Un film de Claude Berry de 1966 avec Michel Simon. Le vieil homme et l'enfant prend place durant la Seconde Guerre mondiale où, durant l'occupation, un petit garçon juif est envoyé vivre à la campagne auprès d'une famille de paysans composée de Pépé et de Mémé. Les événements narrés sont ceux qu'a vécu Claude Berry. Retrouvons-nous ce samedi 4 juillet au Petit Hall de Nantes à 20h30 pour visionner ce film. Dites-moi comment le monde brûle et je vous dirai qui vous êtes. Qu'est-ce qui est brûlant à dire, à défendre dans nos réalités surchauffées? Par où viennent les idées fraîches et les désirs de se tenir debout? En résidence, la compagnie Vague a parcouru la forêt autour du Masrazal en chemin buissonnier et elles reviennent pour nous amener dans les sensations d'exister violemment. Discours aux animaux parle de ce dont on ne peut parler, de choses traversées et indescriptibles, de pensées dont les mots manquent, de l'étonnement d'être un animal tombé ici parlant. Malade du temps, avec la sensation parfois que tout est à l'envers. Venez à l'ombre des arbres dans la fraîcheur du Masrazal ce samedi 4 juillet à 20h et le dimanche 5 juillet à 18h pour découvrir ce spectacle. C'est une ode magnifique à notre verticalité dans un monde fou.

Et voilà, c'est la fin. C'est fini pour aujourd'hui. J'espère que vous avez trouvé des choses intéressantes. Plein de spectacles ce week-end. Voilà, il faut profiter. Sur ce, des bisous. Portez-vous bien. Attention à la chaleur. Hydratez-vous. Et à très vite.

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13: Bonjour et bienvenue, c'est Cinérama, la dernière émission de la saison, et c'était la dernière fois que vous entendiez ce générique, mais en tout cas le principe de l'émission ne change pas aujourd'hui des chroniques et un blind test. Nous allons jouer avec la filmographie de Oscar Isaac, Guillaume.
14: Et oui, parce que je vais vous parler de In the End of Dante, le dernier film de Julien Schnabel.
13: Et puis toi, tu as un documentaire d'un grand réalisateur, Sophia.
15: Oui, un documentaire du grand conteur Werner Herzog, il s'agit de Ghost Elephants.
13: Quant à moi, je vais vous parler de la bataille de Gaulle, partie 2, et ce sera avec grand plaisir. Mais on commence avec la cousine de Superman, Supergirl, qui prend son envol dans une nouvelle page de l'univers DC Comics.
16: Bah oui, c'est le film, et le film est bien.
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17: Qu'est-ce qui vous fait dire ça?
18: Salut! Je venais aux nouvelles pour savoir quand tu penses rentrer. Je suis un peu inquiet, ça va pas être évident de t'intégrer ici si tu pars dans l'espace tous les 4 matins.
13: La presse américaine a été assassine avec Supergirl, un nouveau film de DC Comics qui prend le relais de Superman, dont le dernier opus était une franche réussite, selon moi. J'avoue qu'en lisant les critiques, j'ai eu beaucoup de mal à comprendre ce qui était reproché finalement au film réalisé par Greg Gillespie, celui qui a fait Cruella notamment. Le seul problème de Supergirl est peut-être son rythme, il semble structuré en deux parties. Alors dans la première, on voit Kara Zor-El, alias Supergirl, faire la tournée des planètes comme on fait la tournée des bars. Elle se met vraiment, mais vraiment minable. Hein. On se demande bien ce qu'elle pourrait faire de ses pouvoirs. Et justement, elle n'en a que faire. Elle est perdue, mais dans un rade rempli de créatures curieuses, aussi riches que ce que l'on peut voir dans les bars de Star Wars. Elle découvre une gamine de 13 ans qui cherche de l'aide pour zigouiller un mercenaire impitoyable, sans foi ni loi, qui a tué ses parents. Alors au départ, elle n'en a cure, un peu sensible au drame d'une plus jeune qu'elle, mais quand le mercenaire s'en prend à son chien, le fameux Crypto, elle n'a plus le choix. Elle doit le retrouver. Et je vous passerai les détails.
18: J'ai peur que tu trouves pas les tiens.
5: Ouais, c'est justement ça le souci. J'ai plus personne. Je suis chez moi partout tant que t'es là, mon pote.
13: Bah, ils sont copains. Toute cette première partie, avant la quête, est plutôt légère et drôle. L'accent est mis sur l'incongruité, le mélange entre des humains et des créatures venues de tout l'espace. Ça, c'est vraiment réjouissant. C'est quelque chose que j'adore déjà dans Star Wars, mais que là, je trouve vraiment bien fait. Comme dans Star Wars, eh bien, on voit de la rouille sur le métal. Enfin, rien n'est vraiment...

0: Lisse. Et ça fonctionne, je trouve, à plein régime, d'autant que l'on alterne entre bons mots, scènes drôles et actions. Mais ensuite, le scénario et la réalisation prennent un virage beaucoup plus premier degré. Les méchants sont vraiment des méchants, hein, des suprémacistes blancs volant de jeunes vierges pour perpétuer leur race. Mais Supergirl reste quand même obnubilée par son chien à sauver. Avec ça, elle ne dispose de ses super pouvoirs que dans certaines circonstances. Il n'y a pas que la kryptonite, ça je l'ai appris, hein, qui la fait pâlir, mais aussi tout soleil qui n'est pas jaune. Il faudra donc composer avec l'environnement. Celui-ci devient une véritable variable d'ajustement hein, des scènes de combat. À cela s'ajoute la jeune fille qui la suit comme son ombre et qui a juré de venger ses parents en plantant une lame dans le grand méchant.
1: Avec Crypto, on est là l'un pour l'autre. Franchement, je trouvais qu'on avait de la chance. Mais par définition, la chance finit toujours par tourner. Comment je fais ?
2: Les brigands transportent l'antidote avec eux.
0: Et oui, car le chien s'est fait toucher par une flèche empoisonnée. Le scénario est assez limpide, hein, mais au-delà d'un combat entre le bien et le mal que Supergirl apprend progressivement à distinguer, c'est avant tout un récit initiatique d'une héroïne qui doit affronter ses traumatismes tout en prenant soin de cette jeune fille qui lui colle au basque, parfait miroir de ses propres démons. Dans cette partie qui multiplie les degrés d'action, tout se complique à mesure que l'on s'approche du méchant, et bien l'humour n'est apporté que par le personnage de Lobo, ce mercenaire extraterrestre badass qui ne tue que pour l'argent, mais jamais sans raison. Si Supergirl n'est pas un grand film et ne vaut pas le dernier Superman, il s'agit tout de même d'un spectacle plutôt plaisant qui offre aux spectateurs eh bien, suffisamment d'action, d'exotisme avec ces créatures-là et d'épaisseur à ces personnages, même si le méchant joué par Matthias Schoenaerts se demeure assez figé avec son visage clouté. Il y a un petit côté Mad Max, hein, il faut bien l'avouer, qui n'est pas tout à fait déplaisant. Voilà, Supergirl est dans les salles depuis le 1er juillet. On passe à tout autre chose, le documentaire de Werner Herzog qui livre une nouvelle réflexion poétique sur le lien fragile entre l'homme et la nature. Nous parlons de Ghost Elephants.
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4: Cinérama.
5: Nous en parlerons tout à l'heure.
6: Le plus grand éléphant du monde. Est-ce qu'il est important de savoir qu'ils existent et que tu ne les as pas juste fantasmés?
7: Je ne sais même pas si ces éléphants existent. Et s'ils sont tels que je les imagine.
8: Qu'est-ce qu'il va encore nous raconter, le vieux conteur ? Werner Herzog a 83 ans, l'âge où la plupart des cinéastes montent sur une estrade pour recevoir un hommage. Lui, on le retrouve accroupi dans la boue angolaise, en pleine traque d'éléphants que personne n'a jamais vu. Alors, après l'Agadou, c'est à la Mostra de Venise 2025 hein, que cette traque a été dévoilée. Et c'est des mains de Francis Ford Coppola, lui-même, un grand conteur d'Odyssée obsessionnelle, que Herzog a reçu le Lion d'Or d'honneur pour l'ensemble de sa carrière. Werner Herzog, c'est une sorte de père castor filmique, hein, nettement plus inquiétant hein, que père castor, par contre. D'Aguirre, la colère de Dieu, à Grizzly Man, le cinéaste a toujours préféré les âmes obsédées jusqu'à leur perte aux quêtes simplement triomphantes. Pour Ghost Elephants, Herzog s'attaque à un mythe tout trouvé, hein, celui d'un troupeau d'éléphants fantômes, ceux de Lizima, une hypothétique sous-espèce d'éléphants géants tapis sur les hauts plateaux d'Angola, là où, dit-on, personne ne vit.
9: Les éléphants fantômes sont les derniers géants de la planète. Ils vivent dans des forêts en haute altitude, comme un temple qu'on aurait érigé.
10: Nous avons rejoint Steve Boyce en Namibie, repéré ces éléphants fantômes jusqu'alors introuvables.
8: Le film s'ouvre au musée Smithsonian de Washington où trône Henry, le plus grand éléphant jamais répertorié sur Terre, environ 13 tonnes, abattu en 1955 par un riche Hongrois nommé Joseph Fenikovi. Trophée de chasse, colonial, exploit sportif et record mondial. C'est devant cette statue dépouille que Steve Boyce, biologiste de la conservation et chef du National Geographic Okavango Wilderness Project, explique à la caméra d'Herzog sa quête. Et si les descendants d'Henri vivaient encore cachés dans les zones humides des hauts plateaux angolais, ce que les tribus locales appellent le pays du bout du monde ou encore la source de la vie, car elle fournit 95% de l'eau du delta de l'Okavango et plusieurs fleuves africains y prennent leur source. Pour le découvrir, hein, une expédition se prépare. Boyce s'entoure de l'explorateur National Geographic Kerlen Costa et de trois maîtres pisteurs Khoisan, Kui, Kwee David et Kobus, qu'ils vont chercher en Namibie pour retourner sur leurs terres ancestrales afin de réussir là où la technologie a échoué. Le parcours se déploie en épopée et l'équipe avance par étapes. Herzog, en conteur didactique, rappelle au passage que les Khoisan comptent, selon la

0: La génétique, hein, parmi les lignées humaines les plus anciennes de la planète. Cette quête d'éléphants fantômes en cache donc une autre, celle de nos origines communes.
1: On a fait survoler des centaines d'hélicoptères, poser des centaines de caméras, et on n'en a vu aucun. Il figure parmi les derniers pisteurs encore en vie à pouvoir identifier un éléphant avec pour seul indice l'empreinte de ses pas. C'est avec eux que nous allons voir ce gigantesque et légendaire éléphant, l'éléphant fantôme.
0: Le film n'est pas un documentaire animalier, hein, comme National Geographic en produit à la chaîne, hein, et la logistique de l'expédition est balayée d'un revers de caméra, Herzog ne s'intéressant pas tant au comment qu'au pourquoi. Comme Timothy Treadwell dans Grizzly Man, Steve Boyce devient un avatar du capitaine d'Herman Melville, traquant sa baleine blanche, mais en treillis kaki. Herzog convoque lui-même un Moby Dick dans le film, et on pourrait plus modestement penser à un Max Bird, tout français, qui aurait troqué sa harpie féroce amazonienne contre un pachyderme métaphysique. La photographie d'Eric Averdung et Raphaël Leva multiplie les plans aériens sur ce plateau angolais, aussi vaste, dit-on, que l'Angleterre, mais c'est sous l'eau que le film trouve son geste le plus habité. Une séquence d'éléphants, nageant, marchant, se baignant, effet mystique et hors du temps assuré, le tout tient autant du souvenir documentaire que du pur rêve éveillé. Côté bande-son, l'instrumentation a quelque chose d'une formation de chambre égarée en forêt. Piano, violon, alto, violon, celle flûte à bec se mêle à la voix du chanteur sénégalais Mola Sia, posée sur un chant polyphonique traditionnel sarde. Mariage a priori improbable dans cette partition d'Ernst Reisegger, un fidèle complice du cinéaste. Improbable mais payant. Herzog manie aussi, hein, comme toujours, une subjectivité revendiquée. Sa voix off, hein, qu'on entend là, bah, en version française, dans la bande-annonce, hein, sa voix n'hésite jamais à interrompre la science et la diégèse, hein, pour s'émerveiller à voix haute, hein, comme lorsqu'il s'attarde sur un vieil homme du village, un doyen, occupé à accorder son instrument au milieu des poules, en confiant qu'il sait bien qu'il ne devrait pas idéaliser cette scène, mais que, passer ainsi ses journées, ça semble quand même sacrément idéal. Bon, cette façon de filmer, la culture, les rituels, les trans des villages namibiens aussi, rappelle le geste ethnographique d'un Jean Rouch, hein, mais en plus rêveur, ici. On peut regretter que le film, happé par sa quête mythologique, laisse dans l'ombre le quotidien concret de l'expédition et les rapports de pouvoir entre occidentaux et pisteurs locaux, mais l'ensemble reste d'une beauté redoutable.
2: Cette quête ressemble un peu à la poursuite de la baleine blanche, non ? C'est un plongeon dans l'inconnu.
1: Nous sommes à une, deux, voire trois heures derrière eux.
2: Pourrait-il être simplement le fruit de ton imagination et n'avoir jamais existé ?
0: On peut lire Ghost Elephants comme le récit d'une quête scientifique un peu folle ou un récit sur la puissance des savoirs anciens face aux pertes du monde moderne. Une formule élégante pour dire plus crûment ce que Carlene Costa lâche clairement face caméra. C'est comme si les hommes étaient en mission pour détruire la création. L'Angola a connu 27 ans de guerre civile où l'on vidait des chargeurs sur tout ce qui bougeait, humains et animaux confondus. Et le trophée de Fénicoville, éléphant Henri, n'est que l'autre visage de ce même rapport de domination qu'on l'appelle braconnage, colonialisme ou spécisme. Ghost Elephants n'emploie pas ces mots, mais il en dresse un implacable réquisitoire. Et si les éléphants fantômes existent encore dans la brume angolaise, c'est peut-être précisément parce qu'on avait, pour une fois, cessé de les chercher pour les détruire. Maintenant que Steve Boyce et son équipe les ont trouvés, saura-t-on les protéger ?
3: La question est posée, et en tout cas, ce documentaire de Werner Herzog est en salle depuis le 1er juillet. Nous passons à un film sur Netflix. Julian Schnabel réunit un casting impressionnant, emmené par Oscar Isaac, Gal Gadot, Al Pacino, pour une fresque aussi ambitieuse qu'inclassable, In the End of Dante.
4: Non mais bon, de toute façon, ce film est une catastrophe.
5: Vous voulez rire ?
4: Conneries, conneries, conneries, je vous dis. Et même saloperie, hein.
6: Vous êtes beaucoup trop bavard.
7: Cinérama.
8: C'est qui Dante ? Regardez, une divinité au pouvoir bien supérieur au mien viendra régner sur moi.
9: Et oui, Oscar Isaac revient au film en costume sur Netflix après le retentissant Frankenstein de Guillermo del Toro l'année dernière. Alors il ne perd pas la main, question réalisateur de prestige, puisque In the Hand of Dante, le comédien passe devant la caméra de Julian Schnabel, grand explorateur de formes et de couleurs pour ce qui se veut être, eh bien, un film à la croisée de nombreux chemins et tellement particulier qu'il aura mis un an à être véritablement distribué. Enfin, si on peut le dire, puisque c'est Netflix qui va le recueillir dans une sortie sans grande pompe. Mais c'est bien dommage, car même si c'est sûr sûr que ça ne plaira pas à tout le monde. In the End of Dante affiche des ambitions.

0: fiction folle entre philosophie, thriller, voyage dans le temps, gangster, mystère, amour, le New York du début du XXIe siècle et l'Italie médiévale.
1: Je connais tellement bien ce livre que j'ai l'impression de l'avoir écrit.
2: Ça vous dirait de regarder de très près l'œuvre réelle ?
1: Aucune chance que ça arrive.
2: Si cette œuvre existait,
1: ça serait le plus grand trésor littéraire de tous les temps. Ça n'a pas de prix, ça.
2: Alors on va le rendre abordable.
0: Alors, In the End of Dante suit les vies parallèles de Nick Tosh, auteur new-yorkais du XXIe siècle, et de Dante Alighieri, le célèbre écrivain italien du XIVe siècle. Nick est recruté par un parrain de la mafia qui lui demande d'identifier un manuscrit présenté comme étant l'exemplaire original de la Divine Comédie. Alors cette découverte exceptionnelle attire bientôt les convoitises de collectionneurs, des mafieux et d'intermédiaires dont les intérêts se mêlent à ceux du monde universitaire. Si Nick n'est qu'un homme de main dans cette histoire basée sur une affaire de gros sous plutôt que de culture, il comprend l'importance historique absolue de ce manuscrit et le périple sanglant qui s'ensuit semble justifier le besoin devenu presque existentiel d'arriver à prouver l'authenticité du manuscrit. Je dis justifier car la violence va aller crescendo avec la prise de conscience de l'importance absolue et unique d'un tel objet. Alors en parallèle, Schnabel nous transporte dans l'Italie médiévale où Dante Alighieri, en plein exil et doute, compose son œuvre monumentale. Les deux époques dialoguent constamment, se répondent et finissent parfois par se confondre. Alors plus qu'un simple récit à suspense autour d'un manuscrit, le film interroge la transmission des œuvres, la manière dont elles traversent les siècles, sont déformées par le temps, changent de main et continuent pourtant à transformer et surtout transporter ceux qui les approchent.
2: Tu ne dois parler à personne de tout ça. Parce que ce serait un péché. Ce serait vraiment un péché.
3: Est-ce que ça va ?
1: Cet endroit m'est étrangement familier.
3: Vous avez l'impression d'être un peu à la maison.
0: Alors, Julien Schnabel reprend la matière foisonnante qu'il y avait dans le roman d'origine et en fait d'abord un thriller intellectuel particulièrement séduisant de prime abord. Ce manuscrit supposé de la Divine Comédie acquiert une dimension sacrée, cristallisant autant les fantasmes que les convoitises. On pense parfois à un Da Vinci Code débarrassé de ses artifices ésotériques ou à un Benjamin Gates devenu un tout petit peu plus mélancolique, plus sale et surtout plus philosophique. On pense aussi bien évidemment à la notion de savoir et de corruption à travers la quête du livre maudit de la 9e porte de Roman Polanski. Alors quitte à nous perdre, Schnabel tente de faire dialoguer le récit mafieux, la réflexion théologique, le Moyen-Âge, notre époque, la violence et la quête mystique. Les correspondances entre les époques ne s'imposent pas toujours avec évidence, certaines ramifications paraissent inachevées et l'émotion assez intellectuelle se dissipe parfois dans cette espèce de gros labyrinthe narratif.
1: Je trouve que cette maison me rappelle quelque chose, mais je ne sais pas vraiment quoi. Une sorte de fragments de souvenirs qui disparaissent sans qu'on puisse l'attraper.
4: Tu laisses une traînée de sang sur ton passage.
5: Ça va sûrement déclencher une guerre.
4: Ces écrits nous appartiennent et ils sont clean.
2: Il y a certaines personnes qui sont au courant de son existence.
5: Tu te souviens de ce que je t'ai toujours dit ? Dieu est partout. Et il entend tout ce qui se passe.
0: Mais ce sentiment de trop-plein ou de confusion est largement pardonné par son absence totale de cynisme. Julien Schnabel demeure avant tout un peintre et ça se ressent dans chaque plan. L'alternance entre les formats et le noir et blanc du présent et la couleur du passé paraît parfois plus démonstrative que véritablement signifiante. Mais là encore, on sent que Schnabel cherche moins à reconstituer une époque qu'à traduire l'intériorité de ses personnages. Oscar Isaac traverse le film avec une présence magnétique. Gérard Butler et John Malkovich semblent prendre un plaisir évident à composer leurs truands bêtes et méchants, mais la palme d'or revient à Martin Scorsese. Vieillard barbu guidant Dante sur le chemin de la reconnaissance, il semble à une vision surgie d'un film muet de Murnau, silhouette fantomatique dont le visage sculpté par la lumière paraît appartenir aux images d'Épinal qu'on se fait de la sagesse immémoriale dans l'art. Ça change de son apparition dans The Mandalorian et Grogu. In the End of Dante est un film monde un peu trop sage pour embrasser complètement toute la grandeur qu'il cherche à faire entrer dans son cadre, mais pour qui s'intéresse à la poésie et à la création, on y retrouvera le plaisir des films, de Julie Taymor, inspiré de Shakespeare comme Titus et The Tempest.
6: Ce film de Julian Schnabel nous donne l'occasion de jouer avec la filmographie de Oscar Isaac, l'acteur qui a joué dans une quarantaine de films, des grosses productions pour faire des petits rôles, et puis aussi des films, des thrillers ou des films d'auteur pour faire des grands rôles. Le principe est simple, un extrait, il faut trouver le titre, c'est parti.
7: Donc, quand est-ce que tu veux faire le...
8: L'avortement. Je crois que le plus...

0: Il te sera le mieux.
1: D'accord. Je vais voir quand le gars pourra le faire.
0: Le gars? J'espère que c'est un médecin.
1: Ah oui, oui, oui, il est médecin.
0: Tu as de quoi payer?
1: Oui, j'ai de quoi payer, t'inquiète pas.
0: Avec toi, je m'inquiète.
1: Bah, tu devrais pas.
0: Oh si, je devrais. Dieu sait que c'est pas ton cas. Tu laisses ça aux autres, comme pour ta méthode de contraception.
1: S'il te plaît, commence pas avec la double capote, d'accord?
0: Tu n'es jamais préoccupé par l'avenir.
1: Par l'avenir? Comme les voitures volantes? Les hôtels sur la lune? Le tang?
0: Tu tournes vraiment pas rond.
1: Oh non, c'est toi qui tournes pas rond. Hein. De vouloir planifier tout l'avenir. Partir vivre en banlieue, avec Jim, avoir des gosses.
0: Et c'est mal?
1: Mais oui, mais si c'est que ça la musique pour toi, un moyen d'en arriver là, alors oui, c'est un petit peu carriériste. C'est même un petit peu ringard.
2: Alors, c'est trouvé. C'est le film du frère Cohen, Inside Lewis David.
3: 2013, pour ce film, dans le New York des années 60, un chanteur folk tente de percer malgré les échecs qui s'accumulent, un portrait mélancolique d'un artiste en quête de reconnaissance. Grand prix du jury au Festival de Cannes 2013, 1,1 million d'entrées en France. Deuxième extrait, nous cherchons un film avec Oscar Isaac.
4: J'ai besoin de savoir qui fait ça. Abel. C'est une chose de s'en prendre à mes camions, à mes chauffeurs, de me voler. Mais là, c'est différent. T'as déjà été confronté à cette situation?
5: Une bande de voyous a envahi notre maison quand j'étais bébé. Il s'est rien passé. Ils voulaient faire peur à mon père. Ils ont fini par s'en aller, on n'a jamais pu savoir qui c'était. Mais après ça, on a emménagé dans une forteresse. Comme celle-ci. Et les types là-haut qui t'ont laissé entrer, ils sont payés pour tirer sur tous ceux qui sont pas invités.
4: Oui, mais moi je refuse de vivre ma vie comme ça. Je le ferai pas. Je veux plus que ça.
3: Eh oui, lui, il veut jouer dans la moralité, mais ça se passe pas comme ça. C'est...
2: A Most Violent Year.
3: Oui, film de 2014 de J.C. Chandor, réalisateur que j'apprécie particulièrement. À New York, au début des années 80, un entrepreneur tente de développer son entreprise sans céder à la corruption ni à la violence. Ses convictions sont mises à rude épreuve. Seulement 105 000 entrées en France pour ce film, que je recommande chaudement, avec notamment, il y a le personnage qui a... 3 ou 4 reprises, et il y a un son violent qui arrive et ça le fait sursauter. Enfin voilà, moi c'est des choses comme ça de mise en scène que j'apprécie particulièrement. Allez, un nouvel extrait.
6: C'est mon chat. Moi, je dis qu'elle n'est pas prête.
7: Il est clair que je vous ai offensé et je vous présente mes excuses.
6: Merci.
7: Seulement voilà, ce chou vous appartient sans doute. Mais les filles et vous... m'appartenez, n'est-ce pas? Vous m'appartenez. Et si vous avez besoin qu'on vous le rappelle, faites-le moi savoir, d'accord?
3: Alors là, il joue un méchant. C'est un film de 2011, une vraie purge, réalisé par Zack Snyder. Sucker Punch, ben oui.
2: Ah oui, ben bon, Zack Snyder et purge, ça va ensemble.
3: Internée contre son gré, une jeune femme s'évade dans un monde imaginaire peuplé de créatures fantastiques. Son imagination devient sa seule arme pour survivre. 560 000 personnes avaient dépensé de l'argent pour voir ce film.
2: J'avais même oublié qu'il était dedans, c'est dire.
3: Eh oui. Allez, nouvel extrait.
8: Si on m'arrête, je vous dénonce. Si vous êtes arrêté, vous me balancez. Vous y avez sûrement pensé, sinon vous seriez allé voir les flics.
9: Vous n'avez aucune idée de ce que je pense.
8: Vous ne seriez pas là si vous n'aviez pas l'arnaque dans le sang. Combien vous voulez?
9: Je sais pas, c'était votre femme. Elle valait combien pour vous?
8: Je vous offre 5000 dollars.
9: Oh, je pense que vous avez beaucoup plus que ça dans cette valise.
8: 10 000 dollars. Et c'est tout.
9: Je ne veux pas de votre argent. C'est votre femme que je voulais.
3: S'il voulait la femme, c'est un film de 2014 de Hossein Amini avec Viggo Mortensen qui donne ici la réplique, et la femme en question est Kirsten Dunst. En Grèce, un jeune guide touristique se retrouve mêlé à la fuite d'un couple après un homicide, un thriller inspiré d'un roman de Patricia Highsmith où les apparences sont trompeuses. C'est The Two Faces of January et 200 000 entrées en France pour ce film. Dernier extrait de ce blind test, c'est parti.
10: Je comprends que tu comptes sur moi pour t'expliquer comment fonctionne Ava, mais ça m'est impossible, tu m'excuseras.
9: Essaie au moins. L'abstraction à haut niveau, je maîtrise.
10: C'est pas que je craigne que tu rames. C'est que j'ai envie d'une conversation autour d'une bière, pas d'un séminaire.
9: Oh, oui. Pardon.
10: Pas de problème. T'inquiète pas. J'ai juste... Je veux que tu me dises comment tu trouves Ava. Pas d'analyse. Juste...

0: ton sentiment sur elle.
1: Mon sentiment... Elle est carrément hallucinante.
2: C'est Ex Machina d'Alex Garland.
3: Oui, un jeune programmeur est invité à tester une intelligence artificielle révolutionnaire. L'expérience tourne au jeu de manipulation entre l'homme et la machine. Et là, Oscar Isaac joue un multimilliardaire de la tech. Oscar des meilleurs effets spéciaux, 560 000 entrées en France pour ce film. Ainsi s'achève ce blind test. Après L'Âge de Fer, Antonin Baudry conclut son diptyque avec une reconstitution spectaculaire des années décisives de la résistance française. Nous parlons de la bataille de Gaulle, partie 2.
0: Ben oui, c'est le film est bien.
4: This is Cinerama.
5: Oui, c'est bien mon avis.
3: Après la bataille de Gaulle, L'Âge de Fer, film consacré à l'action du général de Gaulle durant la Seconde Guerre mondiale, le distributeur a accéléré la sortie du second volet, La bataille de Gaulle, partie 2, J'écris ton nom, afin que le film soit proposé pendant la fête du cinéma. Alors pourquoi ? Eh bien, parce que le premier volet, après un départ honorable, n'a pas conquis les spectateurs et a chuté dès la deuxième semaine, laissant craindre le pire pour un diptyque qui a coûté quand même entre 70 et 100 millions d'euros, de l'argent qui n'a pas été dépensé pour le casting, mais pour un important effort de reconstitution d'une époque et de ses batailles.
6: Messieurs, nous savons tous ce que cela signifie.
7: Arriving on the scene is the General Giraud who will lead the French forces into battle.
8: L'armée du Général Giraud reprend la main.
9: Vous ne comprenez rien à la politique.
10: Giraud est une marionnette des Américains.
11: Vous ne pouvez pas obstacler la guerre, général de Gaulle.
10: Il n'y aura jamais aucun accord entre lui et moi.
3: Le premier volet, j'en ai déjà parlé, était d'un grand intérêt de s'attacher à la figure de Gaulle, qui part à Londres et fait tout pour que la France ne flanche pas et résiste à l'occupant. Alors il y avait ce grand moment de la bataille de Bir Hakeim, menée par le colonel Leclerc, qui sera décisif pour la confiance et le poids accordé par les alliés au général. Et dans ce deuxième volet, nous quittons l'année 1942, nous nous étions arrêtés après l'assassinat déterminant de l'amiral Darlan, loin d'avoir vu la France libérée pour nous intéresser aux années 43 et 44. Alors, il y a trois récits. D'une part, toujours le même problème, comment De Gaulle peut-il être désigné par les alliés comme le représentant légitime de la France libre ? Comme dans la première partie, on voit que les Américains ne l'apprécient pas. Si dans le premier volet, ils avaient choisi l'amiral Darlan, un soutien de Pétain, eh bien cette fois-ci, ils soutiennent le général Giraud qui s'entoure de soutien de Pétain. C'est une lutte qui s'engage entre les deux généraux, alors on se doute bien de qui va gagner. Il faut dire que le général Giraud, incarné par Thierry Lhermitte, n'est pas présenté comme une lumière ni comme un fin stratège politique, et ce qu'est précisément De Gaulle, même lorsqu'il s'obstine à faire face aux intérêts américains. L'idée qu'avance De Gaulle face à un général Giraud manquant de boussole politique, c'est qu'une guerre se mène avec de la morale. Le film éclaire de belle manière le poids des Américains dans le conflit, de leur intervention on retient souvent la libération avec le débarquement, mais le film met également en lumière le grand projet américain qui consistait à redessiner les frontières européennes et administrer la France. Sans le général de Gaulle, que se serait-il passé ? Le film laisse planer le doute, mais il insiste sur le fait qu'en luttant contre Roosevelt, parfaitement antipathique, je dirais presque à la manière d'un Trump, de Gaulle s'oppose à l'ingérence américaine et dessine déjà une Europe forte. Il y a même une séquence où il demande bien l'appui de Churchill pour bâtir une Europe forte entre les deux blocs qui se dessinent, mais le Britannique botte en touche, ce qui d'une certaine manière éclaire le choix du Brexit.
6: Les résistants doivent s'unir. Essayez de me laisser le temps d'agir. J'ai besoin de temps.
12: No République française, just a flag.
13: Pour lui, la France n'existe plus.
14: Seems as though these days being French is a complicated thing.
15: Si nous ne nous imposons pas sur le terrain, il n'y aura pas de France.
16: L'armée secrète se met en place. Nous allons pouvoir commencer à frapper fort.
3: Parallèlement à ce récit qui fait de Gaulle l'homme clé de la France libre, le film suit les batailles menées par le colonel puis général Leclerc, incarné par Niels Schneider. Convaincu qu'on ne suit pas un ordre absurde ou idiot, il refuse d'abandonner son poste même lorsque tout semble perdu. Ce chef militaire jouera un rôle alors là essentiel dans le soutien apporté à De Gaulle, même si ses nombreux succès militaires finissent parfois par lui voler la vedette. Et troisième fil narratif, celui de la résistance menée par Rex, jamais nommé Jean Moulin dans le film, mais simplement désigné comme le préfet. Le long métrage montre avec précision les mécanismes politique mis en œuvre pour renforcer la légitimité de Gaulle, notamment à travers la création du Conseil national de la résistance qui rassemble les principales forces politiques françaises et ouvre la voie au gouvernement provisoire. Il détaille également comment Jean Moulin orchestre un véritable

0: coup de bluff, hein, le temps jouant contre lui. En temps de guerre, rappelle le film, tous les coups sont permis.
1: C'est là-bas que se joue le destin du monde.
2: Nos enfants n'auront rien à nous reprocher à notre tour.
3: J'incarne tout ce que les Américains détestent. Je suis faible. Et je tiens tête.
0: Comme le premier volet, hein, ce deuxième épisode alterne les joutes verbales de De Gaulle avec ses interlocuteurs et de spectaculaires scènes de guerre. Le réalisateur Antonin Baudry nous plonge ainsi dans les combats du désert libyen aux côtés des hommes de Leclerc, offrant un récit mêlant action, bravoure et patriotisme. L'humour n'est jamais absent, notamment lorsqu'un personnage lance en voyant De Gaulle arriver en retard à une réunion. Il n'est encore rien et il se présente comme Staline. Ce diptyque mériterait d'être montré alors vraiment à tous les collégiens et lycéens et même à l'ensemble de la population française. Il apporte un éclairage vivant et incarné sur le parcours du général de Gaulle que peu de cours d'histoire peuvent offrir et rappelle combien il n'a jamais cessé de croire au redressement de la France. C'est un vrai grand film extrêmement bien réalisé. Alors il est conseillé quand même de voir la partie 1 et la partie 2 de ce La bataille de Gaulle.
4: Terminé pour aujourd'hui.
2: Pardon ?
5: J'espère que nous aurons le plaisir de vous revoir.
2: Ça ne servirait à rien de le nier.
0: Ainsi s'achève Cinérama. C'était la dernière émission de la saison. Si vous avez le plaisir et l'opportunité de nous suivre pendant cet été, eh bien nous viendrons avec deux séries. Toi, tu en as une, Guillaume.
6: Oui, je vous parlerai des réalisateurs-compositeurs ou qui ont participé à la musique de leurs films.
0: Et puis moi, je vous parlerai de films qui s'inspirent de True Crimes. Il y en aura beaucoup que vous connaissez, évidemment. Allez, un bel été à vous.

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3: À travers une collaboration mondiale.
4: Alhamdulillah.
5: Mais malgré qu'on sait aussi que beaucoup de gens, ils font déjà ça. Hein, on l'a déjà vu, mais j'ai été témoin de ça. Hein.
1: Et hop, on est dans le Tarn. Salut Christine.
6: Bonjour.
1: Au nom de Air d'Otan, cette radio, est-ce que tu peux nous en faire son histoire?
6: Donc Air d'Otan, c'est une radio qui a une quarantaine d'années, donc qui est née en 81, officialisée en 82, qui a eu plusieurs noms, qui s'est appelée Radio Goutte à Goutte, Radio 101, Vorevox, et maintenant Air d'Otan, puisqu'elle est située, Vorevox, elle est située à Lavore, initialement, et à côté d'une rivière qui s'appelle la Goutte, donc c'est pour ça Radio Goutte à Goutte,

0: pivot Revox et maintenant Erdotam, puisqu'on a depuis 2004 on a un autre studio à Gaillac. 81, c'est parti d'une équipe de fondue de radio, les radios libres, qui faisaient déjà de la radio avant que ce soit légalisé, dans le grenier d'un gars, tout à fait bricolé. Il faisait tout. Il coupait les bandes, il recollait les bandes, il passait des nuits à coller des bandes, avec des émissions complètement déjantées que je pense qu'on ne pourrait plus faire aujourd'hui. Avec, il y avait notamment un psychiatre, etc. Avec, vraiment, on les a repassés pour les 40 ans. Je pense que c'était du registre des papous dans la tête, enfin des trucs théâtralisés complètement fous. Voilà, donc ça a duré jusque dans les années 87-8. Et ensuite, on a eu un local prêté par la mairie qu'on a pu aménager avec du matériel plus industriel, plus professionnel, et donc les premiers salariés sont arrivés à ce moment-là. Au début, il y avait juste un technicien et tous les bénévoles assuraient toute la programmation. Il y avait dès le départ la volonté, c'est d'avoir un journal d'information de demi-heure local à midi, qui était répliqué le soir et dans la nuit. Et c'était les bénévoles qui assuraient, plus toutes les émissions de Fana, des timbres, de théâtre, de musique, de vélo, etc. Tout ce qu'on peut trouver sur une radio. Donc petit à petit, c'est vrai qu'avec le FSER, etc., les aides de la région, du département, des mairies, on a pu avoir un financement plus conséquent qui fait qu'aujourd'hui, on a sur les deux structures, les deux studios, on a en tout 5 salariés. On partage, on mutualise les salariés entre les deux structures.
1: Et combien de bénévoles ?
0: Alors en bénévoles, on a une 50aine de bénévoles. Par rapport aux années 80, moi je suis arrivée plus tard dans les années 90, aujourd'hui les bénévoles, à mon avis, sont plus consommateurs de radio que partie prenante d'une structure. C'est-à-dire, ils viennent parce qu'ils ont envie de faire une émission de radio, mais ils ne participent pas tellement à la vie administrative de la radio. Moi je suis partie des rares bénévoles, on est 3 ou 4 à ne quasiment pas faire de radio, mais faire fonctionner la boutique, quoi, et les projets, monter les dossiers, etc.
1: Et dans l'histoire, il y a aussi ce deuxième studio. Pourquoi ? Comment il se crée ?
0: Nous, on est plutôt sur l'ouest du Tarn. Albigès, Radio Albigès, assurait une couverture du nord du Tarn. Et il y avait tout ce vide-là dans le Gaillacois. Donc, on s'est dit, bon, mais pourquoi pas faire un studio là ? Donc, au début, on s'est demandé, est-ce que c'est une autre association ? Est-ce que c'est une... comment on appelle là, une ligne, un accès 3. Bon, on nous a recommandé de faire une association. On a créé une deuxième association en 2004. Et voilà comment s'est créé ce deuxième studio. Donc, pour le lancer, on avait mis un peu le paquet, je vais dire. On faisait une matinale en direct pendant 3 heures, de 7h à 10h. Donc pendant 3 ans, on a fait cette matinale, mais ça, c'est trop gourmand en personnel, 7h-10h. Mais ça avait permis de bien lancer la structure, de faire intervenir des gens tous les jours, etc. Ça, c'était vraiment très bien. Après, aujourd'hui, notre empreinte sur le territoire, ce qu'on essaie de faire, c'est... On a une émission qui s'appelle « Autant y aller », où on va sur des marchés locaux. On organise un plateau de demi-heure sur des petits marchés locaux sur le territoire. On fait venir un élu, des représentants associatifs, des paysans qui viennent vendre, des commerçants, etc., des structures. Et pendant une demi-heure, sur le lieu du marché, on fait une émission. Et ça, c'est en visibilité. Et puis même les gens apprécient beaucoup ce genre d'initiative.
1: Et du coup, qu'on comprenne, Erdotam, les deux antennes, finalement, ont des programmes différés.
0: On a deux programmes différents. On a une bande musicale, parce qu'on avait des gens qui avaient de l'humour en 81 sur la voix, elle s'appelle Bande à part. Donc, quand on a créé Gaillac, on a essayé de l'appeler le point G, en référence à Gaillac. Donc, les deux bandes musicales sont différentes. Sur la même base de morceaux, ouais, de musique, on a une couleur chanson française de création, plus musique occitane, etc. Mais ça veut dire qu'il y a aussi du rock. Hein. Ensuite, on a des émissions qui sont soit créées depuis les studios de Gaillac, soit créées depuis les studios de Lavaur, mais qui sont diffusées sur l'autre radio à des moments différents.
1: Qu'est-ce que tu dirais, pour aller un peu plus loin, de la ligne éditoriale d'Erdotam ?
0: des radios vraiment de territoire, de services publics de territoire, où on veut faire parler des gens qui n'ont pas la parole. Ça, c'est exactement ça. Par exemple, on est sur l'Avon, on a un territoire où il y a un hôpital psychiatrique, un des premiers hôpitaux psychiatriques ouverts de France, avec notamment des ados et des enfants suivis. On a plusieurs instituts handicapés, IMP, IMPRO, etc. Donc on a deux émissions, ceux qui marchent avec la tête. Et on a une autre émission qui s'appelle La Capsule, avec des infirmiers psy qui viennent avec des adultes ou des ados et qui font des émissions. Alors, c'est vrai qu'à l'écoute, ça peut surprendre. Et ils commentent l'actualité, des sujets qui leur importent. Donc ça, je pense qu'aucune radio aujourd'hui privée ne se hasarderait à faire parler ces personnes-là. On intervient en prison, on a un établissement pénitentiaire pour mineurs à Lavaur, on intervient sur la prison, on intervient sur les EHPAD, on intervient dans des lieux où les gens, les autres radios ne vont pas, quoi, sur les marchés, ce que j'ai dit tout à l'heure. Donc, on reste sur une ligne éditoriale humaniste, hein. On n'est pas une radio partisane, on n'est pas engagé d'un côté ou de l'autre, on va dire qu'on est plutôt à gauche, mais surtout ce qui nous anime, c'est l'humanisme, quoi, aujourd'hui. On fait des émissions occitanes, quand on va à l'EHPAD, par exemple, parce qu'il y a encore, il y a beaucoup d'anciens paysans qui sont à l'EHPAD, qui parlent encore occitan, donc on fait ça. On intervient sur la calandrette, sur les écoles pour faire de l'EMI avec des écoles occitanes, oui. On a une couleur occitane, moins que Radio Albigès, mais on a quand même une couleur occitane. Et on a une animatrice qui parle occitan et qui fait des agendas, des informations en occitan.
1: Est-ce que tu peux nous présenter un peu votre zone de diffusion?
0: Alors, Lavaur, c'est une ville qui a 11 ou 12 000 habitants aujourd'hui. Il y a 30 ans, elle en avait 8 000. Elle fait partie de la couronne de Toulouse, de la troisième couronne. Donc des gens qui habitent là maintenant et qui vont travailler à Toulouse tous les jours grâce à l'autoroute. Voilà, la 68, ou parce qu'il y a une voie de chemin de fer. Mais initialement, c'était une zone rurale. Rurale avec, je l'ai dit tout à l'heure, beaucoup d'hôpitaux, etc. Donc service, des services publics et une zone de ruralité. En deçà de la ville, ce ne sont que des petits hameaux de quelques centaines d'habitants et c'est encore rural. On est dans le Lauragais, on est sur des terres agricoles riches, donc sur de plus en plus de grandes structures agricoles. Voilà, ça c'est la... C'est, et Gaillac, ben Gaillac c'est le Vein de Gaillac, donc c'est le Gaillacois, donc c'est aussi structure agricole. Services publics et structures agricoles, plus du tout d'industrie dans le coin et... troisième couronne de Toulouse.
1: Et du coup, ça impacte vos programmes ?
0: Déjà, ça impacte les bénévoles, parce que quand on travaille à Toulouse, on fait plus partie de la vie de la cité au quotidien. Donc, les bénévoles qu'il y avait en 1980, ils travaillaient sur Lavaur, ils pouvaient venir entre midi et deux, le soir à 5h, etc. C'est plus possible. Donc, ça impacte une organisation de la structure différente, avec des réunions différemment et des participations des bénévoles différentes. Ensuite, au niveau des émissions, je ne crois pas que ça ait profondément changé. Ça n'a pas changé la couleur d'antenne ni la couleur musicale, ce genre de... Voilà. C'est vrai qu'on intervient quand même en milieu rural. On a beaucoup de documentaires faits IVG en milieu rural, les femmes paysannes, arbres et paysages. On a quand même une couleur qui essaie de s'adapter à ce monde rural qui est aussi en grande transformation, quoi. On suit les problèmes de la 69 des deux côtés, c'est-à-dire pas sans partisanerie du tout. On fait parler La Voix est libre, on fait parler à Tosca, on essaie de donner aux auditeurs les différents points de vue par rapport à ces nouveaux aménagements du territoire.
1: On termine avec les éléments de com.
0: Alors, fréquence, on a trois fréquences. Lavaur 105.1, Gaillac 100.2 et on a un relais sur Lautrec pour aller un peu vers Castres, mais on n'y va pas complètement, c'est le 102.8. On a un site internet, www.erdotan.fr, un Facebook aussi. Et puis après, pour moi, la com, c'est la présence sur le territoire. La com, c'est les radios bistro, c'est-à-dire c'est être là où sont les gens, donc dans les festivals, dans tous les événements du territoire. Et auprès des politiques aussi, parce qu'il faut faire de la com auprès de ceux qui nous financent aussi.
1: Christine, pour Erdotan, merci.
0: Bapla, Alcop Québec.
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8: Ok, donc l'émission s'appelle Regarde ailleurs. Regarde ailleurs, c'est cette envie d'élargir son regard sur le monde à travers des rencontres que je peux faire sur les routes. Donc j'aime bien donner la parole à des voyageurs, des écrivains, des réalisateurs, tous ceux qui sont en lien avec le voyage intérieur, extérieur, le mouvement. Donc avec moi, Mehdi, là je me retrouve dans un endroit, on est quelque part dans le Beaujolais, dans un centre de yoga, Hridaya. Hier soir, tu animais une soirée de chant, de bhajan, de kirtan. Donc on parlera un petit peu de ça dans cette émission. Mais j'ai envie de savoir qui tu es et quel est ton parcours de vie et qu'est-ce qui t'a amené à t'intéresser au yoga et à la méditation.
9: Qui je suis? C'est une grande question.
8: Je crois que c'est la question qu'on pose ici, hein, c'est ça. On me disait il y a trois piliers ici, donc voilà. Mehdi, qui es-tu? Vu que ça fait 4 ans que tu bosses dessus, peut-être que tu as une réponse.
9: La réponse traditionnelle, c'est je suis pure conscience, pure existence et pure félicité. Mais la réponse la plus personnelle, ben, je suis un chercheur de vérité, hein, comme je pense toutes les personnes qui s'intéressent à la spiritualité. Et j'ai découvert Hridaya sur ma route il y a à peu près 5 ans. Hridaya, ça veut dire le cœur spirituel. Donc l'approche pour venir se déposer dans notre essence, dans la présence, c'est à travers le cœur. Et c'est ça, moi, qui m'a tout de suite touché et intéressé. C'est quelque part, cette présence, elle est amour. Et de venir se déposer, goûter de plus en plus à cet amour qui est pas personnel, mais qui est universel et qui est à la source de notre être. Mais si je remonte un petit peu dans le temps...
8: Oui, on va faire ça, parce que Hridaya, on va en parler, tu y as passé 4 ans et tu y es encore, mais venons peut-être à ton enfance, voilà, à quel moment est-ce que tu as croisé le chemin de la spiritualité?
9: Mon enfance, j'ai pas grandi dans une famille où la spiritualité était très vivante, mais j'étais plus artiste, j'ai fait des études de théâtre, à Paris, j'ai grandi en banlieue parisienne. Et c'est plus à travers l'art que j'ai commencé à m'ouvrir à d'autres dimensions de la conscience. Je pensais que c'était juste des imaginaires, mais je me suis rendu compte après que c'était plus des espaces, moins matériels que cette âme sur laquelle on est. Mais voilà, moi j'ai une enfance un peu

0: peu compliqué, hein, si je remonte dans l'enfance. À 20 ans, j'avais plus de parents autour. Donc il a fallu que je trouve du sens à cette vie, simplement pour continuer à vivre et pour pas abandonner. Et ce qui m'a permis de survivre à ça, c'est l'art, le théâtre, l'expression artistique. Et puis je me suis rendu compte que cette expression artistique, elle était encore au service d'un manque, d'un vide, d'une quête de sens. Donc il a fallu encore que je fasse un pas en arrière et j'ai eu l'appel de la jungle, l'appel du Pérou et des plantes médecines. Et alors que j'étais un comédien, auteur, metteur en scène parisien qui sortait 6 jours sur 7, je me suis retrouvé dans la jungle au Pérou et j'ai commencé à faire une retraite de 2 mois avec un chaman. Sans vraiment savoir ce que je foutais là-bas, parce que je n'avais aucune idée de ce qu'était que la spiritualité, mais juste, il y avait un appel de mon âme à aller dans la jungle.
1: Je veux bien que tu reviennes sur cette époque-là, parce qu'aujourd'hui, on en parle beaucoup, hein, des cérémonies cacao, des plantes médecines. Je trouve qu'il y a un engouement autour de ça qui arrive en Europe. Tu parles aussi de sens, cette notion de quête de sens. Et c'est vrai qu'aujourd'hui, le système ne nous nourrit plus. Hein. On est là à courir après le temps, avoir le temps de rien faire. Et beaucoup de gens font dans leur vie un switch à 80 degrés pour remettre plus de sens et de cohérence. On se retrouve souvent dans un système où on se rend compte qu'on s'est adapté. Un système adapté à des contraintes sociale ou familiale, mais sans forcément avoir pris le temps de savoir qui on était vraiment et de s'écouter. Donc cette notion de sens revient très souvent dans les interviews que je fais où les gens me disent « je suis parti en quête de sens ». Toi, apparemment, c'est le Pérou, l'appel du Pérou, des plantes médecines, de l'ayahuasca. Donc je veux bien qu'on ouvre un peu ce chapitre-là. Comment est-ce qu'on se retrouve de la banlieue parisienne dans le monde du spectacle à partir au Pérou?
0: C'est une bonne question. Moi, c'est une expérience qui m'a amené à entrer dans une écoute différente. Quand j'avais 20 ans, j'ai pris ce qu'on appelle les Hawaiian Babywood Rose. Donc, c'est des graines qui sont des effets psychédéliques. Et j'ai fait 2 voyages et qui étaient juste, incroyables. Et qui m'ont ouvert à une autre manière d'être au monde. Qui m'ont fait comprendre que les réalités matérielles ou les croyances matérialistes que j'avais étaient peut-être pas finales, qu'il y avait peut-être autre chose. Et à la fin d'un de ces voyages, les plantes m'ont donné, ça fait un peu perché, hein, mais bon, je pense que c'est OK ici. Les plantes m'ont dit, si tu veux travailler avec nous, tu peux, mais seulement dans notre environnement naturel, sinon tu ne vas jamais revenir. Parce que je suis très sensible à ces énergies, donc je suis resté bloqué quand même après ces voyages. Et j'ai jamais oublié ce rendez-vous. Donc les 6 années qui ont suivi, il y avait quelque chose qui m'appelait. Enfin, la graine a été déposée dans cette expérience. Elle était aussi nourrie par des livres que je lisais. Par exemple, Siddhartha d'Hermanès, c'était mon livre de chevet. L'alchimiste de Paulo Coelho, quand j'avais, je crois, 10 ans, je l'ai lu et ça m'a choqué. Pour en citer quelques-uns. Mais pour moi, c'était des romans, c'était des fictions. Encore une fois, c'était de l'imaginaire. C'était pas de Je savais, enfin, il y avait mon âme qui reconnaissait qu'il y avait la possibilité d'une vie initiatique, mais ça restait des romans, tu vois. Et voilà, cette graine qui a été posée dans mon âme, dans ma conscience, dans mon cœur, quand j'avais ces 20 ans, bah, elle a fleuri quand j'avais 26 ans et que j'ai décidé de partir pour. C'était la jungle, hein. C'était pas du tout prendre des plantes ou quoi que ce soit, il fallait que j'aille dans la jungle. J'étais obsédé par la jungle. Et puis quand j'ai pris mon billet, après j'ai fait des rencontres où certains de mes connaissances revenaient du Pérou, ils avaient travaillé avec un chaman, et du coup j'aurais demandé de me parler de leur expérience. On dit que c'était la chose la plus difficile qu'ils avaient jamais faite de leur vie. Et je dis, en fait c'est ça que je recherche, c'est de tout arrêter, un peu comme tu disais. Quand tu fais une diète, enfin moi c'était en 2011, donc il n'y avait pas l'internet, il n'y avait pas de téléphone, il n'y avait rien quoi. J'étais dans ma petite cabane, on était 3 et il n'y a rien à faire. Et puis le soir, il y a un chaman qui vient te voir, il fait nuit et il dit « suis-moi » en espagnol, je parlais à moitié espagnol. Puis il t'amène dans une maloca et là t'es dans le noir et puis il donne une boisson assez amère et puis... Et puis moi j'ai fait face à des choses auxquelles je pouvais pas faire face, c'était une grande purification, pas du tout blissful, pas du tout félicité, mais une grande purification de ma psyché, de mon cœur, toutes les choses que je voulais pas voir, de toutes les souffrances que j'avais pas intégrées. Et puis c'était juste le starting, le point d'ouverture de ma conscience à d'autres dimensions.
1: Donc toi, quand tu es parti au Pérou, c'était vraiment pour vivre l'expérience de la jungle. Et c'est là-bas où tu rencontres ce chaman et tu découvres aussi l'existence de cette plante ou de cette association de deux plantes, hein, l'ayahuasca, qui est une liane et une racine, je crois, c'est ça. Et donc, raconte-nous un peu cette histoire-là, cette expérience-là. Et qu'est-ce qui se passe? Est-ce que c'est quelque chose qui est de l'ordre de l'hallucination? Est-ce que c'est quelque chose qui est de l'ordre de connecter à d'autres mondes? Comment est-ce que tu expliquerais ce que c'est que l'ayahuasca à quelqu'un qui n'en a jamais entendu parler?
0: C'est un des plus grands cadeaux

Et est-ce qu'elle est différente pour chacun et chacune en fonction de notre parcours de vie et de nos sensibilités? Moi, ce qu'elle m'a amené, c'est de mettre mes ombres en face de moi pour que je puisse les voir. Et puis après, elle m'a montré un chemin de paix avec ses ombres, un chemin d'amour, et d'essayer de me réconcilier avec toutes ces parties de moi-même. Mais ça s'est pas fait juste dans une dimension psychologique, comme on pourrait le faire en thérapie, parce que je les voyais comme je te vois ici, ou je revoyageais dans des souvenirs où il fallait que je fasse un travail particulier dans ces souvenirs. Donc elle m'a permis de faire de la place. Elle m'a permis de faire de la place en intégrant toutes ces parts d'ombre. Et puis aussi, elle m'a montré que l'amour est une énergie universelle. Moi, à cette époque, l'amour, j'aimais mes amis, mes partenaires ou ma famille, mais je ne savais pas que je pouvais t'aimer alors que je ne te connais pas, aimer le chant des oiseaux, que simplement l'amour, ça nous traverse. L'amour, c'est aussi notre essence. Donc elle m'a montré ça. Que l'amour, c'est pas personnel, ça nous traverse et que c'est au final, c'est ça qui guérit. C'est l'amour qui guérit.

0: Donc tu te retrouves au Pérou dans cette maloca à prendre l'ayahuasca et après qu'est-ce qui se passe? Est-ce que tu vas y rester? Donc tu parles aussi de diète hein, parce qu'il y a toute une préparation qui est mise en place, c'est pas on arrive et on boit la plante, il y a quand même quelque chose voilà, tu parles un peu de cette préparation là et de ce qui se passe après.
1: Ben après en fonction des sensibilités de chacun, soit vous pouvez vous intégrer rapidement votre expérience et puis vous retrouvez une réalité un peu plus ordinaire, ou soit vous restez un peu ouvert et vous êtes dans cet entre-deux. Et moi, c'était le cas. C'était tellement fort que voilà, même sans prendre la plante, j'étais dans ces mondes intermédiaires. Donc, je suis resté un mois de plus, simplement pour intégrer. Et puis après, c'était un voyage de 6 mois. Donc, pendant les 4 mois qui ont suivi, j'étais juste dans la nature à méditer. En fait, j'ai appris aussi la possibilité d'être en silence, de voir qu'il pouvait y avoir de l'espace entre les pensées. C'est là où j'ai commencé à lire mes premiers livres spirituels, comme Le pouvoir du moment présent, par exemple, qui m'a beaucoup touché. Donc après, c'était un temps d'extrême sensibilité à tout mon environnement. Par exemple, j'étais à moitié alcoolique, je mangeais de la viande, j'avais jamais réfléchi au fait d'être végétarien, je suis revenu, j'étais vegan, je buvais plus d'alcool. J'étais comédien, auteur, metteur en scène, j'ai tout arrêté quand j'étais là-bas, j'ai voulu repartir de zéro. Et voilà, ça s'est fait dans ces 6 mois. Graduellement, mais en même temps de manière assez intense. Et c'était ce qu'on appelle aussi dans la chrétienté la via purgativa, c'est le moment où on purifie. Le moment où il fallait que je me désintoxique, c'est comme ça qu'on dit. Donc voilà, que j'enlève, en fait, que je fasse de la place. Donc j'ai enlevé beaucoup de choses. Et c'est vraiment pas une fin en soi, parce que après je suis revenu à Paris et 6 mois plus tard, et j'étais complètement paumé, mes amis me prenaient pour un fou, c'était difficile. On avait une vie sociale dans les bars, je ne vivais plus, donc c'était vraiment une période compliquée. Mais ça m'a permis au moins de revenir dans un espace d'écoute. C'est comme si j'étais une bille lancée en mouvement dans la vie depuis que je sais pas, quand on a 15 ans, on dit qu'est-ce que tu veux faire dans la vie, je veux être comédien, et puis il y avait cette ligne qui s'est tracée dans les 10 années qui ont suivi, et là j'ai décidé de tout arrêter et de ne rien faire. Et quand on me demandait qu'est-ce que tu veux faire, je disais rien. Je dis, on peut pas rien faire. Je dis si, on peut rien faire. Et je voulais juste écouter ce que la vie voulait vivre à travers moi.
0: Mais là, c'est dur parce que du coup, tu marches à contresens de la marche du monde, hein, où tout le monde, justement, ne veut rien faire alors qu'on est là à te dire, effectivement, première question qu'on pose, c'est tu fais quoi dans la vie? On est quand même une société qui s'affaire, qui s'agite dans toutes les directions. Donc, comment est-ce que toi, tu vis ce décalage à ton retour du Pérou? C'est pas simple de se réintégrer dans un système qui, finalement, ne nous correspond plus vraiment?
1: Non, c'est pas simple du tout et je me suis plus désintégré qu'intégré dans ce système. Non, c'était un moment difficile. C'était un moment difficile parce que je voyais la difficulté de rester en lien avec mes amis pour qui l'alcool était un des moyens du lien et de pas vouloir

0: faire table rase du passé. Je voulais rester en lien parce que c'est des gens que j'aime, c'est des gens qui m'aiment. Donc comment on fait pour prendre soin des expériences que j'ai eues et en même temps ne pas renier mon passé, ce qui m'a amené à ces expériences. Donc il y a eu des mois et des mois, même presque des années, hein, où il y a eu une friction entre le Mehdi spirituel et puis le Mehdi, enfin on est tous spirituels, hein, mais celui avant ces expériences-là. Après, j'ai créé une nouvelle communauté à Paris. J'ai commencé à rencontrer des nouvelles personnes qui avaient des aspirations similaires. Mais il faut prendre soin de ça. Il faut prendre soin de ce rien, de ce silence, même s'il est très inconfortable. Parce que généralement, en tout cas pour moi, quand je commençais ma vie spirituelle, j'avais l'impression que j'avais tout compris au bout de 6 mois. Donc ça aussi, il faut laisser aller. Et j'ai quand même, à un moment... J'ai eu besoin de me réintégrer, donc de rentrer un peu dans le service au monde. Donc j'ai commencé à travailler, j'ai eu un CDD à la Fondation Louis Vuitton. J'étais à la boutique de musée, je serais avec une bande de potes, c'était magnifique. Et c'était parfait parce qu'il fallait un moment que je me remette en mouvement, que j'ai un cadre, un emploi du temps. Alors on m'a proposé un CDI, j'ai dit je peux pas travailler plus de 3 jours par semaine. Donc j'ai négocié des conditions qui ont fait que ça a duré 2 ans. Et c'était 2 ans qui m'ont permis d'intégrer cette expérience de la jungle avant de repartir en voyage. Mais il m'a fallu 7 ans pour intégrer ces 6 mois de voyage en Amérique latine. Une fois que je suis revenu aussi pour continuer, forcément il y a l'appel de repartir. Parce que j'arrive à Paris, c'est hyper inconfortable. J'ai aucun repère, je me sens complètement perdu. Donc je vois la partie en moi qui veut fuir cette réalité, fuir d'associer, de réintégrer la vie à Paris et la sensibilité qui s'était éveillée en moi. Et puis une personne que j'ai rencontrée, qui est devenue une amie après, m'a dit que si je repartais avec ces peurs, j'allais les trimballer partout avec moi. Il fallait que je fasse la paix avec Paris avant de pouvoir voyager à nouveau. Ça m'a pris 7 ans. Au bout de 7 ans, j'étais très heureux à Paris. Je faisais ma danse, danse médecine, danse conscience. J'avais une communauté super. J'ai vu à côté des buts de Chaumont. Et le moment où j'étais bien, les portes du voyage se sont réouvertes. Et on m'a dit, OK, maintenant, tu peux voyager à nouveau.
1: Qui c'est qui te l'a dit? C'est les plantes aussi qui t'ont parlé?
0: Non, plus de plantes pendant 7 ans. Non, il a vraiment fallu... Il a vraiment fallu un long temps d'intégration. Donc non, c'est l'écoute, hein, l'écoute subtile, l'écoute du cœur, la méditation... l'intuition en fait, hein. Juste de vivre depuis cet espace d'intuition. Vous pensez, j'aimerais bien aller en Inde, c'est fermé, en Asie c'est fermé, et puis à un moment vous pensez à l'Inde et votre cœur se met à s'emballer, vous voyez que tout est ouvert. Donc j'ai dit ok, c'est le moment de démissionner.
1: Et donc tu démissionnes de ton boulot chez Louis Vuitton pour partir en Inde, c'est ça?
0: D'abord en Thaïlande et puis en Inde, ouais. Et c'est là où j'ai commencé ma pratique du yoga, de la méditation. Et voilà, j'avais l'appel je sentais qu'il y avait quelque chose dans le yoga qui m'appelait depuis les profondeurs. J'avais pas vraiment envie de pratiquer une fois par semaine à Paris. J'avais jamais pratiqué, hein. C'est toujours un peu étrange comment le temps fonctionne. Je sentais que je voulais déjà y consacrer ma vie. Donc je suis parti faire des retraites de yoga et de méditation en Asie.
1: Donc en Thaïlande, tu arrives où? Tu arrives à Kopangan?
0: Voilà, j'arrive à Kopangan, à Gama, avant le crash de cette école. Qui avait beaucoup d'ombre, hein, c'était assez évident, mais qui avait un enseignement aussi sur le yoga de qualité. Et des retraites de Theravada, bouddhistes aussi en Thaïlande. C'est là où j'entends aussi parler de Hridaya, où j'apprends que Hridaya ouvre une école en France, donc j'étais assez content. Et voilà, Rishikesh, Dharamsala, Varanasi, voilà, je visite quelques endroits sacrés de l'Inde, et puis surtout je commence une sadhana, je commence ce qu'on appelle les tapasya, d'avoir une pratique régulière de yoga, de la méditation, à lire les textes sacrés et de venir m'interroger, goûter, sentir qu'est-ce que c'est que ce yoga.
1: Donc avant de parler de la suite de Hridaya, tu me parles de Agama et de Kopangan. Je veux bien que tu reviennes un petit peu sur ce qui se passe sur cette île dans le golfe de Thaïlande à Kopangan, parce qu'on entend parler des full moon, hein, des soirées full moon, mais il y a une autre partie de l'île où il y a un côté beaucoup plus développement personnel, spiritualité, vegan, yoga. Donc j'ai l'impression qu'il y a beaucoup de voyageurs, de Français qui se retrouvent là-bas à Kopangan pour apprendre, découvrir plein de choses, notamment autour du yoga, du tantra et de la spiritualité.
0: Oui, c'est une île qui est magnifique. C'est une île qui a été, j'ai pas envie de dire des bêtises, je suis pas historien, mais en tout

0: La légende qu'on entend là-bas, c'est des moines bouddhistes qui... un roi de Thaïlande qui venait passer du temps, des moines bouddhistes qui sont posés, parce qu'il y a beaucoup de cristaux de quartz rose dans les fondations de Koh Phangan. Donc, on dit que c'est un vortex énergétique, c'est un lieu d'énergie, de healing, un lieu aussi propice à la guérison du féminin. Donc, naturellement, ces espaces où il y a des énergies particulières, ça vient attirer des chercheurs. Et il y a une école qui s'appelle Agama Yoga, qui est malheureusement connue pour un grand scandale qui a éclaté. Mais toujours est-il qu'il y a peut-être 20 ans, ils ont commencé cette école qui est devenue une des plus grandes écoles de tantra. Et bien sûr, ça a attiré beaucoup de chercheurs spirituels, et du coup, d'autres centres se sont ouverts, des lieux de méditation, des restaurants, tout ce qui est avec une communauté de chercheurs spirituels. Aujourd'hui, je ne suis pas allé depuis 10 ans, mais en tout cas, je sais que c'est un lieu où, effectivement, comme tu disais, dans le sud de l'île, il y a les full moon parties où les gens se défoncent la tête pour oublier. Et un peu plus vers le cœur de l'île, vers Sri Tanu, il y a beaucoup de chercheurs spirituels, de kirtan, de bhajan. Et comme dans tous ces lieux qui deviennent un peu un hub de la spiritualité des digital nomades, il y a souvent un peu le pire et le meilleur. Mais en tout cas, c'est un endroit où on peut rencontrer beaucoup de guérison et de belles choses.
1: Donc à ce moment-là, tu mets le théâtre et les arts complètement de côté. Là, c'est vraiment maintenant ton parcours personnel et spirituel qui prédomine.
0: Complètement. Juste avant de commencer cette diète, j'avais écrit une phrase sur mon carnet. C'était « J'ai consacré toute ma vie à l'art. » Enfin, toute ma vie, en tout cas, les 10 dernières années. Tout ce que je faisais, en plus en tant que comédien, on est un peu dissocié parce que tout ce qu'on sent, on le répertorie pour potentiellement le jouer, ou quand on écrit pour comment je me sens là, comment je peux le transformer en art. Donc l'art, c'était vraiment le centre de toutes mes expériences. Et puis j'ai décidé de mettre ma vie au centre, en fait, de mettre ce qui suis-je. Je me suis rendu compte, je ne savais même pas qui était ce gars qui écrivait des pièces de théâtre. J'étais là, c'est qui, c'est quoi ce truc, c'est quoi cette vie. Et du coup, pour ça, il a fallu mettre l'art de côté et puis mettre ce qui suis-je au centre.
1: Qui suis-je? Donc voilà, tu te retrouves à Koh Phangan, tu entends parler de Ridaya, c'est ça, un centre qui ouvre en Europe. Donc quelle est la suite après la Thaïlande? J'entends que tu pars en Inde, tu parles de sadhana, je veux bien que tu me parles aussi de ce que c'est qu'une sadhana, c'est là-bas où tu découvres peut-être les kirtans, les bhajans, je sais pas. Donc voilà, avant le retour en France, parle-nous de la partie ou du chapitre Inde.
0: À l'Inde, l'Inde, c'est la... Enfin, moi, ce qui me vient, c'est ma mère spirituelle. C'est une mère qui m'accueille toujours avec des bras grands, grands ouverts, avec un amour incroyable et qui me fait toujours partir avec un grand coup de pied aux fesses. Ce que je découvre à l'Inde, c'est tout à coup, il y a une profondeur, une vie qui est consacrée pour les sadhus, pour certaines personnes, à cette quête spirituelle. C'est comme si tout à coup, ma démarche spirituelle devient sérieuse. Que je me rends compte que voilà, Koh Phangan, c'est magnifique, c'est bien, on va au bord de la plage, on médite, on chante, on est content. Et tout à coup, en tout cas moi, je me suis assis devant le Gange à Rishikesh et je voulais partir en courant face à l'énergie spirituelle qui était là, à la présence qui irradiait depuis les montagnes. Et tout à coup, c'est comme si... ouais, c'est comme si je suis rentré en spiritualité ou de manière beaucoup plus consciente et sérieuse. Et puis aussi de voir, il n'y a pas de chemin, en même temps il y a un chemin, mais de voir voilà, qu'est-ce que c'est que des vies consacrées à ça. Moi, je suis assez intense dans ma personnalité, donc l'Inde, ça m'a complètement cramé parce que je pratique toute la journée, je sais pas trop comment trouver le juste milieu. Mais l'Inde m'a rendu humble, en tout cas contribue à me rendre humble. J'étais encore peut-être il y a 2 ans et je suis allé à Tiruvannamalai pour rendre hommage à Ramana Maharshi, qui est une figure essentielle de Ridaya. Et voilà, j'ai l'impression que je pourrais rester 3 mois, mais au final, au bout d'un mois et demi, je peux plus, parce que c'est tellement intense pour mon âme. C'est tellement intense pour mon âme. Donc l'Inde, j'y retourne tous les 2-3 ans pour faire des pratiques intenses et pour me nourrir de cette énergie spirituelle qui est juste incroyable.

0: Et la jungle et le Pérou et les plantes médecine, du coup, c'est vraiment complètement derrière toi? Ou est-ce que tu fais un pont entre la spiritualité indienne et ce qu'on retrouve dans les forêts amazoniennes?
1: Non, c'est plus derrière moi et en moi. Pour l'instant, c'est pas intégré avec ce que j'ai développé ces dernières années. L'ayahuasca, c'est... Enfin, je peux en pleurer hein, si je me pose vraiment dans l'espace de mon cœur où je peux sentir la médecine que j'ai reçue. Donc, il y a une gratitude éternelle, incroyable. Mais il y a eu la volonté d'être autonome, en fait. De simplement de s'asseoir en silence et d'écouter. C'est un peu revenu dans ma vie il y a 2 ans. Avec le Santo Daime, une autre tradition où on chante quand on prend la plante, donc il y a un autre focus. On chante des kirtans avec l'ayahuasca, ce qui est assez incroyable. Mais c'est un autre pointeur. Là, je lui demande de m'apprendre à prier, parce que c'est la prière, moi, qui est maintenant au centre de ma vie. Mais c'est vraiment très, très sporadique et en soutien, mais... Mais voilà, c'est plus du tout le centre de ma sadhana, donc de ma pratique spirituelle.
0: Avant, tu parlais de quête spirituelle. Qu'est-ce que c'est pour toi qu'une quête spirituelle? Et pourquoi est-ce que c'est important pour toi?
1: Une quête spirituelle, pour moi, c'est juste une quête de sens. Ce corps nous est offert, cette vie nous est offerte, et qu'est-ce qu'on fait avec ce cadeau de la vie? Et au final, ma question, moi, c'est plus du tout de l'ordre de la quête. Hein, aujourd'hui, c'est de comment je peux servir. Comment je peux servir cette vie? Comment je peux servir... Je vais utiliser un grand mot, peut-être qu'on l'utilise pas trop en radio, mais Dieu. J'ai mis des années avant de me réconcilier avec ce mot, mais maintenant c'est un mot qui me touche, parce que pour moi la vie c'est ça, c'est l'expression de cet amour divin. Et ma quête, si tu veux, elle a été résolue dans cette question: comment je peux servir? Je cherche rien en fait, si ce n'est d'être au service. Et pour être au service, il faut que je sois vide, parce que sinon c'est Mehdi qui sert Mehdi. Donc ma pratique spirituelle, elle m'aide à devenir de plus en plus transparent pour être à l'écoute de ce que la vie veut faire de moi.
0: Alors cette notion d'être au service, c'est hyper intéressant. Toi, tu es familiarisé avec ça, hein, parce que tu as passé du temps en Inde. Là-bas, on fait du seva, c'est quelque chose de très fréquent, hein, d'être au service d'eux. En Asie aussi, à travers le bouddhisme, tous les moines ou tous les enfants passent par le temps pour être au service d'eux. Mais cette notion de service, c'est quelque chose qui est peu ou mal compris ici en Europe. Qu'est-ce que tu entends par être au service? Qu'est-ce que ça veut dire? Et qu'est-ce que ça provoque en toi?
1: Ah, c'est une belle question. Juste pour faire un pont avec ce lieu, Hridaya Yoga, c'est un lieu qui est tenu par des karma yogis. Donc, karma yogi, c'est exactement ce que tu disais. C'est le yoga de l'action désintéressée. Donc, on offre les fruits de nos actions au cœur spirituel. Mais ça veut dire qu'on est tous bénévoles. C'est un peu comme on pourrait dire des bénévoles, seulement il y a cette dimension d'offrir son service à quelque chose qui est plus grand que nous. Donc c'est là, moi, j'ai appris ce que c'était que le service en étant à Hridaya. C'est très inconfortable au début, parce qu'on a l'habitude de vivre notre vie depuis le jeu, depuis qu'est-ce que je veux, qu'est-ce que je désire. Et vous arrivez dans un environnement, vous ne choisissez pas ce que vous faites, vous ne choisissez pas le service dans lequel vous allez servir. Moi, j'étais en cuisine pendant 1 an, je ne sais pas cuisiner. Vous ne choisissez pas ce que vous mangez, vous ne choisissez pas à quelle heure vous vous levez, vous ne choisissez rien, vous ne choisissez pas, en fait. Et au début, ça crée une friction, parce que bien sûr, on a envie de choisir, on a envie de suivre nos désirs, et tout à coup, on est pris dans un courant qui est bien plus grand que soi. Donc il y a une bataille intérieure. Mais le moment où moi, je me suis abandonné à ce courant, ben, je me suis rendu compte qu'il y a une joie immense de simplement offrir mes énergies à quelque chose qui est plus grand que moi. Donc il a cette école, mais peu importe, hein, c'est pas pour parler de Hridaya. Le service, c'est d'offrir son énergie de vie, sa vie, à quelque chose qui est plus grand que soi. Donc ça peut être l'écologie, ça peut être n'importe quelle chose qui fait vibrer notre âme. J'aime bien prendre cette image, vous voyez les mandalas, ces figures géométriques où il y a soit un bindu au centre, il y a un centre, et puis imaginez comme un grand cercle tout autour, et on nous a appris à vivre notre vie depuis ce centre. Hein, c'est qu'est-ce que tu veux, c'est moi, je, moi, je, moi, je. Et qu'est-ce que ce serait si on vit notre vie depuis la périphérie, et puis au centre on met la vie elle-même? On met ce qui nous touche le plus, on met la terre, on met l'amour, on met l'art, on met... Et puis on est au service de ça. Et pour moi, faire ce pas de côté, qu'on entend aussi beaucoup dans le soufisme, la joie, c'est juste faire ce pas de côté, ça permet de goûter à une joie qui est pas personnelle, une joie qui est beaucoup plus stable et ancrée, parce qu'on vit plus sa vie selon nos propres désirs, projections, mais on essaye de vivre une vie qui a du sens et qui est offerte.
0: Mais comment sortir de ce moi-je, moi-je, moi-je ? Parce qu'effectivement, tout est fait pour qu'on se construise autour d'une identité, autour de notre ego.
1: Je pense que c'est la question de la joie, la question de est-ce que je suis heureux. Et si on se rend compte qu'en ayant fait, avec ce conditionnement, on arrive à être pleinement épanoui, heureux et avoir une vie formidable et riche, y a rien à changer.
0: Mehdi, merci. Merci à toi.
1: Merci à toi.
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1: Dans l'actualité, une nouvelle vague d'attaques au Mali. Depuis ce matin, des attaques sont en cours contre plusieurs localités, notamment du Nord. Pointés du doigt, les rebelles du Front de Libération de l'Azawad et les djihadistes du Jnim, à suivre dès le début du journal avec notre correspondant régional. En Iran, le début des funérailles du guide suprême Ali Khamenei, une foule d'Iraniens en deuil a commencé à se recueillir devant son cercueil à Téhéran. Aux États-Unis, c'est jour de fête nationale. Le pays commémore la déclaration d'indépendance dans un climat politique de tension et de division. Dans ce journal aussi, le congrès de l'AFD, le parti allemand d'extrême droite très en forme dans les sondages, et la Coupe du Monde de football. Les conditions climatiques s'annoncent difficiles à Philadelphie, où vous affrontez ce soir la France et le Paraguay. Le Mali, donc, de nouveau confronté à des attaques coordonnées lancées par des djihadistes et leurs alliés indépendantistes Touareg. Elles ont été déclenchées tôt ce matin dans plusieurs localités du Nord. Serge Daniel, vous êtes notre correspondant régional. Serge, les affrontements se poursuivent, notamment dans la ville stratégique d'Anéfis.
3: Oui, Gilles, dans la ville stratégique d'Anéfis, les affrontements se poursuivent actuellement. D'après nos informations, les rebelles du Front de Libération de l'Azawad sont rentrés dans la ville. Plusieurs postes de sécurité sont tombés entre leurs mains. Et dans la périphérie d'Anéfis, il y a un camp militaire. Dans le camp, en cette mi-journée de ce samedi, les militaires russes étaient toujours visibles selon des témoins, mais les forces s'épuisent, surtout que les rebelles ont détruit en partie le relais de drones se trouvant sur place. Alors, à Gao, par exemple, principale ville du nord du Mali, le climat est tendu, les coups de feu entendus, mais pas de combat à l'intérieur de la ville. Et la situation est également tendue dans le centre du Mali, où armée malienne appuyée par les Russes fait face à la coalition rebelle djihadiste. Au sud, maintenant, une prison a été attaquée, des véhicules brûlés. Au sud, où la tension est palpable, où on sent la tension dans plusieurs autres localités, Gilles.
1: Merci Serge Daniel, en direct dans ce journal. J'ajoute que ces combats interviennent plus de deux mois après d'autres attaques.

0: attaques d'ampleur au Mali, c'était fin avril. Elles avaient considérablement affaibli la junte au pouvoir. Écoutez l'avis du ministre de la Défense. En Iran, l'hommage national rendu au guide suprême Ali Khamenei. Ses funérailles ont commencé 4 mois après sa mort dans des frappes israélo-américaines. Ce matin, des milliers d'Iraniens ont afflué devant le cercueil sur lequel a été posé l'emblématique turban noir du religieux. Un cercueil qui restera exposé jour et nuit jusqu'à lundi avant une procession dans les rues de Téhéran. L'événement se veut une démonstration de force en pleine négociation entre les États-Unis et l'Iran et sa portée politique est réelle. Depuis ce matin, le pape Léon XIV est en visite sur l'île de Lampedusa au moment où l'Europe durcit sa politique migratoire. Lampedusa, une petite île italienne, elle est devenue le symbole du drame des migrants qui meurent en essayant de traverser la Méditerranée. L'actualité du jour nous emmène aussi en Allemagne où l'AfD, le parti d'extrême droite, tient son congrès en Thuringe. Des milliers de manifestants n'ont pas pu empêcher son ouverture et son bon déroulement. L'AfD affiche une excellente santé politique. Elle est en tête dans les sondages avant 2 élections régionales où elle devrait s'illustrer à l'automne. Nous retrouvons notre correspondant Pascal Thibault sur place à Erfurt. Pascal, quelle est l'atmosphère sur place ?
1: Oui, mais vous le disiez, le congrès a commencé à l'heure ce matin à 10h. Les délégués ont l'air encore en forme, même si beaucoup ont sans doute passé une nuit blanche, puisque pour éviter les contre-manifestations et autres blocages de route qui devaient commencer tôt ce matin, eh bien ils sont arrivés sans doute au milieu de la nuit pour éviter cela. Les contre-manifestants, 20 000 au total d'après la police, ont bloqué des routes, se sont collés à des rails de tramway, mais ils n'ont pas pu empêcher le début de ce congrès malgré une mobilisation encore une fois très forte. Le parti, vous le disiez, est en forme. La coprésidente du parti, Alice Weidel, a répété ou a souligné que son parti, qui il y a 3 ans avait 30 000 membres, en compte aujourd'hui 75 000. Il est en tête dans les sondages avec près de 30% des voix et devance d'une demi-douzaine de points la CDU, le parti du chrétien-démocrate du chancelier Merz. Et après des succès lors de régionales au printemps, eh bien, il est en tête, en pôle position en quelque sorte pour 2 régionales en septembre, où il pourrait même gagner pour la première fois depuis la guerre une région dans la partie est du pays. Donc ce congrès, c'est d'abord illustrer cette force, afficher sa cohésion évidemment, éviter à tout prix des divisions avant un automne qui pourrait être marqué par de nouveaux succès.
0: Merci Pascal Thibault en direct d'Erfurt.
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0: C'est le jour de fête nationale aux États-Unis, mais un 4 juillet, pas tout à fait comme les autres, car l'indépendance a aujourd'hui 250 ans, 2 siècles et demi. Une fête un peu gâchée par les conditions météo, la chaleur suffocante, près de 40 degrés Celsius, qui s'est abattue sur la côte est américaine, a provoqué l'annulation du défilé prévu ce matin à Washington. L'autre fait marquant, c'est la politisation de la commémoration, avec un Donald Trump bien décidé à s'attribuer le premier rôle. Il a tout fait pour transformer cet anniversaire en une célébration de sa propre personne. Il tiendra ce soir à Washington un meeting aux allures de campagne électorale sur l'immense esplanade du National Mall. Il a aussi promis le plus grand feu d'artifice au monde, pas moins de 850 000 fusées tirées. Il fait très chaud aussi en Europe, très chaud et très sec, ce qui favorise les incendies. Alors qu'une nouvelle canicule arrive en Europe de l'Ouest par la péninsule ibérique, des feux de forêt sont en cours au Portugal, en Espagne et dans le sud de la France. Jeanne Richard, bonjour.
3: Bonjour.
0: Les premiers feux majeurs de l'été, Jeanne, font craindre aux pompiers une saison longue et difficile.
3: Oui, il va faire très chaud, vous le disiez, ce week-end au Portugal. Le mercure pourrait atteindre 44 degrés, de quoi favoriser les départs de feux dans un environnement déjà desséché par la dernière canicule. L'ensemble du territoire est à risque. Le gouvernement a donc décidé d'activer le mécanisme européen de protection civile et a demandé des renforts à ses voisins espagnols et marocains. 10 000 hectares ont déjà flambé dans le nord du Portugal cette semaine et 1 000 pompiers sont toujours mobilisés. D'autres brasiers font rage dans le sud. En tout, 9 personnes ont été blessées. En Espagne, un feu s'est déclaré hier au nord de Barcelone, près de la très touristique et très fréquentée Costa Brava. Plus d'une dizaine de communes de cette région littorale sont confinées. Le gouvernement régional catalan a demandé l'intervention de l'armée. Aujourd'hui, les flammes sont partiellement maîtrisées. Enfin, en France, 6 départements sont encore en vigilance rouge de danger de feu et plusieurs personnes ont également été blessées. Mais les principaux incendies actifs dans le sud sont désormais fixés. C'est leur précocité qui inquiète le gouvernement. La saison des incendies a 1 mois d'avance, selon le ministre de l'Intérieur.
0: Jeanne Richard du service environnement. À la Coupe du monde de football, les derniers 16e de finale ont vu l'Argentine

0: battre difficilement le Cap-Vert. La Colombie a dominé le Ghana et l'Égypte a son billet pour les huitièmes après sa victoire sur l'Australie. On connaît maintenant le programme complet des huitièmes de finale avec pour commencer ce soir Canada-Maroc à Houston, suivi de Paraguay-France à Philadelphie. Philadelphie où des conditions climatiques extrêmes, là encore, sont annoncées. Chaleur caniculaire et risque d'orages violents. C'est un match piège qui les attend, mais les Bleus n'ont rien laissé au hasard. Thomas de Saint-Léger.
1: 40 degrés, une chaleur étouffante, dernier entraînement à l'heure du match pour les Bleus, une manière de mieux se préparer aux conditions qu'ils devraient retrouver au coup d'envoi. L'ailier Désiré Doué.
2: Ça coûte de l'énergie forcément parce que quand tu joues sous la chaleur, tu transpires beaucoup plus, donc tu perds plus d'eau. Tu peux être un petit peu moins lucide à certains moments. Mais voilà, on est arrivé aux États-Unis, il faisait chaud. On s'habitue petit à petit et on est prêt physiquement pour tenir tout le match.
1: Un protocole chaleur a été mis au point avec le staff médical dès le début de la préparation. Dans le clan bleu, les risques de toutes sortes sont pesés. Alors quand on lui promet un piège face au surprenant Paraguay, Didier Deschamps s'agace légèrement.
3: C'est pas un piège, enfin, je sais pas pourquoi vous utilisez ce mot-là. C'est quand une équipe, je vous répète, en huitième de finale d'une Coupe du Monde, elle arrive pas comme ça à tomber... De je sais pas où. Hein.
1: Le Paraguay vient, c'est vrai, d'éliminer l'Allemagne avec des qualités bien identifiées par le sélectionneur français.
3: Un grand décoration, comme ils disent. Elle va se battre de la première à la dernière minute, mais c'est le haut niveau. En mettant de l'agressivité, oui. Les équipes sud-américaines, ils ont ça dans leur ADN. Et c'est plutôt une qualité, hein. C'est pas un défaut, mais c'est pas, y a pas que ça.
1: Ajoutez aussi des petits gabarits techniques et un esprit de revanche. 28 ans après un premier huitième de finale France-Paraguay remporté par les Bleus, du capitaine d'alors Didier Deschamps. Thomas de Saint-Léger, Philadelphie RFI.
0: France-Paraguay donc à Philadelphie pour le compte des huitièmes de finale de ce mondial. Coup d'envoi 21h temps universel à suivre sur RFI et évidemment aussi sur notre site RFI.fr. J'ajoute que la France jouera sans Aurélien Tchouaméni. Son milieu de terrain est blessé à une cuisse. Enfin, autre événement sportif du jour, le Tour de France 2026. Il s'élance de Barcelone en Espagne avec une première étape atypique. Hein. C'est un contre-la-montre par équipe. Il est bientôt 13h10 ici à Paris à suivre Carrefour du Maghreb. Très bonne journée sur RFI.
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7: Bonjour, nous repartons sur les routes migratoires cette semaine entre l'Afrique subsaharienne et le Maghreb. Il va être beaucoup question de frontières, d'expulsion, de solidarité avec nos deux invités. Nabila Moussaoui, bonjour.
8: Bonjour.
7: Vous êtes professeur des universités à l'université d'Oran 2 et Franck Yotedje, vous êtes chercheur à l'université, ancien responsable associatif en Tunisie. Bonjour à vous.
9: Bonjour.
7: Alors on va voir avec vous ce qu'il y a de nouveau pour les hommes, pour les femmes qui ont pris la route vers le nord du continent africain en espérant pour certains gagner un jour l'Europe. Nous enregistrons au campus Condorcet à Aubervilliers dans le nord de Paris à l'occasion des 9e rencontres des études africaines en France, l'EREAF, c'est un événement qui se tient tous les 2 ans. Et avant de nous intéresser plus précisément à l'Algérie et à la Tunisie avec l'un et l'autre, je crois qu'on peut affirmer qu'aujourd'hui, il y a des expulsions, des éloignements systématiques des personnes qui migrent du Sahel vers le Maghreb, quel que soit le pays finalement. Nabila Moussaoui ?
8: Oui. Cette politique d'éloignement s'est développée et ça s'est accéléré ces dernières années depuis 2022. Au départ, je parle du cas de l'Algérie, c'était surtout les ressortissants du Niger, mais maintenant, elle s'est un peu généralisée parce que lors de ces expulsions, justement, on se fie pas aux nationalités ni aux pays d'accueil, mais justement, c'est un transfert qui se fait en masse et c'est une fois arrivé au poste frontière, en fait, que le tri se fait. Et on se rend compte que c'est des différentes communautés. Et là, tout à l'heure, dans ma communication, justement, j'évoquais cette question d'expulsion ou d'éloignement qui n'est pas réfléchie au début. Et en même temps,

0: qui est déshumanisé, comme ça
1: pour poser le tableau de départ. Voilà. Déshumanisé. C'est un mot que vous emploieriez également, Franck Yotedje?
2: Effectivement, moi je l'emploierais. Je les prends pour moi ce mot-là parce que dans des rapports récents, quand même, qui ont été faits sur justement à cette logique de cette déportation groupée de migrants qui se couple de logiques de traite ou de trafic de migrants, parce qu'il faut le dire, aux frontières tunisolibiennes, c'est un concept qui revient, la déshumanisation, la vente de migrants, le viol, les violations faites aux femmes. Donc oui, déshumaniser, ça carte bien avec ce qu'on souhaite décrire, on entend décrire lorsqu'on parle des phénomènes de déportation au Maghreb et en Tunisie en particulier.
1: Le Maghreb, donc on a entendu parler très rapidement de l'Algérie, la Tunisie, la Libye. C'est un peu le cœur de ce qu'on va aborder aujourd'hui, mais bien sûr ça concerne aussi des pays comme la Mauritanie ou comme l'Égypte. Vous dites 2022, Nabila Moussaoui, elle correspond à quoi cette date? Avant, tout allait bien?
0: Je n'ai pas dit ça, c'est pas que ça allait bien, mais il y avait une gestion de la migration qui était un peu différente, parce qu'il y avait une certaine régularité justement de ces arrivées des migrants des frontières des pays voisins. Il y avait beaucoup d'arrivées de subsahariens qui étaient refoulés du Maroc, par exemple. Il y avait aussi ceux qui étaient refoulés de Tunisie, donc c'est pour ça qu'on parlait ce matin de ping-pong de ces migrants entre les deux États. Et en même temps, ça, il y avait cette crise au Mali qui avait permis le passage de milliers de ressortissants maliens, justement, qui étaient en protection, qui étaient protégés par l'Algérie dans une coopération régionale et internationale qui permettait leur séjour en Algérie, mais qui s'est transformé au fil du temps parce que tous les ressortissants qui arrivaient du Sud, à ce moment-là, se disaient venir du Mali. Donc, il fallait revoir aussi ce flux. Il fallait revoir les nationalités, les origines, et en même temps, comment gérer cette présence qui était inattendue et dite massive aussi par l'Algérie qui n'était pas préparée.
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Et salut tout le monde, bienvenue dans cet agenda de fin de semaine, de week-end. J'espère que vous allez bien, plein d'informations très intéressantes en ce week-end. Bah c'est parti hein. Cette année, Ada et Robin s'associent à Sonia et Franz, les gérants du camping des Canoles, pour vous proposer une soirée chaleureuse, festive et pleine de musique sous les étoiles. Musiciens, chanteurs, percussionnistes, amateurs ou passionnés, apportez vos instruments et rejoignez la jam. Ou venez simplement profiter de l'ambiance et écouter de la bonne musique. Vous êtes les bienvenus. Sur place, paella et buvette. Alors venez nombreux, seuls, en famille ou entre amis, pour célébrer l'été et la musique dans un cadre magique. C'est ce vendredi 3 juillet, dès 19h30, au camping des Canoles, à la Couvertoirade. La NPA 12 Attaque prévoit une conférence de presse sur la décision d'armer la police municipale de Millau et sur la position officielle du NPA 12 Attaque pour les prochaines élections présidentielles. La conférence de presse est prévue ce vendredi 3 juillet à 14h dans leur local situé place Lucien Grégoire à Millau. Le spectacle Cœur de chien, d'après Mikhail Bulgakov, sera joué par la compagnie Tabula Rasa ce week-end. Une farce fantastique et satirique qui compte les turpitudes d'un éminent scientifique transformant accidentellement un chien en être humain. C'est tout public avec une entrée au chapeau, suivie d'une auberge espagnole, et ça se passe ce vendredi 3 juillet à la salle des fêtes de Compreignac. À partir de 19h, il y aura évidemment une buvette sur place, venez nombreux. La Graffiti Garden Party se prépare dans les rues de Millau, car la 11e édition s'installera sur les bords du Tarn tout au long de ce week-end. Cette année, le festival se mue. Il accueille bien entendu 12 artistes de la scène nationale du street art pour la création en live d'un mur collectif avec la diversité

et des univers des artistes invités. Au programme, fresques en live avec les deux street artistes, toutes sortes d'ateliers, danse, street art, création de bijoux et bien d'autres. Bien sûr, une buvette et surtout, samedi de 20h à minuit, salle René Rieu, concert. Première partie, Rovaggio et Tequila. Deuxième partie, La Rumeur, avec un tarif unique de 20€. Pour profiter de ce long et joyeux week-end, rendez-vous dès ce vendredi 3 juillet jusqu'à ce dimanche 5 juillet au quai Sully Chaliès à Millau. Vous pourrez retrouver un supplément d'agenda à ce sujet sur le site radioerzac.org.

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Dites-moi comment le monde brûle et je vous dirai qui vous êtes. Qu'est-ce qui est brûlant à dire, à défendre dans nos réalités surchauffées? Par où viennent les idées fraîches et les désirs de se tenir debout? En résidence, la compagnie Vague a parcouru la forêt autour du Masrazal en chemin buissonnier et elles reviennent pour nous amener dans les sensations d'exister violemment. Discours aux animaux parle de ce dont on ne peut parler, de choses traversées et indescriptibles, de pensées dont les mots manquent, de l'étonnement d'être un animal tombé ici parlant. Malade du temps, avec la sensation parfois que tout est à l'envers. Venez à l'ombre des arbres dans la fraîcheur du Masrazal ce samedi 4 juillet à 20h et le dimanche 5 juillet à 18h pour découvrir ce spectacle. C'est une ode magnifique à notre verticalité dans un monde fou.

Et voilà, c'est la fin. C'est fini pour aujourd'hui. J'espère que vous avez trouvé des choses intéressantes. Plein de spectacles ce week-end. Voilà, il faut profiter. Sur ce, des bisous. Portez-vous bien. Attention à la chaleur. Hydratez-vous. Et à très vite.

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0: Bonjour à toutes et à tous.
1: Je suis Thomas Guérino du CPE du Rouergue.
0: Aujourd'hui, je vous emmène à la découverte de la Refesta, un événement organisé par le Parc naturel régional des Grands Causses, financé par l'ADEME dans le cadre du contrat d'objectif territorial, qui se tiendra à Millau le dimanche 5 juillet. Pendant toute une journée, le public pourra rencontrer des acteurs du territoire engagés autour d'un même thème, l'économie circulaire. Réemploi, réparation, recyclage, partage de ressources, nouvelles façons de produire et de consommer, la Refesta propose de découvrir des initiatives concrètes, locales, accessibles à tous. On écoute tout de suite Manon Lila, chargée de mission économie circulaire et transition écologique au PNR des Grands Causses, qui nous en dit un peu plus sur cet événement.
2: La Refesta, c'est la fête de l'économie circulaire. L'idée, c'est d'avoir un moment collectif et convivial à destination du grand public et des familles en particulier. Autour de l'économie circulaire, donc, on va proposer des ateliers et des animations diverses et variées tout au long de la journée. Donc, ce sera le dimanche 5 juillet dans la cour du Créa à Millau de 9h à 17h. Et donc, on clôture la journée à 16h.

0: heures avec un spectacle de rue de la compagnie Les Boudeuses.
1: Pour préparer cette journée, je suis allé tendre mon micro aux participantes et participants de l'événement en leur posant cette question. Pour vous, qu'est-ce que l'économie circulaire ?
2: Alors pour moi, et aussi dans les animations qu'on propose au CPIE, l'économie circulaire, on le présente comme le fait de s'opposer à l'économie linéaire qui est on extrait, on utilise, on jette. Là, on essaie de rendre la chose circulaire, c'est dans le nom, c'est-à-dire qu'on va essayer de réutiliser au maximum les ressources pour éviter d'en utiliser des nouvelles et de réextraire toutes ces ressources qui sont malheureusement limitées.
3: Alors pour nous, à Cause Compost, déjà, c'est un ensemble de processus qui permet de préserver les ressources naturelles avec le moins d'énergie possible. Le compostage, ça en est l'exemple type, avec la transformation des biodéchets en ressources, en favorisant le retour au sol de la matière organique.
4: Pour nous, l'économie circulaire, en fait, c'est faire durer les vélos le plus longtemps possible dans un circuit de proximité. Donc, il y a le magasin, il y a les gens qui roulent en vélo, il y a aussi les déchets qu'on produit. Et au milieu de tout ça, en fait, nous, on se situe comme des acteurs qui récupéreront des vélos à la déchetterie, qui interagissons avec des associations et des usagers de la bicyclette dans un circuit court et vertueux pour chacun.
0: Pour le parc, l'économie circulaire, elle se définit en opposition à l'économie linéaire. L'idée, c'est de retarder au maximum le stade de déchets. C'est d'essayer de créer des boucles, de réparer, de réutiliser, de réemployer, de mutualiser, pour essayer de créer des synergies entre les acteurs locaux. Et l'objectif final, c'est des économies de ressources et des économies financières. Et souvent, derrière, on a aussi du lien social qui est créé entre les acteurs. Donc, c'est ce triple bénéfice qu'on recherche avec l'économie circulaire.
1: Derrière ce terme, on comprend surtout qu'il s'agit de faire autrement. Moins jeter, mieux utiliser et redonner de la valeur à ce qui existe déjà. Mais alors, pourquoi est-ce important d'en parler largement, au-delà des personnes déjà sensibilisées ?
0: Chacun peut être acteur à son échelle. Ça, c'est important de le rappeler. L'économie circulaire, c'est pas seulement le secteur économique, c'est tout un chacun qui peut amener sa patte dans ce système-là. Et puis, c'est souvent aussi des projets qui amènent aussi du lien entre les acteurs. Donc voilà, c'est important d'en parler, c'est important de créer ce lien aussi entre les acteurs.
5: C'est important de parler de l'économie circulaire, surtout autour du vélo, parce que c'est une vraie façon de lutter contre la consommation. On a une énorme consommation de vélos et des produits neufs en général dans ce monde. Et c'est pour montrer un modèle économique qui peut en fait exister. C'est la possibilité derrière toutes ces objets de réemploi, et le vélo, ça fait partie. Et c'est en fait un super véhicule qui conduit vers une économie circulaire.
3: L'enjeu autour de la sensibilisation, autour du compostage en particulier, c'est un enjeu écologique. Il faut savoir que 60% des sols au niveau national, et c'est le même chiffre au niveau mondial, manquent de matière organique. Et le compostage est un processus qui permet en même temps de traiter les déchets et de favoriser le retour au sol de la matière. Et il y a également un enjeu économique, c'est que le compostage permet de limiter les coûts de transport et de traitement des biodéchets. Et également un enjeu social avec la création d'emplois locaux, la mise en lien des différents acteurs et des citoyens sur le territoire.
2: C'est important de parler d'économie circulaire pour sensibiliser le grand public, parce que déjà les gens ne sont pas forcément au courant de la quantité de ressources nécessaires à la fabrication d'un seul objet, n'importe lequel. Là par exemple, il n'y a pas longtemps, j'ai fait une animation sur la sobriété numérique, et pour un smartphone il faut 200 kg de ressources, ce qui est énorme, alors qu'en économie circulaire on réutiliserait les matériaux qui ont déjà été extraits. Et puis c'est important aussi pour changer les pratiques.
1: Et la Refesta justement a été pensé comme un moment de découverte et d'échange autour de l'économie circulaire. Et donc, qu'est-ce que vous comptez proposer pendant cette journée ?
5: Sportkit pour le Refesta, on va offrir un matinée pédagogique. Et dans l'après-midi, on va faire un atelier de réparation participative.
3: Alors, on tiendra un stand qui permettra aux personnes de venir à la découverte du compostage, des usages du compost, de la faune des décomposeurs et aussi du fonctionnement des sites de compostage partagés.
0: Le parc sera présent pour notamment présenter le lauréat du Challenge Souvenir Durable. Et on aura également un espace en libre accès créatif et une exposition qui s'appelle Circuler, il n'y a rien à jeter, proposée par Alain Fini qui fait de l'upcycling et qui va donc sensibiliser à cette notion.
6: question-là.
2: Donc pour Refesta, je vais proposer une animation autour de la vie du t-shirt avec une comparaison sur quelle est la vie du t-shirt en économie linéaire classique et puis quelle est sa vie quand on le passe en économie.

0: semi-circulaire.
1: Pour découvrir toutes ces initiatives, rendez-vous à Millau le dimanche 5 juillet dans la cour du Créa de 9h à 17h pour profiter de la Refesta organisée par le PNR des Grands Causses. Une journée pour rencontrer, expérimenter, échanger et tout savoir sur l'économie circulaire. Alors ne ratez pas cette occasion.
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0: Est-ce que tu veux enregistrer?
1: Et par contre, j'avais un cadeau pour mes premières règles. De ma mère. J'allais faire soigner.
2: Tu te rends compte que tu viens de lancer le générique?
3: J'écris les yeux fermés.
1: J'écris les yeux fermés.
3: Pas besoin des lignes.
1: Et je sens le froid et les ombres qui m'entourent.
4: Ceux qui sont partis.
5: Dans un rêve, tout se mélangeait.
3: Son rythme ne faiblit pas.
1: Phrase quelconque, pensée quelconque.
4: Perdant nos sommeils et nos fourmis.
3: À se donner le tournis.
4: Elle est là.
3: Faire renaître un courant de traverse.
4: Nous rappelle à la vie.
1: Il y avait un frelon rouge et une assiette rouge aussi dans le lit.
6: Les menstruels. Correspondance éclatée à X voix.
7: Tic, tic.
8: Vous allez entendre différents extraits. Je vous invite à lâcher la compréhension. Saisissez ce que vous pouvez. Et pour le reste, vous y reviendrez. Il y a Butler, glissant, j'espère ne pas trop avoir écorché leurs mots. J'espère aussi que vous aurez envie d'aller découvrir leurs œuvres immenses. On est de l'autre côté de l'Atlantique. Bonne écoute.

Il. Il se souvenait d'une grande partie de son séjour dans le ventre. C'était là qu'il avait commencé à prendre conscience des sons et des goûts. Ceci ne signifiait rien pour lui, mais il s'en souvenait. Quand il se répétait, il le remarquait. Quand quelque chose l'avait touché, il avait su qu'il s'agissait d'une nouvelle chose, d'une nouvelle expérience. Le contact l'avait d'abord surpris, puis réconforté. Il avait pénétré sa chair. Sans lui faire de mal, il l'avait calmé. Quand le contact avait cessé, il s'était senti démuni, seul, pour la première fois. Quand il avait reparu, il avait été content. Encore une nouvelle sensation. Après avoir subi plusieurs de ses retraits et réapparitions, il avait appris l'anticipation. Il n'avait découvert la douleur qu'au moment de naître. Il pouvait sentir et goûter les changements qui se passaient autour de lui. La lente rotation de son corps, puis plus tard, la soudaine poussée vers l'avant. La compression de sa tête, puis, peu à peu, le long de son corps. Il éprouvait une sorte de douleur sourde, lointaine. Pourtant, il n'avait pas peur. Les changements allaient de soi. Il était temps. Son corps était prêt. Il fut propulsé par des spasmes réguliers, rassuré de temps à autre par le contact de son compagnon si familier. Il y eut de la lumière. Sa vue ne fut d'abord que choc et douleur explosif. Il ne pouvait se soustraire à la lumière. Elle se fit plus vive et plus douloureuse, atteignant son apogée lorsque la compression prit fin. Aucune partie de son corps n'échappait à l'éclat net et cru. Par la suite, il s'en souviendrait comme d'une chaleur, une brûlure. Elle se rafraîchit brusquement. La lumière s'affaiblit. Il pouvait encore voir. Mais ça ne lui faisait plus mal. Son corps fut frotté avec douceur, tandis qu'il restait submergé dans quelque chose de doux et de réconfortant. Il n'aimait pas le frottement, qui lui donnait l'impression que la lumière tressautait et disparaissait avant de redevenir tout à coup visible. Mais c'était la présence familière qui le touchait, le tenait. Elle restait avec lui et l'aidait à endurer sans crainte la friction. Il fut enveloppé dans une chose qui recouvrait entièrement son corps, sauf son visage. Il n'aimait pas sentir ce poids sur lui. Mais cela empêchait la lumière de passer et ne lui faisait pas mal. Quelque chose toucha le côté de son visage et il se tourna, la bouche ouverte pour le prendre. Son corps savait quoi faire. Il suça et fut récompensé par de la nourriture et par le goût d'une peau qui lui était aussi familière que la sienne. Pendant un moment, il crut qu'il s'agissait de la sienne. Elle avait toujours été auprès de lui.

Cette formulation agit dans ton lieu, pense avec le monde, détail et totalité, qui n'annonce pas une obligation bifide et préfigurée, mais un proliféré sans limite, est aujourd'hui généralisée. Vous la retrouvez sur les murs de verre des plus grandes cités, ou sur les traces des villages les plus abandonnés, avec cette remarquable injonction de penser non pas dans le monde, ce qui aurait pu réinventer l'idée de la conquête et de la domination, mais de penser avec le monde, d'où toutes sortes de relations et d'équivalents, de différents. Le lieu est incontournable. Le poète rejaillit d'un tel éclat, et il se défend en même temps contre les aveuglements qui en grandissent parfois. D'abord, parce que nul ne vit en suspension ou en dilution dans l'air, mais aussi

0: parce que je ne peux jamais faire le tour de mon lieu, le contenir, ni le contourner. Précisément, c'est-à-dire l'enfermer. Les lieux se répètent de l'un à l'autre. Il n'y a pas de limite à la relation. Quand tu trouves le mot sans limite et fini, c'est en ton lieu. Tu tombes fou de le crier. L'imaginaire de mon lieu est relié à la réalité imaginable des lieux du monde et tout inversement. Pas un paysage qui ne soit obscur, sous ses plaisantes transparences, quand vous lui parlez infiniment. J'ai touché cet arbre du voyageur que j'avais transplanté en l'autre saison du carême. Sa ramure balayée par le cyclone Dean. Je lui parle doucement. Dans l'éclair d'une semaine, il a poussé de nouvelles feuilles vert pâle. Je ne lui commande pas. Il m'emprunte et me donne. C'est en face du rocher du diamant. Vous avez pu entendre au début le magnifique roman « L'initiation » d'Octavia Butler, traduit de l'anglais par Jessica Shapiro. C'est le deuxième tome de sa trilogie. Ensuite, plusieurs extraits de « La philosophie de la relation » écrit par Édouard Glissant.
1: Alors, coucou du Cap-Vert. Je vais lire un extrait de « L'usage du monde » de Nicolas Bouvier. Un voyage se passe de motifs. Il ne tarde pas à prouver qu'il se suffit à lui-même. On croit qu'on va faire un voyage, mais bientôt c'est le voyage qui vous fait ou vous défait. Donc c'est le tout début, la première page. J'avais quitté Genève depuis 3 jours et cheminé à toute petite allure. Quant à Zagreb, poste restante, je trouvais cette lettre de Thierry. Travnik, Bosnie, le 4 juillet. Ce matin, soleil éclatant, chaleur. Je suis montée dessiner dans les collines. Marguerite, blé frais, calmes ombrages. Au retour, croiser un paysan monté sur un poney. Il en descend et me roule une cigarette qu'on fume accroupi au bord du chemin. Avec mes quelques mots de serbe, je parviens à comprendre qu'il ramène des pains chez lui, qu'il a dépensé 1000 dinars pour aller trouver une fille qui a de gros bras et de gros seins, qu'il a 5 enfants et 3 vaches, qu'il faut se méfier de la foudre qui a tué 7 personnes l'an dernier. Je vais peut-être fermer la porte, à moins que vous vouliez entendre la disqueuse pendant toute ma lecture. Hop là. Voilà. Ensuite, je suis allée au marché. C'est le jour. Des sacs faits avec la peau entière d'une chèvre, des faucilles à vous donner envie d'abattre des hectares de seigle, des peaux de renard, des paprikas, des sifflets, des godasses, du fromage, des bijoux de fer blanc, des tamis de joncs encore verts auxquels des moustachus mettent la dernière main, et régnant sur tout cela, la galerie des unijambistes, des manchots, des tracomeux, des trembleurs et des béquillards. Ce soir, était boire un coup sous les acacias pour écouter les tziganes qui se surpassaient. Sur le chemin du retour, j'ai acheté une grosse pâte d'amande, rose et huileuse. L'Orient, quoi. J'ai examiné la carte. C'était une petite ville dans un cirque de montagne au cœur du pays bosniaque. De là, il comptait remonter vers Belgrade, où l'association des peintres serbes l'invitait à exposer. Je devais l'y rejoindre dans les derniers jours de juillet avec le bagage et la vieille Fiat que nous avions retapé pour continuer vers la Turquie, l'Iran, l'Inde, plus loin peut-être. Nous avions 2 ans devant nous et de l'argent pour 4 mois. Le programme était vague, mais dans de

pareilles affaires, l'essentiel est de partir. C'est la contemplation silencieuse des atlas, à plat ventre sur le tapis, entre 10 et 13 ans, qui donne ainsi l'envie de tout planter là. Songez à des régions comme le Banat, la Caspienne, le Cachemire, aux musiques qui y résonnent, aux regards qu'on y croise, aux idées qui vous y attendent. Lorsque le désir résiste aux premières atteintes du bon sens, on lui cherche des raisons. Et on en trouve qui ne valent rien. La vérité, c'est qu'on ne sait comment nommer ce qui vous pousse. Quelque chose en vous grandit et détache les amarres, jusqu'au jour où, pas trop sûr de soi, on s'en va pour de bon. Un voyage se passe de motifs. Il ne tarde pas à prouver qu'il se suffit à lui-même. On croit qu'on va faire un voyage, mais bientôt c'est le voyage qui vous fait ou vous défait. Au dos de l'enveloppe, il était encore écrit « Mon accordéon, mon accordéon, mon accordéon ». Bon début. Pour moi aussi. J'étais dans un café de la banlieue de Zagreb, pas pressé, un vin blanc siphon devant moi. Je regardais tomber le soir, se vider une usine, passer un enterrement, pieds nus, fichu noir et croix de laiton. Deux jets se querellaient dans le feuillage d'un tilleul. Couvert de poussière, un piment à demi rongé dans la main droite, j'écoutais au fond de moi la journée s'effondrer joyeusement comme une falaise. Je m'étirais, enfouissant l'air par litre. Je pensais aux neuf vies proverbiales du chat. J'avais bien l'impression d'entrer dans la deuxième. Alors, j'avais un autre passage, là, voilà. Donc, ça y est, il a rejoint Thierry. Route de Sungurlu. Seule une légère différence de matière et la trace des camions distinguent la route de terre de la terre brune qui l'entoure et s'étend à perte de vue. Les pieds au chaud dans les bottes, une main sur le volant, de la terre plein le regard, on entame cet immense paysage en se disant « Cette fois, le monde a changé d'échelle, c'est bien l'Asie qui commence. » Parfois, on distingue la tache beige plus pâle d'un troupeau contre le flanc d'une colline ou la fumée d'un vol d'étourneaux entre la route et le ciel vert. Le plus souvent, on ne voit rien, mais on entend. Il faudrait pouvoir bruiter l'Anatolie. On entend un lent gémissement inexplicable qui part d'une note suraiguë, descend d'une quarte, remonte avec beaucoup de mal et insiste. Un son lancinant, bien fait pour traverser ces étendues couleurs de cuir, triste à donner la chair de poule, et qui vous pénètre malgré le bruit rassurant du moteur. On écarquille les yeux, on se pince, mais rien. Puis on aperçoit un point noir et cette espèce de musique augmente intolérablement. Bien plus tard, on rattrape une paire de bœufs et leur conducteur qui dort la casquette sur le nez, penché sur une lourde charrette à roues pleines dont les essieux forcent et grincent à chaque tour. Et on le dépasse, sachant qu'au train où on chemine, sa maudite chanson d'âme en peine va vous poursuivre jusqu'au fond de la nuit. Quand on camion, on a affaire à leurs phares une heure au moins avant de les croiser. On les perd, les retrouve, les oublie, et brusquement ils sont là pendant quelques secondes. Brusquement ils sont là, et pendant quelques secondes nous éclairons ces énormes carcasses peintes en rose ou en vert pomme, décorées de fleurs en semis, et s'éloignent en tanguant sur la terre nue comme de monstrueux bouquets. Il nous arrive aussi d'être intrigués par deux mignonnes lanternes d'or qui s'allument, s'éteignent, clignotent et semblent reculer devant nous. On pense, à cause de leur écartement, à une petite voiture de tourisme. Et quand on est dessus, c'est un hibou qui dormait au bord de la piste sur la pile d'un pont et ce lourd flocon s'enlève en criant dans le vent de la voiture. Ces charrettes à roues pleines, il paraît qu'il en fut retrouvé d'exactement semblables dans des sépultures babyloniennes.

0: Il y aurait donc 4000 ans que leurs essieux tourmentent le silence anatolien. Voilà qui n'est pas mal. Mais sur la piste qui relie Bogaskoï à Sungurlu, nous sommes tombés sur plus ancien encore. L'après-midi était avancé, le ciel clair, nous traversions une plaine absolument vide. L'air était assez transparent pour qu'on distingue un arbre qui se dressait tout seul à une trentaine de kilomètres. Et tout d'un coup, toc, toc, toc, tac, une grêle de légers chocs clairs et irrités qui s'amplifiaient à mesure que nous avancions. Un peu semblable au craquement d'un feu de bois sec ou à ceux du métal chauffé à blanc et qui travaille. Thierry arrêta la voiture en blêmissant. J'avais eu la même crainte que lui. Nous avions dû perdre de l'huile et les pignons du différentiel se mangeaient en chauffant. Nous nous trompions car le bruit n'avait pas cessé. Il augmentait même, tout près sur notre gauche. On alla voir. Derrière le talus qui borde un côté de la piste, la plaine était noire de tortues qui se livraient à leurs amours d'automne en entrechoquant leurs carapaces. Les mâles employaient la leur comme un bélier pour bousculer leur compagne et la pousser vers une pierre ou une touffe d'herbe sèche à laquelle ils l'acculaient. Ils étaient un peu plus petits que les femelles. Au moment de l'accouplement, ils se dressaient complètement pour les atteindre, tendaient le cou, ouvraient une gueule rouge vif et poussaient un cri strident. Quand nous sommes partis, de toutes les directions de la plaine, on voyait des tortues se hâter lentement vers ce rendez-vous. Le jour tombé, on ne s'entendait plus. Tic, tic.
1: Peu de temps après l'explosion de la bombe, à Paris, maman est conçue. Dans un deux-pièces exigu du 14e arrondissement, notre grand-père rappelle quotidiennement notre grand-mère à ce qu'on appelle encore le devoir conjugal. Une fois couché, il a pour habitude de lui demander de se tourner dans le lit afin de faciliter l'intrusion qu'il s'apprête à commettre, fort d'avoir la loi et les normes sociales pour lui. Nulle explosion nucléaire, cependant, pour figer ce moment. Mais les oreilles attentives de deux petites filles pelotonnaient de l'autre côté de la paroi. Non. Non. Notre grand-mère commence toujours par résister. Que produit une enfance rythmée par les échos réguliers du viol de sa propre mère? Elle dessinait. À l'école, elle griffonnait en cachette les portraits de ses amis pendant la classe. Peu avant le brevet, son professeur de dessin est venu trouver ses parents pour les convaincre de la laisser s'engager dans une carrière artistique. Elle est douée, très douée, insiste-t-il. Mais son père est catégorique. Artiste, ça n'est un métier pour personne, encore moins pour une femme. Elle est devenue secrétaire. Lorsque la créativité est bridée, elle s'exprime par l'utérus, m'a dit un jour une femme qu'en d'autres temps on aurait brûlée vive. Le 20 juin 1946, une sage-femme de la maternité de la rue s'arrête, aide maman à venir au monde. Elle la lave, la lange, puis la ramène à notre grand-mère. À leur arrivée dans la chambre, celle-ci se tourne vers le mur, pour ne pas voir l'enfant que la vie vient d'ajouter à sa longue liste de tâches quotidiennes et dont, surtout, elle ne veut pas. De mauvaise grâce, elle la ramène à la maison et l'élève, aux côtés des deux autres petites filles qui alourdissent déjà son existence. Et puis, par esprit de résistance peut-être, parce que dire la vérité est parfois tout ce qu'il nous reste, dès que sa fille est en âge de comprendre, elle lui raconte l'histoire, toute l'histoire. Et elle conclut, si encore tu avais été un garçon. Vagin chaud, chair tendre et enflammée, te l'a-t-elle dit? Un an plus tôt, alors que la guerre se terminait, mamie s'est trouvée enceinte. Vagin chaud, chair tendre et enflammée, te l'a-t-elle dit? À peine un an plus tôt, alors que la guerre se terminait, mamie s'est trouvée enceinte. À la maison, elle se saisit d'une aiguille à tricoter et fouraille l'intérieur de son utérus autant qu'elle le peut. Si elle lui permet de se débarrasser du fœtus, l'opération lui coûtera un ovaire. Un, seulement. À l'hôpital où elle arrive percluse de douleur, on trouve son cas tellement intéressant qu'on convie une quinzaine d'internes à venir procéder à une palpation. Dans la précipitation, ou peut-être parce qu'on juge que ça n'en vaut pas la peine, on néglige de lui administrer des antidouleurs. Après la 15e intrusion, l'interne dont c'est le tour demande à notre grand-mère si elle veut qu'il s'arrête là. Elle acquiesce, à bout de force. Sourire, gorgé de sa propre aménité. Très bien, dans ce cas je reviendrai demain matin. Vagin chaud,

chair douloureuse, pénétrée par des dizaines de mains étrangères, alourdie de la honte de celle qui a enfin osé se refuser à son devoir et qui en paie le prix fort. À quoi pense-t-elle, tandis que ses mains la fouraillent ? Je crois qu'elle n'est plus là. 70 ans plus tard, pour une manifestation, je collerai 2 aiguilles à tricoter sur une pancarte et inscrirai en dessous « Mamie m'a tout appris ». C'est d'elle que nous tenons ces anecdotes, et d'autres encore. D'elle, puis de notre mère. Mamie n'a jamais eu besoin d'expliquer pourquoi c'était ces histoires-là, et pas d'autres, qu'elle avait choisi de nous transmettre. La trame qu'elle file est une cache d'armes. Nous sommes les héritières d'une détermination farouche. Nous, les descendantes des avortements ratés, des grossesses imposées. Celle-ci est indémêlable de nos douleurs et de nos rages, transmises d'une génération à l'autre, comme on essore un torchon plein de sang, dans l'anonymat d'une cuisine plongée dans la nuit. Regarde-moi, tu me vois ? Je couds nos torchons ensemble, pour en faire un livre à ta mémoire. Quand tu es née, à l'hôpital, on a voulu convaincre maman d'accepter une césarienne. 2 ans plus tôt, notre sœur était née de cette façon, et il paraissait peu probable aux médecins que maman soit capable de te mettre au monde par voie basse, avec son vagin. Pendant le travail, la cicatrice de sa césarienne s'est déchirée, mais maman n'a pas lâché, et tu es née de la façon dont elle le désirait. Dans la foulée de ta naissance, les médecins, ton père en premier lieu, ont considéré qu'avoir un autre enfant serait désormais trop dangereux pour elle. Ils ont décidé de lui ligaturer les trompes. L'opération a été faite immédiatement, alors que maman était encore assommée par l'accouchement. Ton père était un médecin reconnu, fervent défenseur des droits reproductifs. Il avait voyagé dans le monde entier pour soutenir sa cause et impulser la création de centres permettant aux femmes de choisir. Mais selon sa conception, ce choix ne pouvait aller que dans un sens. Et celui que faisait sa femme, garder cet enfant dont il n'avait pas voulu, mettre sa santé en jeu pour devenir mère à nouveau, ne rentrait pas dans le périmètre de son projet politique. 12 ans plus tard, et malgré l'opération chirurgicale qui visait à l'en empêcher, maman tombait à nouveau enceinte, de moi. Il me plaît à penser que nous sommes aussi les fruits de petites mutineries, signe manifeste qu'il est toujours possible de déborder ceux qui pensent nous vouloir du bien. 3 ans après ta mort, un soir, je me suis trouvée seule dans mon appartement à Paris, titubant de tristesse, égaré, nu. Instinctivement, et peut-être pour vérifier que j'étais bien là, je suis allée vers le miroir. Ce que j'y ai vu m'a fait l'effet d'une déflagration. C'était moi. Et c'était moi toute seule. Tu n'étais pas là. Pourtant, face à moi, il y avait ce visage, la mâchoire carrée, plutôt masculine, le nez qui s'étire en un arrondi enfantin, et surtout, les yeux noirs, le regard franc, le même visage que toi. Que vaut d'être sœur face à la mort ? La solitude tranchante dans laquelle tu m'as laissée est inconsolable. Tant mieux, elle est parmi ce que j'ai de plus cher. Ma fille est née au terme d'une nuit chaude de juillet. Avant l'hôpital, ses néons froids, sa hiérarchie qui met des hommes sur deux et irrités tout en haut, et des femmes exemptes, mais compatissantes tout en bas, avant la longue piqûre dans le dos et les rafales d'injonctions chapeautées d'un « Madame ». Avant tout cela donc, il y a eu 2 jours et une nuit à la maison, entourée des miennes. Mes amis proches, mes piliers, pleines de force et de vulnérabilité, des reines qui n'ont jamais eu d'enfants, mais étaient toutes à la célébration de celle que je m'apprêtais à mettre au monde. Pendant ces 2 jours et une nuit, mon corps s'est contracté beaucoup, longtemps, violemment. 2 jours de marche en forêt, de danse, de rire, de silence inquiet ou circonspect. 2 jours d'une lente capitulation de ma part. 2 jours bercés par les contractions incessantes, chaque déflagration m'écrasant le dos comme une enclume qui pèse toujours plus fort, qui fait toujours plus mal. 2 jours à observer mon corps rougir, gonfler, rugir. 2e nuit, j'étais toujours chez nous, plongée dans une eau brûlante, submergée par la douleur, vague après vague, après vague, après vague. J'étais sur la terrasse de la maison, recouverte pour l'occasion d'une pergola un peu bancale, elle-même coiffée d'un ensemble de draps cousus entre eux. La nuit était tranquille, scintillante, épaisse et vaste à la fois. Nous l'avons traversée ensemble, petite équipe soudée, par cette nouvelle aventure. Mon corps continuait de besogner, traînant ma fatigue toujours plus loin, mais il besognait sans

0: s'ouvrir. J'ai fini par demander qu'on appelle maman, qui veillait dans la maison voisine. J'avais dit, crié, hurlé même, qu'elle ne mettrait pas un pied à mon accouchement, que la dernière personne que je voulais voir dans cette épreuve, c'était elle, la mauvaise mère. Mais quand je n'ai plus trouvé en moi les ressources pour prétendre que tout allait bien, que je n'avais pas peur, que je savais que l'issue serait celle qu'elle était censée être, le besoin d'elle à mes côtés est devenu une évidence. On m'a fait répéter ma demande. Puis, dans le cœur de la nuit, c'est mon amie d'enfance, celle qui connaît maman et ses colères, moi et mon ressentiment, qui est allée la chercher. Quand elles sont revenues, tout le monde s'est retiré de la terrasse pour nous laisser toutes les deux. Maman s'est assise dans mon dos et m'a serrée contre elle, me pressant plus à chaque contraction. Et ce n'est que là, dans les bras de celle qui m'a tant blessée, de celle dont nous avons toutes les trois appris à nous défier sans relâche, c'est dans ses bras à elle que j'ai pu commencer à pleurer. Que j'ai pu avouer que je n'y croyais pas, ou plus, que ça n'allait pas arriver, ce bébé dont on disait qu'il était dans mon ventre. Que mon corps, dont on avait peut-être pensé qu'il était comme les autres, capable de cet acte immémorial qui consiste à reproduire, ne l'était finalement pas. S'ouvrir en deux, pour laisser sa place à l'inconnu absolu, je n'en étais pas capable. Ça n'allait pas arriver. Maman m'a bercée. Elle m'a dit que j'allais y arriver, qu'un bébé allait arriver, un bébé qui serait ma fille et sa petite fille. Elle m'a dit que j'étais forte et aimante, que ce bébé allait hériter de cette force et accueillir cet amour. Elle me l'a répété pendant des heures, tandis que je pleurais doucement, tandis que j'expirais la douleur des vagues qui me saisissaient le corps tout entier. Mon corps s'est peu à peu ouvert, laissant la possibilité à l'immense et minuscule inconnu de prendre sa place dans ma vie. Mon corps s'est ouvert comme le sien s'était ouvert, pour me laisser prendre ma place et pour te laisser prendre la tienne avant moi. Les jours précédant ta mort, maman dormait avec toi à l'hôpital. La journée, tu te montrais assurée, comme tu l'avais toujours fait. Tu vérifiais plusieurs fois, auprès des soignantes, les dates et les heures de tes soins, des opérations envisagées. Tu demandais confirmation pour montrer que tu suivais, malgré les tubes qui canalisaient tes flux, malgré ton corps qui n'en finissait plus de noircir et de gonfler, malgré le masque qui entravait ton visage, mais te permettait de respirer, tu étais encore là, alerte et en maîtrise. Mais la nuit, quand le bal des soignantes prenait fin, et qu'il n'y avait plus que maman pour toucher ton corps déclinant et se tenir à tes côtés, tu laissais la panique te gagner. Tu allais mourir, tu le savais. Et tu demandais à maman de ne pas laisser cela arriver. Celle qui t'a donné la vie devrait pouvoir empêcher que celle-ci te soit retirée. Mais même les mères n'ont pas ce pouvoir. Alors maman t'a bercée, comme elle le ferait des années plus tard avec moi. Maman t'a bercée vers la mort, dans cette chambre d'hôpital aux exhalaisons chimiques, dans la profondeur des nuits d'automne à Londres. Et puis, maman m'a bercée vers la vie que je m'apprêtais à délivrer, dans la chaleur d'une nuit d'été, chez nous. Notre mère, comète blessée, astre colérique, qui a toujours rendu si difficile de l'aimer, qui nous faisait porter, à toutes, la responsabilité de laver l'affront qui lui avait été fait à la naissance, notre présence ultime. Un enfant naît, et nous lui faisons la promesse d'être toujours là, quoi qu'il soit. Maman a tenu cette promesse. La vie têtue, Juliette Rousseau.
1: Arrêtez ce courant de malheur. Je ne sais pas pourquoi j'ai crié. Mais je devais crier pour ne pas trahir la promesse faite à mon père. Ne laisser personne lire le Coran à son enterrement. Mon père est mort le jour où il a compris qu'il n'avait plus d'histoire à me raconter. Je suis devant sa dépouille. Il est nu, au milieu de la grande pièce recouverte d'un simple linceul blanc. Allongé sur le dos, il a les mains croisées sur le sexe. Je le regarde, il a l'air tellement serein. C'est la première fois de ma vie où je le sens en paix. Je ne regrette pas sa mort. Je savais depuis longtemps qu'il allait mourir, parce qu'il m'avait tout dit. De la fenêtre ouverte, je vois les maisons de mon village. Arnoun, qu'on appelait Château de Beaufort. Les maisons bombardées fument encore. L'armée israélienne vient juste d'évacuer le sud-Liban après 20 ans d'occupation. Je vois les collines alentour. Elles sont noires de monde. Les gens sont venus de Tyr, de Sidon, de Damas, d'Alep, de Beyrouth, d'Aman assister aux funérailles de mon père. Je lui caresse le visage, il a une peau de bébé, même pas froide,

C'est le mois de janvier. Il pleut, je sens l'odeur de la pluie monter de la terre rouge du sud Liban. Je vois au loin les plaines de Galilée. Je vois là-haut la neige qui tombe lentement sur les sommets du mont Hermon. La porte de la chambre s'ouvre, des femmes en noir surgissent. Elles pleurent, elles gémissent, elles se jettent sur mon père. Elles lui embrassent le visage, elles lui embrassent les mains, elles lui embrassent les pieds avec une avidité. Je murmure à l'oreille de mon père. « Salopard, tu n'en rates pas une. » Soudain, j'ai entendu une voix étrange qui m'a déchiré le ventre. Un cri insupportable qui m'a fendu le crâne, m'a troué la peau. Quelqu'un était en train de hurler des sourates du Coran. J'ai ouvert la porte de la pièce voisine. Elle était pleine de femmes en noir, elles pleuraient autour d'un radiocassette qui diffusait des prières. Je les ai enjambées, je les ai piétinées, je me suis emparé du radiocassette. J'en ai coupé le son. Les femmes poussaient des cris d'horreur. Ma mère, mes sœurs tentaient de me rattraper. « Arrête, tu es folle! Reviens, ce n'est pas le moment !» J'ai couru me réfugier dans la chambre de mon père. J'ai fermé à double tour la lourde porte en chêne. J'ai entendu les hommes hurler. « Espèce de folle! Remets le Coran, sinon on te tue! Ouvre, salope, ouvre! On ne coupe pas la parole de Dieu! Ouvre, putain! Si tu touches au livre de Dieu, tu es morte !» De derrière la porte, je criais à mon tour. « Ce Dieu n'est pas le Dieu de mon père. Il n'a jamais eu de Dieu, mon père. Il m'a fait jurer. Ma fille, fais gaffe à ce que ces chiens ne mettent pas du Coran le jour de ma mort. Ma fille, je t'en prie, je voudrais du jazz à ma mort. Et même du hip-hop, mais surtout pas du Coran. Je veux bien lui mettre Nina Simone, Miles Davis, Férouz ou même Mireille Mathieu, mais pas de Coran. Vous m'entendez? Je vais lui passer à la place de vos prières le dernier tango à Paris. Il aimait la coupole et le beurre, papa. » Il prenait toujours du fleurier et de micelle. Vous ne l'enterrerez pas comme ça, vous ne l'aurez pas. Je ne vous ouvrirai jamais. J'ai enlevé la cassette du Coran et j'ai mis à la place « Save Me » de Nina Simone. Les coups redoublaient contre la porte. Moi, je dansais, seul, face à mon père. Je lui parlais fort, comme si je voulais le réveiller de sa mort. « Heureux ? Tu l'as eu, ta Nina Simone, tu l'as eu, ton jazz. Je t'ai épargné le Coran, n'est-ce pas ? Et maintenant, qu'est-ce que je fais ? Qui va me protéger contre ces monstres ? C'est toi qui me l'as appris. Méfie-toi, ma fille. Tous les hommes de ce pays sont des monstres pour les femmes. Ils sont obsédés par les apparences, ils sont ligotés par les coutumes, ils sont rongés par Dieu, ils sont bouffés par leur mère, ils sont taraudés par le fric, ils passent leur vie à offrir sur un plateau leur cul au bon Dieu. Ils ouvrent leurs braguettes comme on arme une mitraillette, ils lâchent leur sexe sur les femmes comme on lâche des pitbulls. Quel chien ! Tout à l'heure, une de tes ex-maîtresses a voulu t'embrasser les mains. Je lui ai conseillé de t'embrasser la bite, on ne sait jamais. Elle aurait pu te ressusciter. Elle aurait joué Jésus et toi, Lazare.

Alors, j'ai envie de lire ce cadeau qu'on m'a fait, un extrait de ce livre de Annie Coste qui s'appelle « Les femmes musiciennes sont dangereuses ». Dès les premières lueurs de l'Antiquité, le casting patriarcal a distribué les rôles. Aux hommes le pouvoir et les jouissances, aux femmes le soin d'y contribuer par tous les moyens possibles. Rien de plus. Il se trouve que la musique permet de satisfaire au plus haut degré ces deux impatiences. Grande pourvoyeuse de dopamine, l'hormone du plaisir, sa puissance est inouïe. Elle transperce les cœurs, élève les âmes, suscite le désir, ravive des souvenirs, canalise les forces, sublime nos vies et transcende notre condition humaine. Ses bienfaits s'apprécient à tous les niveaux, spirituels, émotionnels, physiques, thérapeutiques, sociaux. Politiquement, la musique possède la capacité extraordinaire d'influencer à la fois individuellement et collectivement. Pour les Grecs anciens, rythme et harmonie révèlent d'une intention divine qui est la faculté de purifier les corps et les âmes afin de conduire à l'immortalité. Toutes les religions s'en méfient, car elle est une redoutable concurrente, capable d'échapper au langage et de produire un tel plaisir que les commandements sacrés s'en trouvent anéantis. L'ensemble de ces super pouvoirs, associés à son caractère immatériel et intemporel, confère aux créateurs musicaux le statut de divinité, plus populaire que Jésus-Christ. Pour reprendre la célèbre phrase de Lennon, devant une telle opportunité de gloire et de puissance, l'ordre patriarcal va déployer un arsenal de contentions symboliques et réelles pour octroyer au sexe masculin l'exclusivité de ce domaine si particulier. Son projet ? Neutraliser les femmes qui pourraient mettre en péril leur suprématie, sans pour autant se priver des plaisirs que procure leur présence. C'est ainsi qu'après avoir bénéficié en Mésopotamie d'un statut de prêtresse, les musiciennes vont se voir réduites à celui de paria. Sois muse et tais-toi. La mythologie antique constitue la première étape de la propagande patriarcale sur laquelle toute l'idéologie de notre socioculture va s'édifier. Son onde de choc est encore perceptible de nos jours. À l'inverse des personnages masculins, souvent héroïques, les figures féminines y sont dépeintes comme coupables, mauvaises, en particulier celles qui se montrent libres et indépendantes. Celles qui apparaissent positives et vertueuses doivent cette faveur à un comportement modeste et docile, à un vœu de chasteté ou en raison d'une fidélité à toute épreuve, telle Pénélope. Parmi la première catégorie, les sirènes musiciennes incarnent le summum de la malfaisance. Si Platon les utilise pour expliquer le principe de l'harmonie des sphères dont la musique serait issue, ces femmes oiseaux ou femmes poissons représentent des figures ambiguës qui inspirent aux hommes un mélange d'attirance et de terreur. Grandes séductrices et remarquables musiciennes, elles seraient en fait des démons qui ensorcelleraient les hommes pour les conduire à la mort. Dans l'Odyssée, Ulysse doit se faire attacher au mât de son navire et doit boucher les oreilles de ses compagnons avec de la cire pour se protéger de leur pouvoir d'attraction fatale. À ces figures redoutables, les mythes opposent

0: les muses bienfaitrices. Ces créatures serviles qui ne sont en fait que de simples intermédiaires entre les dieux et les artistes, invariablement masculins. Contrairement aux sirènes, les muses n'ont ni désir, ni existence propre.
1: Je pense aux paysans qui ensemencent la terre et qui travaillent, peut-être sans très bien le savoir, pour les générations futures.

Tu accomplis ta part du monde. Et même si la part du paysan se limite dans son esprit à entretenir une femme et des enfants dans la paix, il crée pour les autres. Les gens ne travaillent pas pour la postérité, ils travaillent pour vivre. Mais le devenir du monde est déjà présent dans ce travail. Cela, je l'ai compris vraiment qu'en prison. Quand j'ai vu toutes ces énergies rassemblées en un même lieu, concentrées jusqu'aux limites de l'explosion et laissées rendues improductives. Toutes ces terres en friche, les petites gens des quartiers populaires de Rome que j'avais vus dans leur famille ou à leur travail et qu'on avait enfermés pour pas grand-chose. Quelques larcins, parce qu'ils n'avaient plus de boulot. Je les ai vus tourner en rond pendant des heures ou bien crier, debout, au milieu de la cour. Sans d'autre raison qu'une force à faire jaillir. En Italie, les prisons sont pleines aussi parce qu'il n'y a pas assez de boulot pour le fils du Sud qui monte chaque année chercher fortune dans le Nord. Les prisons aident à résorber le chômage et le sous-développement du Mezzogiorno. 20% au moins des détenus sont des gens de passage, des migrants qui se promènent de prison en prison parce qu'il n'y a que ça à faire. Comme ils ne peuvent pas quitter le territoire parce qu'ils n'ont pas assez d'argent pour émigrer vraiment et qu'ils n'ont pas de copains installés en France, en Suisse ou en Allemagne, ils se font chier et de temps en temps la fièvre les prend. Ils font une banque, un portefeuille, la caisse d'une épicerie. Et tout de suite, ils sont épinglés. La logique du système les oblige d'abord à quitter leur sud, puis à chômer, à voler et à échouer en tôle. L'avantage économique est double. Diminuer le nombre des prisons et alimenter l'industrie carcérale, faire tourner les fournisseurs des prisons, l'appareil judiciaire et policier. Et l'avantage politique est de justifier la mobilisation permanente d'une puissante police, le gonflement de ses effectifs, le perfectionnement de son équipement répressif, finalement de justifier la mise en place d'une force susceptible de bloquer tout mouvement révolutionnaire. Balthazar n'aimait pas la police. « Je veux des pistolets pour tuer la police. » L'avocat essayait de le rassurer. Le commissaire s'en est mêlé. Balthazar ne voulait pas partir avec l'avocat. Voilà ce qu'on fait de mon fils. On lui ment, on lui enseigne la haine et la colère. À la fois on lui montre son père comme coupable et à la fois on lui dit que ce n'est rien. Qu'il le reverra bientôt. Ces sornettes que les flics se croient obligés de débiter quand ils ont devant eux un mystère qui les dépasse. Un enfant. Que leur ont appris leur mère? Les mères italiennes sont admirables. Les louves de Rome. Des dents et des ongles, elles défendent l'homme et les enfants. La famille. L'homme. Elles savent bien que de temps en temps, il va baiser une putain. Mais il revient. Sinon, elles déchirent ce qu'elles défendaient. Avec la même énergie. Elles deviennent folles. Il y a dans les prisons italiennes des centaines de Médée. Une qui a tué ses trois gosses parce que son mari l'a quittée pour une autre. Une fille qui à son mec promettait toujours le mariage. Et le mariage ne venait jamais. Jusqu'au jour où elle s'est décidée à le tuer. Comme ça. Clac. Elle a tué en même temps les deux enfants qu'elle avait avec lui. Ces étoiles filantes ne connaissent pas le compromis. Elles sont entières. Si leur rêve s'effondre, elles brûlent tout. Les femmes peuvent brûler. Elles sont fertiles. La terre peut être couverte de cendres. Femme, femme, terre sacrée de ma naissance. Les hommes ne sont que polémiques. Balthazar a été parfait. Il y avait maintenant au moins 15 flics autour de lui, à parlementer, faire assaut de sourire. Mais si doux qu'il veuille paraître, le ton n'y était pas. Balthazar répétait. Têtu, je veux des pistolets pour tuer la police. Je veux des pistolets pour tuer la police. Je l'ai embrassé. Va, mon fils.

0: tu comprennes, et ça reste entre nous, le truc de garder le silence, ça n'a rien d'aussi efficace qu'on veut bien le dire. Tu te crois malin à fermer ta grande gueule et à attendre ton avocat. Tu crois que tout va s'arranger en douceur. Pour jouer à ce genre de truc, faut être un super crack.
1: Tout ça, c'est la faute des flics.
0: Tu sais ce qu'il m'arrive. Ouais.
1: Donne-moi les flics.
2: Un interrogatoire n'est pas un échange harmonieux entre deux individus. C'est un conflit. Et dans ce conflit, notre ignorance fait leur force.

0: Ignorance sur le sens du travail de la police. Ignorance sur les techniques de manipulation utilisées. Ignorance sur le cadre juridique. Et enfin, ignorance sur nos moyens de défense. En réponse à ce constat, ce livre est pensé comme un outil d'autodéfense contre la pratique policière de l'interrogatoire.
1: Bonjour, police nationale. Vous savez qu'il est interdit d'enregistrer du son par ici?
0: Mais comment ça?
1: Bon, on va vous expliquer tout cela au poste. Vous êtes en état d'arrestation, tout ce que vous direz pourra être retenu contre vous. Vous avez le droit de garder le silence. Veuillez me suivre, s'il vous plaît.
0: Bah, c'est quand même fou, cette histoire. Tout va alors très vite dans ta tête. Ce qu'il faut savoir. Premièrement, la question, réellement débattue lors d'un procès, n'est pas de savoir si tu es coupable ou innocent, mais de savoir s'il y a assez d'éléments ou non pour te condamner. Une nouvelle fois, cela montre l'importance de cette équation. Moins ton dossier d'enquête est rempli d'éléments, y compris de tes propres déclarations, et mieux tu te porteras lors du procès. Deuxième chose, le travail de la police se limite à récolter les informations et à les présenter sous forme d'hypothèses. Ce point est important, car il met en lumière la fausse croyance selon laquelle policiers et policières jugent de ta culpabilité ou de ton innocence, et qu'il pourrait être bénéfique d'essayer de les convaincre de ton innocence. Ce besoin de s'expliquer et de se justifier face à la police est habilement exploité pour te soutirer des informations, finalement utilisables contre toi ou d'autres personnes.
2: Pensons dès le départ si c'est possible ou pas de l'amener à des aveux, ou à faire évoluer le dossier en tout cas. Mais sans avoir une idée préconçue, hein. C'est selon les éléments qu'on a et la sensibilité qu'on a. Après, c'est pas de la manipulation, hein, mais on va essayer de l'amener vers la direction qu'on voudrait.
0: Définir un profil. Lors d'un interrogatoire, identifier tes sensibilités et ton système de valeurs représente un enjeu majeur pour la police. Cela va leur permettre de les utiliser comme levier pour influencer tes émotions et tes sentiments et choisir la stratégie d'interrogatoire à mener. Toutes ces stratégies visent à te déstabiliser, t'entraîner sans en avoir l'air sur un terrain semé d'embûches. Ils et elles chercheront à t'attendrir, te culpabiliser, t'inquiéter, te tromper, te faire peur ou te pousser à bout. Puis, une fois identifiés, ils et elles exploiteront tes failles pour les utiliser contre toi. C'est humain. Si tu refuses d'entendre tes peurs et tes craintes, tes émotions prendront un chemin détourné pour se manifester et surgir sous forme d'une colère intense, d'un comportement irrationnel, de terribles angoisses.
3: Bonjour.
0: Ou même de crises de larmes.
3: Bonjour.
0: Alors comment faire? Eh bien, il est important de montrer à soi-même et aux autres qu'on accueille sereinement ses propres vulnérabilités. C'est le premier pas pour pouvoir les affronter avec confiance et à terme, les surpasser.
2: Bon, eh bien, nous allons pouvoir procéder. Si vous me permettez, je vais simplement me saisir de ces quelques documents.

0: Très bien. Madame, vous pourriez me dire où est-ce que vous vous trouviez hier, vers 20h?
1: Alors, oui, bien sûr. Hier, vers 20h, j'étais chez moi. J'ai passé la soirée à lire.
0: D'accord. Et vous avez l'habitude d'enregistrer du son dans l'espace public ou même chez vous?
1: Non, pas vraiment. Je n'ai jamais fait ça, en réalité.
0: Très bien. Alors, est-ce que vous pourriez nous renseigner sur cet enregistreur que nous avons trouvé dans votre sac à dos? Cet enregistreur vous appartient bien?
2: Alors, quel

0: Les Français adoptés lors d'un interrogatoire.
1: Nous avons également trouvé une carte SD dans cet enregistreur.
0: Alors nous avons vu que trois types de réponses sont possibles face à une accusation, la collaboration, le mensonge ou le silence.
2: Vous n'avez pas de déclaration à faire à ce sujet ?
0: Voici les fausses croyances qui poussent à la collaboration. Je suis obligé de répondre aux questions de la police, non ?
2: Oui, bon, alors ça, attention, hein, parce qu'une réponse entraîne toujours une nouvelle question.
0: Si je parle pas, j'aurai l'air louche.
2: Avoir l'air suspect n'est pas une preuve légale, ni même un élément de preuve.
0: Après tout, j'ai rien à me reprocher.
2: Oui, mais pourquoi es-tu là ? Et les autres, et tes amis ?
0: Et puis, les flics arrêteront de me mettre la pression si je parle moins un peu.
2: Eh bien, cette pensée est compréhensible, mais on l'a vu, la liste des moyens de pression que nous, policiers, avons à disposition est longue, surtout en situation de détention. Et le chantage, il fait partie de notre arsenal de manipulation. Plus vite tu nous dirais tout, et plus vite tu rentreras chez toi. Enfin, dans les faits, c'est pourtant l'inverse qui est vrai. Si tu commences à parler, tu donnes le signal d'une ouverture dans laquelle on va se jeter à corps perdu, jusqu'à qu'on soit satisfait du résultat. C'est aussi nous montrer que les moyens de pression dont on dispose fonctionnent sur toi. Alors pourquoi arrêter si cela montre des résultats positifs ?
0: Bon bah alors, plutôt que le silence, c'est mentir qui va me tirer d'affaire.
2: Tu sais, on est entraîné à détecter les mensonges. Ou même les questions qui mettent dans l'embarras. Une de nos stratégies de flic, ça consiste justement à te pousser à dire le plus d'affirmations mensongères et à te couler par la suite en te confrontant à la preuve de ton mensonge.
0: La collaboration et le mensonge étant risqués, le silence est de loin la stratégie de défense la plus efficace et la moins dangereuse. L'ensemble des stratégies et techniques de la police ont un point commun. Pour atteindre leurs objectifs, la participation de la personne interrogée est nécessaire, voire essentielle. Ne l'oublie pas et ne te laisse pas parasiter. Cet élément constitue la meilleure défense que tu possèdes. Si tu refuses cette collaboration, tu détruis les armes que la police pourrait utiliser contre toi. Ne leur offrir rien d'autre qu'un impassible « je ne souhaite pas faire de déclaration » signifie ne pas leur offrir d'emprise sur toi. D'autre part, garder le silence évite de nourrir le dossier d'enquête avec tes déclarations vraies ou fausses. On ne met personne en danger, ni autrui, ni soi-même. Pour tenir au mieux cet axe de défense, le plus simple est d'utiliser la stratégie du disque rayé. Cela consiste à répéter avec un volume toujours identique ta décision de ne pas faire de déclaration, sans te justifier davantage, avec, à chaque fois, pratiquement les mêmes termes. Cela permet de marquer ta fermeté en restant toujours dans le même état émotionnel.
2: Bon, madame, est-ce que vous pourriez nous dire où est-ce que vous vous trouviez hier, vers 20h ?
0: Je n'ai rien à déclarer.
2: Et est-ce que vous avez l'habitude d'enregistrer du son dans l'espace public ou bien chez vous ?
0: Je n'ai rien à déclarer.
2: Peut-être vous pourriez nous renseigner à propos de cet enregistreur que nous avons trouvé dans votre sac à dos ?
0: Je n'ai rien à déclarer.
2: Très bien, vous n'avez rien à déclarer donc, bon. Sachez que ce silence peut paraître suspect à nos yeux.
0: Plus tôt tu exprimes pour la première fois ta volonté de garder le silence, plus il sera facile de s'y tenir. Bien entendu, les inspecteurs et les inspectrices vont te pousser à changer de stratégie de défense, notamment en te culpabilisant de ne pas répondre ou en essayant de te faire croire que ton silence donne une image suspecte de toi et que cela jouera en ta défaveur. Peu importe. Après l'interrogatoire, si l'affaire est transmise à un ou une juge, tu auras l'occasion de prendre connaissance du dossier d'enquête, et aussi des éléments que la police a rassemblés contre toi. Tu pourras également t'entretenir avec un ou une avocate et te faire conseiller sur la meilleure manière de te protéger. Si tu choisis de faire des déclarations lors du procès, Tu pourras les faire en connaissance de cause, avec un risque nettement plus petit de te

0: mettre dans l'embarras. En parallèle du travail de réappropriation de ton pouvoir de décision, il fait aussi sens d'apprendre à lâcher prise. À partir de ton arrestation, tu ne contrôles plus ce qui se passe et tu n'as plus le moyen d'influencer les événements. Quand va s'arrêter la détention, le nombre d'interrogatoires que tu vas subir, les manipulations des policiers et policières, ce qui se passe dehors. Que tu t'agites ou que tu restes calme, les événements vont suivre leur cours. Toutefois, si tu t'agites, notamment en tentant de te justifier ou de livrer des informations pour t'en sortir, tu risques de commettre des erreurs et d'aggraver la situation. Laisse couler le temps, les pressions et le stress sur toi. C'est un sale moment à vivre, mais il finira par passer. Et ce qui importe, c'est d'y survivre le mieux possible. Voici une technique de lâcher prise, facilement utilisable en détention ou interrogatoire. Si tu remarques que tu n'arrives plus à maintenir tes pensées anxiogènes à distance, arrête. Arrête tout ce que tu es en train de faire. Prends une grande inspiration et bloque-la. Reste en apnée en énumérant à voix haute et le plus rapidement possible tous les objets qui t'entourent. Micro, câble.
1: Micro,
0: câble. Pied de micro.
1: Bonnette. Pied de micro.
0: Pied de micro. Câble, micro. Enregistreur. Bonnette. Pile. Ordinateur. Texte. Tasse. Café.
1: Bouteille
0: de. Tasse de café. Cuillère. Gourde d'eau. Tu verras à quel point c'est efficace pour chasser des idées noires. Et te débarrasser de tous ces parasites.

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8: Bonjour Bruno.
9: Bonjour Iris.
8: Bonjour tout le monde. Nous sommes très heureux de vous retrouver en ce début de nouvelle année.
9: Oui, nos meilleurs voeux à vous toutes et tous.
8: Et pour commencer cette année avec une belle énergie, nous avons choisi d'axer notre programmation autour du thème de la danse.
9: Le rapport qu'entretient la musique avec la danse à travers les époques, les cultures, les styles.
8: Et pour commencer en beauté, nous vous proposons l'écoute d'une courte pièce musicale d'un compositeur que nous aimons beaucoup, Christophe Ruetsch.

0: Le titre de cette pièce est Dièse 11.23 de Christophe Ruetsch, donc un compositeur toulousain qui œuvre beaucoup dans le domaine de la musique pour la scène, pour des spectacles de danse ou de théâtre.
1: Un compositeur, un ami donc, très cher, dont nous aimons sa musique très généreuse et variée, qui n'hésite pas à s'inspirer de styles très différents, musique concrète, électroacoustique, expérimentale, mais aussi de la musique plus populaire, électro, techno, pop.
0: Oui, c'est un artiste, un musicien, dont on vous reparlera très bientôt.

0: depuis de nombreuses années des sets capables d'enchaîner de la techno à de la musique expérimentale, noise, du dub à du free jazz.
1: Pour celles et ceux qui ne la connaissent pas, c'est vraiment une artiste à découvrir absolument. Vous trouverez facilement des enregistrements, des vidéos, des reportages sur cette DJ atypique. Mais c'est certainement une artiste à aller écouter en concert. On vous tient au courant si elle passe pas trop loin de chez nous.

0: difficile de faire une émission dont le thème est la danse sans penser à, à une œuvre marquante et remarquée de 1913, Le Sacre du Printemps d'Igor Stravinsky, spectacle chorégraphié par Nijinsky pour les célèbres ballets russes de Diaghilev.
1: C'est un spectacle qui a été créé à Paris, au Théâtre des Champs-Élysées, le 29 mai 1913, pour ceux qui étaient là, et qui provoqua un des plus remarquables scandales artistiques. C'est bon, ça.
0: Depuis, c'est devenu un classique, un incontournable de la musique de ballet, repris par les plus grands chefs d'orchestre et chorégraphes.
1: Allez, changez de cavalière ou de cavalier pour une autre danse.

0: temps d'écouter un extrait du morceau La Taillée de l'Athènes. L'Athènes, en deux mots, c'est un groupe de musiciens.
1: Sorte de gros insectes sonores psychédéliques, bourdonnants, qui nous donnent l'envie de danser frénétiquement, obsessionnellement.
0: C'est vraiment une musique minimale par ses motifs et maximaliste par ses effets, son volume, sa générosité.
1: Originaire de France et de Suisse, cet ensemble musical est constitué de musiciens provenant de différents univers musicaux. Musique trad, musique contemporaine, classique et musique électronique au sens large.
0: Oui, je vous rappelle que vous pouvez trouver tous les liens des musiques que nous écoutons sur le site de Radio Larzac dans la rubrique Tripphonique. À présent, un autre compositeur qui a fait beaucoup danser, John Adams.

0: Nous venons d'écouter Checker Loops du compositeur américain John Adams. Au départ, fortement inspiré par la musique minimale, cet artiste a su s'en éloigner peu à peu pour composer des œuvres très diverses, marquées par une grande habileté orchestrale.
1: Il a composé pour le concert, mais aussi beaucoup pour la danse, le théâtre et le cinéma. Ses compositions continuent à inspirer de nombreux et nombreux chorégraphes.
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0: Pierre-Henri a lui aussi inspiré les chorégraphes, et plus particulièrement le chorégraphe Maurice Béjart.

0: C'était donc exercice 1. Première étude de mouvement, rythme, étude de Pierre Henry, donc, qui a beaucoup collaboré avec le chorégraphe Maurice Béjart, comme on le disait précédemment.
1: Mais il n'y a pas que la danse de ballet interprétée par des danseurs professionnels. Il y a aussi la danse non pas à regarder, mais à pratiquer.

0: C'était Love Distortion d'Hélène Alien, DJ et productrice allemande de techno et d'électro. Allez, on se lâche.
1: Changement de cap, de style, d'époque, mais toujours de la musique de danse.

0: C'était une ouverture du compositeur italien Jean-Baptiste Lully, bien sûr, maître de la musique sous le règne de Louis XIV, qui était passionné de danse.
1: Vous pouvez retrouver cette ouverture dans la BO du film Le Roi danse de Gérard Corbiot.

C'était une musique assez connue de Bachar Mar Khalife, qui s'intitule Yanas, que l'on retrouve en version chorégraphiée par Mehdi Kerkouche pour le spectacle Dapke en 2020, mais aussi dans le film Mes frères et moi de Johan Manka. 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

0: Bye Bye Macadam, extrait de l'album Tohu Bohu de Ron, compositeur musicien français de musique électronique. Connu entre autres pour sa collaboration avec le collectif La Horde sur le spectacle musical et chorégraphique Room With A View.
1: En anglais, Room With A View.
0: Exécuté par 18 danseurs et danseuses du Ballet National de Marseille.
1: On va écouter maintenant une autre musique qui a inspiré beaucoup de chorégraphes, Spiegel im Spiegel d'Arvo Pärt.

0: Spiegel im Spiegel, pièce pour piano et violon du compositeur estonien Arvo Pärt. Cette pièce est fréquemment utilisée par des chorégraphes contemporains, par exemple par Matt Eck, qui a fait danser Sylvie Guilhem sur cette pièce, mais aussi Christopher Wilson.
1: On peut dire qu'il existe deux sortes de danse. La première, la danse que l'on pratique seul, en groupe, pour se défouler, s'amuser, et la danse à regarder, à admirer lors de spectacles. La première danse utilise souvent une musique au rythme simple, répétitif, très régulier, qui permet de danser sans trop de surprises. La deuxième danse, de ballet, de spectacle, peut utiliser une musique au rythme moins convenu, moins attendu.

0: en entendre les pensées de Jeanne, l'une de nos compositions, qui a été chorégraphiée par Sarah Grandjean à l'occasion d'un festival associant danse buteau et musique électroacoustique.
1: Ce festival s'appelle Enchères et Ensons. Il a lieu en région parisienne chaque année. En janvier, on a dansé. En février, on chantera. On se retrouve pour un autre voyage le mardi 25 février.
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1: Il y a des institutions qu'on ne voit pas vieillir tant elles font partie de notre quotidien. À Nantes, l'une d'entre elles trône déjà depuis 150 ans rue Voltaire, le Muséum d'Histoire Naturelle. Temple merveilleux des sciences de la vie et de la terre, il renferme des milliers d'objets de collection. Animaux naturalisés, météorites, fossiles, coquillages, squelettes de 18 mètres de long, cette institution s'apprête à fermer ses portes en novembre 2025 pour de grands travaux. À cette occasion, le Labo des Savoirs revient sur ses 150 ans d'histoire et sur l'avenir qui se dessine déjà entre ses murs. Et pour évoquer le passé, le présent et le futur du Muséum d'Histoire Naturelle de Nantes, nous avons interrogé ceux qui le connaissent bien, à commencer par Philippe Guillet, actuel directeur du Muséum d'Histoire Naturelle et l'un des instigateurs de sa transformation à venir. Nous parlerons ensemble de ses 150 ans d'histoire, mais aussi de la recherche d'un dinosaure encore en cours aux États-Unis et des plans du futur muséum. Qui dit travaux, dit carton, déménagement des collections à l'abri de la poussière, des échafaudages, etc., etc. Ce grand chambardement est orchestré par Manon Amar, responsable du déménagement des collections, qui nous livrera les secrets pour, par exemple, emballer des squelettes, ranger des réserves déjà blindées et quelques méthodes pour déplacer un squelette de baleine de 18 mètres quand on sait qu'il ne passera vraiment, mais alors vraiment pas, par la porte d'entrée. Nous entendrons également Aurore, bénévole au Labo des Savoirs, qui reviendra sur l'histoire de cette baleine, arrivée par surprise en 1991 et qu'il a fallu dépecer entièrement sur le parking de l'école vétérinaire. 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
1: Donc nous sommes avec Philippe Guillet, directeur du Muséum d'Histoire Naturelle. Bonjour.
3: Bonjour.
1: Alors, on va revenir ensemble sur l'histoire du muséum, son passé, son présent, mais surtout son futur, puisque c'est ça qui est excitant, de nouveaux projets qui arrivent. Le passé, 150 ans de Muséum d'Histoire Naturelle à Nantes. Il a été inauguré en 1875, le bâtiment, mais il existait déjà une collection avant lui, un cabinet particulier qui avait été créé en 1799, donc 70 ans avant, par François-René Dubuisson. Il y a 150 ans d'histoire, voire plus depuis. Qu'est-ce qui n'a pas changé? Qu'est-ce qui est toujours valable dans les missions du muséum ou ses collections?
3: Alors, il y a juste une petite précision à faire. C'est qu'entre le cabinet et puis le muséum de 1875, il y a eu un autre muséum qui a existé, hein, qui était près du cours des 50 otages,

0: Donc, il y a eu le cabinet de Dubuisson, il y a eu le muséum d'histoire naturelle en 1810, près du cours des 50 otages, et le nouveau muséum en 1875. Dans sa partie ancienne, c'est la partie qui est côté Place de la Monnaie, existait accolé à ce muséum l'hôtel de la Monnaie, qui lui est de 1825, hein, donc on va fêter en même temps pratiquement les 200 ans hein, à peu près. Et ces deux bâtiments ont été mis ensemble pour faire le muséum, hein, un seul bâtiment, enfin un peu bizarroïde d'ailleurs, en 1970. Voilà. Et donc le bâtiment, l'ensemble muséum, dans cette partie-là, date de 1970, le bâtiment muséum 1875 et le muséum 1910.
1: Ah, voilà, tout un petit... Voilà, on a les...
0: voilà. Alors, qu'est-ce qui a changé dans ce...
1: Qu'est-ce qui n'a pas changé? Parce qu'on va parler de tout ce qui a changé. Il y a plein de choses qui n'ont pas changé, mais est-ce qu'il y a des missions du muséum qui sont toujours là, ou des collections, des objets qui sont là depuis le début?
0: Alors, bien sûr, l'âme d'un musée, c'est ses collections. Bon, ces collections qui sont gérées, pour certaines sont très anciennes, des collections évidemment qui appartenaient à ce cabinet d'histoire naturelle de Dubuisson, hein, qui sont là déjà depuis pratiquement plus de 200 ans, hein, 250 ans même pratiquement, qui sont toujours là, qui sont toujours entretenues, conservées, c'est le principe hein, d'un musée, de conserver des collections pour les générations futures. Alors c'est une lutte permanente, hein, parce qu'évidemment la destruction est inexorable, hein, surtout sur les collections naturalistes, hein, les collections naturalisées, c'est un peu inexorable, c'est une lutte contre le temps. Mais en tout cas, depuis 250 ans, oui, il y a des collections. Mais ce qui a changé depuis le début des musées où on se concentrait sur les collections, leurs études, c'est le soin que l'on apporte maintenant au public. Donc, on est passé d'un musée à collection, qui a été celui du 19e, 20e, pour en grande partie, à ce qui est maintenant un musée pour les publics. Les collections sont là. Bien sûr, on continue à les entretenir, c'est des collections, c'est un patrimoine de la ville de Nantes, on y tient énormément, hein, on fait tout ce qu'on fait, tout ce qu'on peut pour les conserver, mais notre première mission, c'est bien de transmettre le savoir autour de ces collections au public.
1: Un public qui est de plus en plus au rendez-vous, puisque la fréquentation du muséum est en augmentation. En 2013, on comptait 80 000 visiteurs. Ils sont désormais 170 000 en 2025, donc fois 2 en 10 ans. Il y en a plus de la moitié qui sont issus de la métropole. Donc plus de 150 ans de vie, et ça séduit toujours autant. Qu'est-ce que le public vient chercher? Pourquoi cette augmentation?
0: Alors, pour cette augmentation, bon, il y a plusieurs causes à cette augmentation. La première, c'est l'intérêt que porte le public sur les questions environnementales. On est un musée qui s'intéresse à ces questions environnementales, on est un musée d'histoire naturelle, on parle de sciences naturelles, on parle de sciences, donc on est vraiment au cœur de nombreux enjeux actuels concernant notre société, concernant notre planète. C'est lié aussi à l'évolution dans les expositions. On a recherché quand même par nos expositions à être un peu plus... je dirais blockbuster en quelque sorte, hein, quand on travaille sur les fourmis, quand on travaille sur les collections de dinosaures, sur les dinosaures, bah, évidemment qu'on va intéresser un public largement. C'est lié aussi quand même à une communication de plus en plus présente, hein, donc à travers toutes ses formes, que ce soit de manière, je dirais, classique, hein, à travers des imprimés, à travers la presse, les contacts presse, mais aussi à travers les réseaux sociaux. Il y a une diffusion de nos informations plus largement possible. Et puis, en dernier lieu, c'est quand même lié à la politique culturelle de la ville et de la métropole, qui est une... Nantes est reconnue pour avoir une politique culturelle extrêmement forte, audacieuse. Donc, le muséum, lui, s'inscrit dans cette politique. Ça a été notre travail aussi de ces dernières années, de bien s'inscrire dans cette politique culturelle de la ville, de la métropole.
1: On l'a vu depuis le début de cette discussion, le muséum, c'est pas juste des vitrines poussiéreuses, c'est un bâtiment, c'est une vie en évolution constante. Depuis le début des années 2000, Il y a déjà eu de nombreux travaux de rénovation. Le Vivarium qui est apparu en 2003, la Galerie de Zoologie en 2008.

0: quitte la Galerie des sciences de la Terre en 2009. Vous, vous arrivez en 2013. Alors, qu'est-ce qui a changé depuis 2013? Et on va parler ensuite du futur muséum. Mais là, dans sa coquille actuelle, qu'est-ce qui a continué d'évoluer?
1: Alors, ce qui a continué, bon, il y a eu quand même une remise en état importante dans ces années 2000 et début 2010, en état des présentations qui étaient faites en sciences de la Terre ou en zoologie, ça indéniablement. Qu'est-ce qu'on avait fait depuis? Moi, ce qui m'intéressait beaucoup, c'était d'augmenter la fréquentation du musée. Quand je suis arrivé, c'était vraiment un de mes objectifs, c'était d'augmenter cette fréquentation, car je sais que nos élus sont sensibles à la fréquentation et que c'est ce qui permet qu'on prenne la mesure de l'établissement, de l'intérêt que peut représenter un tel établissement pour des politiques. Le muséum, ce n'est pas qu'un musée pour enfants. C'est aussi un musée qui aborde des questions de société, qui aborde les questions de la culture scientifique et technique. Un petit coup de pouce nous a été donné par le Covid. On s'est rendu compte qu'en la matière, ce que la culture scientifique avait à apporter était quand même assez essentiel. Notamment pour lutter contre toutes ces contre-vérités, tout un ensemble de choses qui sont évidemment questionnables.
0: Et ça a fonctionné, on l'a vu avec les chiffres et des fréquentations, mais aussi avec la naissance, par exemple, de l'association Tactis, qui est une association qui met en réseau tous les acteurs et actrices culturelles, scientifiques de la métropole nantaise, dont vous étiez parmi les membres d'origine de cette association. Et là, pour de nouvelles aventures, puisque on l'a un peu dit déjà depuis le début, mais vous allez fermer bientôt, en 2026, pour travaux pour 5 ans, 7 ans, 10 ans, on ne sait pas trop.
1: Ah non, c'est moins. Pas 10 ans sûrement, c'est moins. Disons que le musée ferme le 3 novembre 2025, et d'après le planning tel qu'il est conçu actuellement avec la maîtrise d'œuvre, avec les archives, les scénographes, la réouverture de ce musée est prévue en juin 2029. On n'est jamais à l'abri d'un pépin. Alors on a essayé de les limiter au maximum. Par exemple en restant uniquement dans l'enceinte actuelle du musée. On n'a pas débordé sur le jardin. Donc on est resté vraiment à l'intérieur. Et je crois que ça, c'est aussi une volonté de rester dans ce bâtiment. On s'est posé la question, on se dit, mais finalement, est-ce qu'on n'abandonnerait pas ce bâtiment pour en faire, un nouvel hôtel 5 étoiles ou quelque chose comme ça? On a des exemples à Nantes. Donc, on s'est dit que finalement, c'était bien de rester dans ces murs. C'est beaucoup plus de contraintes. Mais en même temps, quand vous prenez la rue Kléber et que vous descendez cette rue Kléber et que vous avez cette magnifique façade, vous vous dites que ça ne peut pas, il faut que ça reste un musée, il faut que ce soit le musée, il faut que ça reste le muséum de Nantes. C'est un vrai symbole, c'est un attachement qu'on sent, c'est affectif. Donc tout ça, oui, bien sûr, réouverture en 2029, fermeture, donc il y a des travaux qui vont commencer bientôt.
0: Et là, on n'est pas sur des petits travaux, puisque c'est une restructuration complète. C'est ce qui est affiché sur votre site, avec des surfaces d'exposition qui devraient passer de 2 300 m² à près de 3 900 m². Donc, c'est comme si on rajoutait un petit musée Jules Verne en plus d'exposition en termes de place. Est-ce que c'est pour exposer plus, différemment, mieux?
1: Alors, c'est un peu tout ça. Oui, plus, bien sûr. C'est-à-dire qu'il y a des collections qui ne sont pas présentées actuellement dans le muséum et qui sont dans nos réserves et qu'on aimerait présenter au public. Papillons, ça c'est quelque chose que vous avez énormément demandé, donc bon, oui, bien sûr.
0: Il y aura des papillons.
1: Il y aura des papillons, il y aura les insectes, il y aura aussi des plantes, il n'y a pas de plantes. Donc là, il faudra parler des plantes, il va parler des champignons. Donc voilà, c'est à la fois présenter plus, à la fois présenter mieux, mais surtout ce qui importe, c'est de présenter mieux dans un discours, dans quelque chose à dire. Parce que jusqu'à présent, ce qui est présenté actuellement au muséum, c'est en fait plus une juxtaposition de disciplines qu'un discours complet pensé sur l'ensemble des expositions, de l'exposition permanente.
0: Oui, il y a la géologie, la minéralogie, la paléontologie, les collections de coquillages, par exemple, l'espace.
1: Oui, voilà.
0: Tout ça est très séparé.
1: Très séparé,
0: pour l'instant.
1: Et ça ne se parle pas. Et ça, c'est vraiment un de nos objectifs dans ce futur musée, c'est que tout le monde se parle. Se parle de

0: dans cette narration qui va nous amener du début de notre univers à 13,8 milliards, début de notre univers, jusqu'à l'Anthropocène, où se posent toutes les questions du moment, les questions sociétales. Donc c'est vraiment une question de faire passer le temps long depuis dans ces 13,8 milliards, et pour les opposer finalement au temps très court des crises actuelles. C'est une façon de mieux appréhender la question des crises actuelles, qui sont sur des temps extrêmement courts dans l'histoire de la Terre, dans l'histoire géologique même de la Terre et plus loin de l'univers. Donc on a des collections, de très belles collections, qui vont illustrer tout ce discours. Des collections que l'on a dans nos réserves, qui n'ont jamais été présentées, et puis des collections que l'on va acquérir d'une manière ou d'une autre, et qui vont être des moments un peu de surprise dans ce voyage dans le temps.
1: Oui, c'est un véritable fil rouge. Le sous-titre d'ailleurs de ce nouveau projet, c'est « Habiter la Terre de demain ». Donc on le voit, c'est mélanger un peu toutes les disciplines pour mieux raconter une vraie narration sur cette histoire de notre univers, de notre Terre, des sciences et des découvertes. Vous avez parlé de surprise. Je crois que dans le mot surprise, il y a aussi un petit mot dinosaure qui se cache. Est-ce que c'est ça dont vous voulez parler ?
0: Entre autres, mais il y a d'autres surprises. Bon, après, je pense qu'on les découvrira au fur et à mesure. Alors, celle-ci, elle est tellement grosse que ça a été difficile de la cacher. Hein. Oui, bien sûr, le problème des dinosaures, le problème, c'est que ce que l'on voit la plupart du temps, bah, c'est du plastique. Hein. C'est des reconstitutions. Il y a quantité de petites expos qui passent à droite et à gauche et qui vous montrent ce genre de dinosaures qui sont plus ou moins proches de la réalité, enfin, de ce que l'on peut dire, ce que la paléontologie peut dire. Donc, bon, c'est quand même assez succinct. Donc l'idée, c'est vraiment d'avoir un vrai dinosaure à présenter. Alors voilà, on est parti de là. Mais un vrai dinosaure, si on veut l'acheter comme on l'achèterait au commerce du coin quelque chose, ça coûte très cher, ça coûte plusieurs millions d'euros, c'est pas possible. Donc on a été obligé de penser différemment et notamment de s'associer au Muséum de Bruxelles pour aller faire des fouilles dans le Wyoming et se dire bon ben là on va ramener nous un dinosaure. Donc on a fait une première campagne de fouilles l'été dernier en été 2025, donc une seconde été 2025.
1: Pardon, donc c'était l'été dernier 2024.
0: Et été 2025 pour la deuxième.
1: Vous allez partir là d'ailleurs.
0: Voilà, on va partir dans pas longtemps, d'ici un mois. La première équipe va partir d'ici un mois, avec à peu près 2 mois de fouilles. Hein. Une des équipes nantais cette fois-ci, malheureusement pour les raisons budgétaires, l'équipe de Muséum de Bruxelles n'a pas pu nous rejoindre. Donc ça va être une équipe nanto-nantaise, avec bon, le groupe qui est déjà parti l'an dernier et qui sait à peu près comment chercher où chercher. Donc ça, voilà. Et puis aidé par des étudiants en sciences de la Terre, qui vont nous aider évidemment sur le terrain, parce que c'est quand même assez, c'est pas simple, c'est pas.
1: Mais on parle ici de déterrer un dinosaure
0: oui,
1: au cœur vraiment des États-Unis quand même.
0: Oui, c'est déterré, puis ensuite bon, bien sûr, il faut le ramener, Alors on travaille sur des terrains qui sont déjà étudiés par un groupe d'Allemands, donc on travaille aussi avec les Allemands. Enfin, c'est un travail un peu international, oui.
1: Vous y étiez l'été dernier, j'imagine que vous y retournez cet été.
0: J'y retourne cet été, un petit peu moins longtemps. Une quinzaine de jours, considérant aussi que bon, on va laisser les plus jeunes gratter un peu, hein, parce que c'est très fatigant. Hein, c'est pas du tout c'est pas une partie de plaisir. Alors c'est plaisant parce qu'effectivement on est dans les paysages du Far West, on est au pays de Butch Cassidy, c'est fabuleux. Mais en même temps, quand on démarre le matin à 6h et qu'on finit le soir à 7h, qu'on a une petite pause, d'accord, mais que on est en plein soleil, il fait 35-40 degrés, puis que on a gratté la terre, qu'on a pioché, qu'on est passé au marteau piqueur, etc.
1: Mais c'est physique.
0: C'est physique. Oui, c'est physique. D'ailleurs, j'en garde quelques séquelles dans mon bras. Hein, je le sentais tout à l'heure. Donc, c'est physique. C'est pour ça que. Voilà, donc j'irai 15 jours. D'autres, les plus jeunes, vont y aller un mois.
1: Hein, est-ce qu'il y a l'espoir de ramener un dinosaure? Parce que c'est pour ça que vous.
0: L'objectif, c'est bien sûr de ramener un dinosaure. Alors, on a quand même déjà des grosses, grosses pistes, hein, puisqu'on avait commencé à extraire des parties, en tout cas. On espère le complément dans cette session de fouilles. On a, je pense, de très bonnes chances d'avoir.

0: complément. On ne sait pas encore trop ce que ça va être. On ne sait pas trop, parce qu'il y a quand même plusieurs pistes. Bon, voilà. Et ce que je aimerais vraiment, c'est que de toute façon, ce soit une pièce qui ne soit pas trop grande. Parce qu'on est dans des coins où on peut trouver du genre de Diplodocus 25 mètres de long. Donc 25 mètres de long, ce serait oui, encombrant.
1: Ça ne rentre pas dans le musée.
0: Ça rentrerait mal dans notre truc. Donc on espère trouver un petit peu plus petit. Et puis surtout, de trouver, comme dans c'est le cas beaucoup dans ces gisements, c'est de trouver des espèces nouvelles. Voilà, donc une espèce nouvelle, j'aimerais bien que ce soit une espèce nouvelle qu'on apporte à la science.
1: Ce serait génial.
0: En tout cas, ce serait étudié, hein. C'est quand même un spécimen qui, contrairement aux spécimens qui partent dans les enchères et qui ne sont pas forcément étudiés ensuite par les spécialistes, celui-ci sera étudié, bien sûr, par des spécialistes en dinosaures qui viendront soit les collègues de Bruxelles, soit les collègues allemands, enfin, tous ceux qui sont intéressés, bien sûr, tous les scientifiques qui sont intéressés par ce dinosaure.
1: Parce qu'il y a un vrai business du dinosaure avec beaucoup d'acteurs privés qui font des fouilles ou qui achètent des dinosaures. Là, c'est vraiment pour la recherche et pour le muséum de Nantes. Donc, on espère que vous trouverez un beau dinosaure à nous ramener. On a parlé dinosaures, on a parlé temporalité de notre univers, nouveau parcours d'exposition. Il y a aussi des détails importants, par exemple des matériaux biosourcés qui seraient utilisés pour ce nouveau muséum, une accessibilité complète des expositions et l'ouverture d'un espace central, une agora des sciences. Ça s'inscrit vraiment dans les enjeux de l'époque. On parlait tout à l'heure de s'ouvrir au public. Est-ce que ce lieu d'échange, c'est un passage obligé, c'est important pour ce nouveau muséum de pouvoir ouvrir à un maximum de monde et d'ouvrir à l'échange?
0: Oui, complètement. L'agora des sciences est située au rez-de-chaussée. L'entièreté du rez-de-chaussée, à part les salles d'exposition temporaire, est ouverte au public gratuitement. C'est-à-dire qu'on est en zone dite hors douane, c'est-à-dire qu'on n'a rien à payer, on rentre dans cet espace, on peut traverser cet espace depuis la rue Voltaire jusqu'au jardin sans difficulté. On peut s'intéresser aux boutiques, à la boutique du musée, on peut prendre un verre au bar tout simplement, et puis surtout on peut aller à l'Agora des Sciences. Alors l'Agora des Sciences, c'est d'abord la fusion de la bibliothèque scientifique et de la médiathèque qui existait déjà, avec un petit travail évidemment de choix des documents à présenter, enfin tout un travail qui est le travail des bibliothécaires habituels, hein, mais surtout à être extrêmement sélectif pour présenter des ouvrages qui sont en lien aussi avec ce qui est dit bien sûr dans le musée, et surtout en lien avec la question d'un espace aussi dans le musée qui a habité la Terre, la question de l'Anthropocène. Les questions qui sont liées à l'Anthropocène, toutes ces questions de climat, de biodiversité, de pollution, de démographie, toutes est vraiment les questions de société actuelles, hein. Donc, ça renvoie, c'est la première chose. Ce qu'il faut voir aussi, c'est que l'Agora, c'est un tiers-lieu, comme on appelle maintenant, c'est-à-dire que c'est un lieu aussi d'expression, de science participative, un lieu où on va pouvoir aborder la science d'une autre manière, soit par des contacts directs avec les scientifiques du musée qui seront là à des moments précis pour échanger, soit avec d'autres scientifiques de l'université, des organismes de recherche, soit aussi avec les associations. Et ça, je crois que c'est vraiment très important. On parlait de l'association Tactis, par exemple. Ça, j'espère qu'on pourra effectivement retrouver Tactis dans cet espace, mais aussi d'autres associations, les petits Deb, les petits débrouillards, par exemple. Hein. Évidemment, ça, on aimerait retrouver ça. On aimerait retrouver aussi, évidemment, le Labo des Savoirs, de temps en temps, dans cet espace.
1: Ça nous ferait plaisir.
0: Hein, de retrouver le Labo des Savoirs, ça, très clairement. Donc, quelque chose qui soit véritablement cette mise en relation du public, de tous les publics qui passent par là et les mettent en relation avec la science. Alors avec peut-être aussi un mur d'actualité sur les actualités scientifiques, c'est quelque chose dont on parle depuis très longtemps, mais c'est le moment de le réaliser, hein. Actualités scientifiques locales, par exemple, qui sont assez finalement, oui, diffusées, mais qui mériteraient d'être diffusées encore plus largement. Bon, ça c'est des coopérations, des partenariats qui doivent se faire avec justement les labos du coin. C'est vraiment ça, cette volonté que quand on vient au musée, on rencontre la science, on sait qu'on vient dans un lieu qui est crédible, un lieu, bon, on ne raconte pas de bêtises, hein, tout ce qu'on dit est vérifié, sourcé, il n'y a pas de souci en la matière. Donc on vient au musée avec une certaine confiance dans ce qui est dit, raconté, et justement dans ce qu'on va échanger avec ces scientifiques.
1: Okay.

0: Un cocon de connaissances douillet où on peut aller en tant que public et savoir que ce qu'on a, c'est fiable et c'est que de la curiosité.
1: Oui.
0: Dernière question, on se retrouve en 2029 du coup pour l'ouverture du musée. Est-ce que vous êtes content de ce projet et est-ce que vous avez confiance dans... Est-ce que vous vous attendiez à ce que ça aille là où c'est?
1: Alors pour l'instant en tout cas, la ligne qu'on s'est fixée est toujours là. Hein. Les principes directeurs qu'on s'est fixés, il y a vraiment trois grands principes pour ce musée, hein, toujours dit. Il y a la question du public, hein, placé vraiment au cœur de ce que l'on... cœur, comme on dit, de nos préoccupations, une formule un peu souvent utilisée dans les musées, mais c'est vraiment ça, un public au cœur de nos préoccupations, donc de l'accessibilité universelle. Hein, ça c'est très important. Accessibilité universelle, un public familial, puisqu'on a un public de famille, un public populaire. Je le dis très souvent, on ne travaille pas pour les bobos. Ils viendront de toute façon. Hein, ils sont intéressés, ils viendront. Donc ça c'est vraiment ce public familial, populaire, avec une accessibilité universelle qui est importante. Donc là, bon. Mais c'est important de le dire, hein, ces principes ne sont pas là comme ça pour faire beau. Ça veut dire que dans toute la conception, ils sont là, ils sont répétés. Hein, on a une assistance à maîtrise d'ouvrage sur l'accessibilité. Cette personne est là depuis le début. Et il y a des fois, zut, parce qu'on voit bien que c'est pas toujours facile et que c'est embêtant. Mais en tout cas, elle est là. La deuxième chose, c'est le principe évidemment d'économie, d'être en phase avec ce qu'on dit. Si on parle qu'on doit bien sûr faire attention à ce que l'on fait en matière d'énergie, on va y faire attention. Il y a un autre point aussi que j'ai un peu oublié de citer, c'est la question d'ouverture sur le monde. On n'est pas un lieu, on va se refermer, se recentrer. Non, au contraire, on est un lieu et on va aller vraiment à la découverte du monde. Ça a été l'origine du musée au 19e, pour des raisons, on pourrait dire impérialistes. Hein,
0: oui, à l'époque.
1: À l'époque. Hein. Mais je pense qu'on peut maintenant avoir cette ouverture vers le monde pour des raisons vertueuses. Et je crois que c'est important. Et puis la troisième chose, c'est un peu ce qui est aussi très important pour nous, sur lequel on a pas mal travaillé, c'est la question de la déconnexion au musée. La déconnexion au musée, on vient au musée, on n'est pas là pour être avec son smartphone, obligé de scanner sans arrêt des QR codes pour apprendre des choses, etc. Et donc là aussi, ça a entraîné une grosse réflexion sur comment on rentre dans ce musée, comment on va apprendre à se déshabituer de son smartphone. Et tout, il y a un ensemble de dispositifs qui vont être là, sûrement assez transparents pour le public, et qui fait que quand il va rentrer dans les expos permanentes, il va moins penser à son smartphone. Et s'il y pense trop, on va prévoir aussi des consignes.
0: Des consignes pour les smartphones.
1: Pour les smartphones, s'ils veulent les mettre à recharger, ben ils les mettront là à recharger tranquillement. Mais pendant ce temps-là, ils n'auront pas leur smartphone dans la main et ils pourront se promener dans le musée. Alors, ils pourront toujours prendre des photos, bien sûr. Hein,
0: mais une vraie immersion, puisque l'élément de distraction sera en train de charger dans un placard exprès.
1: Voilà. et donc, on fera l'attention. Alors, ça ne veut pas dire qu'il n'y aura pas de numérique, hein, bien sûr, parce que le numérique, c'est aussi un outil formidable pour faire passer des choses et faire comprendre des choses. Mais c'est vraiment cette idée de rentrer dans le musée et d'être, oui, c'est ça, pas absorbé, mais d'être en prise avec le réel des collections. Les collections sont réelles, donc on a ce lien qui est quand même particulier. Donc ça, c'est trois principes directeurs. Pour l'instant, ils sont respectés dans tout ce qu'on fait. C'est plus ou moins simple, c'est pas toujours facile. Mais en tout cas, donc pour le moment, oui, je suis très satisfait de l'évolution du projet.
0: Merveilleux. Eh ben, on se retrouve en 2029 alors.
1: Ah oui, 2029, juin 2029, probablement, quand le voyage à Nantes va redémarrer en 2029.
2: Rendez-vous en 2029 donc pour le public pour découvrir ce tout nouveau musée et son parcours de visite entièrement repensé. Mais pour les équipes, le travail ne fait que commencer. Si vous avez, comme moi, du mal à déménager un appartement, attendez de voir l'organisation nécessaire pour un muséum d'histoire naturelle entier. Et justement, on a pu rencontrer Manon Amar qui a été recrutée spécifiquement pour cette mission. On en parle juste après le titre Loup-garou du groupe Attention, le tapis prend feu. Oui, c'est le nom du groupe. Et bien sûr, on ne souhaite à personne.

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1: Nous sommes donc au Muséum d'Histoire Naturelle avec Manon Amar. Manon, vous êtes la responsable du déménagement des collections, puisque le muséum va déménager, va fermer, et donc il faut bouger tout ce qu'il contient. Une tâche compliquée. Comment on fait pour déménager un Muséum d'Histoire Naturelle en entier ?
2: On se pose beaucoup de questions avant de commencer à déménager. Et on va pas commencer par déménager, on va commencer par faire un chantier des collections. Un chantier des collections, c'est un certain nombre d'étapes qui est systématisé et qui vont permettre d'aboutir au déménagement en passant par une étape indispensable de conditionnement.
1: Conditionnement, ça veut dire mettre dans des cartons ?
2: Pour certains, oui, mais au muséum, il y a plein de choses qui sont hors format et donc qui ne vont pas rentrer dans des cartons. On a déterminé deux tailles de cartons. Donc tout ce qui peut rentrer dans ces cartons vont pouvoir y rentrer, mais pas simplement poser. Il y a tout un conditionnement vraiment à faire à l'intérieur, un aménagement pour pouvoir les utiliser. Et ensuite, il faut mettre au point d'autres méthodes. Donc il y a des boîtes qu'on va fabriquer sur mesure, il y a des armoires roulantes qu'on va utiliser. Donc c'est des armoires grillagées, avec un système de verrouillage de fermeture, avec des plateaux à l'intérieur, des tablettes qu'on peut venir mettre à la hauteur qu'on souhaite et installer comme ça un crocodile, un serpent, un chien, quelque chose qui va effectivement pas rentrer dans un carton classique. Et ensuite, on a encore des choses plus grandes qui vont pas non plus rentrer dans des chariots. Et donc là, il va falloir travailler sur des caisses à claire-voie. C'est un support comme une palette, notre spécimen est posé dessus, on vient stabiliser son socle et construire une armature légère autour en bois qui vient le protéger, un peu comme une cage en fait.
1: Une cage pour le maintenir stable, pour l'emballer et pour, j'imagine, diminuer au maximum les mouvements d'un spécimen très grand.
2: Oui, après on se sert de ces montants pour venir ajouter des mousses par exemple qui viennent vraiment parfaitement épouser les formes stratégiques pour éviter les mouvements.
1: Est-ce que ça veut dire qu'une fois que tous les éléments de collection du muséum sont dans des cartons, dans des cages ou dans des armoires roulantes selon leur gabarit, ils ne bougent plus jusqu'à revenir au muséum quand ce sera à l'ouverture en 2028 ?
2: Alors, pas tout à fait non plus. Déjà, il y a plusieurs catégories d'objets dans les collections. On a des collections organiques et des collections inorganiques. C'est simplifié, mais c'est comme ça qu'on va réfléchir dans un premier temps. Parce que nos spécimens, ils attirent un certain nombre de petites bestioles non désirables pour la conservation. Et donc moi, mon rôle aussi, en étant coordinatrice du déménagement, c'est de veiller à ce que nos spécimens qui vont arriver en réserve ne contaminent pas ou n'apportent pas des nuisibles dans ces réserves. Donc les collections qui sont constituées de matériaux organiques vont d'abord passer par un traitement pour s'assurer qu'ils ne vont pas contaminer les autres, puis seulement après ça vont regagner les réserves.
1: Est-ce que ça veut dire que les collections organiques, donc j'imagine que ce sont par exemple les animaux naturalisés, ont un moment de quarantaine où ils sont dans une salle un peu punie, le temps d'être sûr qu'il n'y a pas de bestioles avant de rentrer dans les réserves ?
2: Ça peut être effectivement une option, la quarantaine. Nous, on va être bien plus... ouais, drastique, c'est ça. En tout cas, on a une exigence pour l'entrée dans la réserve et on a la chance que dans ces réserves, il va y avoir une anoxie. Donc une anoxie, c'est un traitement pour justement priver d'air les éléments qui se trouvent à l'intérieur et donc se débarrasser des nuisibles. Cette

0: pièce, cette salle d'anoxie, c'est l'entrée obligatoire des collections avant d'entrer dans les réserves.
1: Il reste combien de temps dans cette pièce privée d'oxygène ?
0: C'est le temps recommandé pour un traitement par anoxie, c'est 21 jours, si les conditions sont parfaites. Donc ça peut être un peu plus si on veut s'assurer d'un traitement à la hauteur.
1: Ça concerne que les collections organiques ou également les collections inorganiques dont on parlait tout à l'heure. Est-ce que vous avez des exemples d'ailleurs de ce que ça peut être, ces collections-là ?
0: Oui, bien sûr, la météorite, par exemple, elle n'a pas besoin de passer en salle d'anoxie parce que la météorite, elle ne va pas beaucoup intéresser les vrillettes ou les éléments qui viennent grignoter. Par contre, si cette météorite, elle est sur un socle historique en bois avec une étiquette manuscrite, lui, par contre, ce socle, il peut être contaminé. Donc, une météorite en soi, c'est pas problématique, mais le socle historique qui l'accompagne, lui, va l'être. Parfois, c'est détachable, parfois, ça ne l'est pas. Parfois, il y a une volonté de conserver séparément les socles des objets. Nous, principalement dans la galerie du muséum, on n'a pas beaucoup de socles historiques en bois. Donc, on n'aura pas cette contrainte. Par contre, pour des objets mixtes, par exemple, on a aussi des instruments de mesure. Là, ils sont matériaux composites, donc on va avoir, par exemple, des éléments en cuivre qui n'est pas normalement à traiter, mais par contre tout le reste est en bois, donc là il y a besoin d'un traitement, ou en textile. Et les collections organiques, ça va effectivement être tous les animaux naturalisés, et on en a quand même un certain nombre, mais aussi toute la bibliothèque historique. Donc on a ici une bibliothèque scientifique fonds anciens, et ce fonds ancien doit passer en anoxie, comme la cartothèque, donc la collection de cartes, ce qui fait un grand volume de choses à mettre dans cette salle d'anoxie.
1: Et si ça doit rester à chaque fois 21 jours, j'imagine qu'il y a tout un planning, un roulement, et que ça ne va pas se faire en quelques mois, ce déménagement.
0: Le déménagement, il va se faire sur 10 mois. Donc le musée ferme le 3 novembre. On va commencer le déménagement par une étape assez emblématique qui va être la dépose de la baleine. Cette baleine, elle va ensuite regagner des réserves et une partie de la baleine va partir en restauration. Une fois que la baleine est descendue, l'espace va être libéré, on va pouvoir aménager le musée comme une réserve ou un atelier géant, et ce sera plus du tout un musée visitable par du public, ce sera vraiment un espace de travail avec plusieurs chaînes opératoires qui vont traiter les collections. Là, je ne vous ai pas donné de chiffres jusque-là, mais il y a 15 000 spécimens à traiter. Donc dans les 15 000, ça englobe tout ce qu'on a pu voir avant, donc les collections de sciences de la vie, les collections de sciences de la terre et de l'univers, le fonds ancien et la cartothèque.
1: À l'occasion des 150 ans du muséum Aurore, tu t'es penchée sur les archives pour comprendre comment le corps de l'un des plus gros mammifères marins sur Terre s'est retrouvé sur le parking de l'école vétérinaire de Nantes pendant des semaines.
2: Oui, il s'agit du plus grand squelette présenté au public au muséum d'histoire naturelle de Nantes. Un rorqual commun. Il fait plus de 18 mètres de long et il est arrivé au musée en 1995 après de nombreuses péripéties. C'est une histoire assez extraordinaire et plutôt connue localement. Enfin bon, cette histoire est un peu moins incroyable pour le pauvre animal dont la vie s'est achevée tragiquement. Notre aventure débute dans la soirée du 13 mai 91 précisément. Le conservateur adjoint du muséum de Nantes reçoit un coup de téléphone. On l'informe qu'une baleine est échouée sur une cale du port de Donge, pas très loin de Saint-Nazaire. L'animal a été éperonné quelques jours auparavant par un navire méthanier entre l'Algérie et les côtes françaises. Et ce n'est que lorsque le bateau est arrivé au port que le remorqueur chargé de l'escorter s'est rendu compte que le corps de l'animal était immobilisé sur le bulbe à l'avant du bateau. Alors on ne sait pas trop à quel moment la baleine a été percutée, mais en regardant les registres, ils ont observé que le bateau avait ralenti très légèrement en remontant le golfe de Gascogne. Très certainement à cause de l'impact. Alors sur le coup, la directrice du muséum, Catherine Cuenca, et son adjoint Serge Regnault se demandent si ce n'est pas un canular. C'est quand même pas tous les jours qu'on vous appelle pour vous proposer une baleine morte. Après quelques vérifications, il est décidé de récupérer les restes du rorqual. C'est une première en France depuis le début du XXe siècle. Il faut alors réagir très vite. Les autorités locales envisagent d'emmener la carcasse encombrante au large et de la dynamiter, parce que les promeneurs ont déjà commencé à escalader la dépouille pour faire des photos souvenirs. Alors comme quoi, on n'a pas attendu l'ère des smartphones pour faire des choses stupides. Ils contactent alors le professeur Costiou, qui est le directeur du laboratoire d'anatomie de l'école vétérinaire de Nantes. Ils ont l'habitude de traiter ce genre de situation. Bon d'accord, ils ont plutôt l'habitude de gérer des vaches et des chevaux. Mais bon, ils vont bien s'adapter. Les moyens mis en œuvre sont colossaux. Deux grues seront nécessaires pour réussir à soulever l'animal,

0: On estime le poids à 35 tonnes. Elle est déposée sur un camion semi-remorque hors norme de 20 mètres de long qui la transportera sur les 60 km jusqu'à l'école vétérinaire. Comme il est impossible de la déplacer une fois arrivée sur place, les opérations de dépeçage ont lieu directement sur la remorque. Cette étape a pris plus d'une semaine et l'odeur de l'animal en décomposition avancée est devenue insupportable, incommodant les habitations du quartier pendant des jours. Il faut dire que les températures étaient exceptionnellement chaudes en ce pont de l'Ascension, qui coïncidait malheureusement avec les portes ouvertes de l'école vétérinaire. Une sacrée surprise pour les visiteurs. Et moi-même, j'ai travaillé à l'école vétérinaire il y a quelques années, et croyez-moi, on parle encore de cette histoire. Toute la promotion des étudiants de première année est mise à contribution pour dépecer la baleine pendant la semaine. Tous les os sont marqués avec des bagues numérotées. Ce travail est minutieux malgré la taille de l'animal. L'équipe réussit à récupérer tous les os et même avec beaucoup de fierté, la dernière vertèbre de la queue qui fait à peine la taille d'une noisette. Pour retirer les viscères, les pompiers sont appelés en renfort. Ils mesurent en permanence les taux de méthane et de sulfure qui sont à la limite du seuil de sécurité et menacent d'une explosion. Il faut donc porter une combinaison et un respirateur pour pratiquer l'opération périlleuse. Et pendant ce temps-là, les équipes du muséum font des moulages de la queue, des nageoires et de l'aileron dorsal.
1: Ça a l'air d'être une aventure complètement impressionnante, Aurore, mais alors, une fois dépecé et le squelette récupéré, c'est bon ? Est-ce qu'on peut le mettre dans le muséum ?
0: Alors, c'est pas aussi simple. Il faut d'abord le nettoyer. C'est une opération qui a pris 18 mois, toujours à l'école vétérinaire. Il faut faire tremper les os dans des cuves avec une eau enrichie en bactéries et protéines qui vont digérer les restes de matière organique et puis rincer un grand nombre de fois. Il faudra également dégraisser les os et pour ça, on utilise des solvants. Les dimensions de l'animal ne facilitent pas la tâche et il a fallu adapter et mettre à l'échelle des méthodes qu'on utilise habituellement. La graisse acide qui était encore présente dans les mandibules a même dissous le bitume devant la salle des opérations. Une fois le nettoyage terminé, on se retrouve devant un puzzle géant d'une tonne et demie. De plus, le squelette présente de nombreuses fractures liées au choc contre le bateau méthanier, sans parler du voyage de plus d'une semaine qui a suivi jusqu'à la découverte du corps de la baleine. Il faudra plusieurs mois de travail à 6 personnes pour reconstituer le squelette. Trier les morceaux, les recoller, les renforcer avec des tiges de métal quand c'est nécessaire. Et c'est ensuite une entreprise belge spécialisée qui a réalisé le montage de la baleine. L'originalité qui est proposée est de réaliser un montage suspendu au plafond par des câbles. Pour ça, le plafond du musée a été refait et une poutre en acier a été installée pour supporter le poids de la baleine. Le 1er avril 1995, donc 4 ans après le fameux coup de téléphone, les Nantais pouvaient enfin venir découvrir le squelette de la baleine qui a tant fait parler de lui. Tout ce que je viens de vous raconter est relaté dans les détails dans un article intitulé « L'aventure de la baleine de Donge », écrit conjointement par Claude Guintard, actuel directeur de l'unité d'anatomie comparée de l'école vétérinaire Oniris, et Luc Rémy, directeur adjoint du muséum et responsable du service de la conservation des collections.
1: Merci Aurore pour ce récit passionnant de ce squelette de baleine. Alors on sait qu'un squelette peut se conserver des millions d'années dans de bonnes conditions, mais s'il est mal entretenu, il se fragilise et peut se dégrader très vite. Celui de notre baleine préférée va justement profiter de la fermeture du musée pour avoir un petit rafraîchissement. Encore faut-il réussir à le sortir du bâtiment. Retour à l'interview avec Manon Amar.
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1: Ça fait effectivement beaucoup, beaucoup de choses à traiter, à organiser. Alors comment on est sûr de ne pas s'y perdre? Parce que moi-même, quand je déménage ma cuisine ou mon salon, j'ai tendance à m'y perdre dans mes propres cartons. Là, on parle de 15 000 éléments. Est-ce qu'on met des cartons avec des noms dessus? Est-ce qu'on met des petites étiquettes? Et comment ne pas intervertir un poisson avec son voisin?
3: Effectivement, ça demande d'être rigoureux, organisé. Et c'est aussi pour ça que je suis là en amont du déménagement, parce que quand le déménagement sera commencé, moi, tout mon travail quasiment aura été fait. Il y a beaucoup, beaucoup d'anticipation, de préparation. Par exemple, la baleine, elle ne sort plus du musée très facilement parce qu'elle a déjà déménagé, changé de salle. Là, il y a eu des modifications techniques qui ont été faites sur la structure, ce qui fait que la colonne vertébrale n'est plus démontable. Et comme elle n'est plus démontable, elle ne peut plus sortir du musée. Donc là, il a fallu réfléchir à est-ce qu'on la laisse là pendant les travaux ? Si on la laisse là, quels sont les impacts que ça a? Si on la sort, comment on la sort? Où est-ce qu'on la coupe? Si on la coupe, est-ce que c'est réparable? Est-ce qu'on pourra la remonter? Et si on la coupe, malgré tout, elle passe pas par l'escalier, donc faut sortir par la fenêtre. Mais la fenêtre, on a besoin qu'elle soit là le temps que nous, on travaille à l'intérieur et qu'il y a des collections. Donc tout ça, c'est des réflexions, de l'anticipation, beaucoup de dialogue aussi avec les différentes personnes qui vont intervenir. Ceux qui vont démonter la baleine, c'est pas ceux qui vont démonter la fenêtre et changer la fenêtre. Donc il y a beaucoup d'acteurs à se faire, à se rencontrer, à échanger,

0: Sur la baleine, on parle de combien de mètres de long pour que les auditeuristes qui n'ont pas pu la voir avant la fermeture se rendent compte de l'énergumène, en fait, c'est monumental.
1: Elle est grande, c'est un grand spécimen. La partie qui ne se démonte pas, il fait 13 mètres. Et à ça, il faut ajouter le crâne. Alors, j'ai peur de dire une bêtise. Là, j'ai spontanément son poids. Donc, le crâne, ce serait 500 kilos environ. Mais sa longueur, là, ça m'échappe. mais effectivement, on est sur des choses un petit peu extraordinaires en volume. L'autre élément qui va sortir par la fenêtre, c'est le squelette de l'éléphant d'Asie, qui est aussi assez conséquent.
0: Donc, elle va être démontée, finalement, cette fenêtre ?
1: La fenêtre va être démontée. Exactement. Et il va falloir qu'on puisse l'ouvrir à plusieurs reprises. Donc, ce n'est pas seulement la démonter et fermer, c'est la démonter et trouver un système pour qu'on puisse la réouvrir.
0: Et alors, pour nos amis beaucoup plus petits, les oiseaux, il y a une collection ornithologique extrêmement impressionnante au Muséum d'Histoire Naturelle de Nantes. Pour les squelettes, pour les cailloux que j'aperçois à travers la fenêtre où on fait cette interview, comment on fait pour savoir qu'ils partent du bon endroit, qu'ils arrivent au bon endroit, qu'ils sont rangés au bon endroit ?
1: Alors, au début de notre entretien, on a discuté du chantier des collections. Ce chantier des collections, c'est toute la méthode de notre déménagement. En fait, il y a des étapes très précises. Notre but, c'est de venir pointer les spécimens, vérifier l'exactitude des données dans notre base de données qui nous sert justement à gérer cette collection. Et là, c'est l'occasion de la mettre à jour. Donc, on vérifie les dimensions, on va peser l'intégralité de nos collections. On va également vérifier le numéro d'inventaire, que le numéro d'inventaire soit bien celui de la base de données qui correspond au spécimen que nous avons dans les mains. Et à partir de là, on va pouvoir le dépoussiérer, le photographier et le conditionner. Et là, j'ai oublié une étape importante qui est le marquage. Donc entre le moment où on vient faire la vérification et la mise à jour de la base de données, où on fait aussi un constat d'état sommaire sur l'état de notre spécimen, on va également venir marquer notre spécimen. Donc pour la science de la Terre et de l'univers, donc globalement, plutôt là, on va prendre quelque chose d'assez simple qu'on a devant nous, effectivement, c'est la collection de paléontologie. On va venir avec une résine, faire une petite couche, laisser sécher, inscrire le numéro d'inventaire, laisser sécher, faire une deuxième couche qui vient protéger ce numéro d'inventaire pour éviter qu'il s'efface avec les frottements, ce genre de choses. Donc là, il faut être sûr que ce numéro d'inventaire soit bien celui de l'objet parce que tout ce qu'on fait doit être réversible, mais ça tient quand même assez bien. Donc on vérifie tout ça, on vient le marquer et là, il n'y a plus de doute sur le fait que l'objet qu'on a dans les mains correspond au numéro qu'il porte. Les spécimens, par exemple, si on prend le lion, on ne va pas venir lui marquer son numéro avec une résine parce que sur le poil, ça ne va pas tenir. Donc là, on est sur un autre système de marquage, qui est un marquage indirect. On vient reporter son numéro d'inventaire sur une étiquette et cette étiquette, on vient lui mettre au plus proche, donc autour d'une patte, d'un endroit où il ne peut pas être, il peut pas être retiré. Et ça, ce n'est pas quelque chose qu'on fait quand les spécimens sont en exposition. Donc là, effectivement, ils ont été un peu dénudés de leur identité et nous, notre travail, ça va justement de leur redonner cette carte d'identité qu'ils ont toujours avec.
0: Donc ce petit marquage et ce chantier plus général dont on a parlé avec les différentes étapes arrivent avant le conditionnement, la mise dans les cartons, le déplacement dans les réserves. Donc tout ça, c'est ce qui va être fait au sein même du muséum une fois qu'il sera fermé au public. C'est bien ça ?
1: Oui, c'est ça. Le chantier des collections, j'ai compté qu'il nous faudrait 27 semaines pour réaliser ce chantier et ensuite envisager le fléchage vers l'anoxie ou vers la réserve concernée. Parce qu'évidemment, en réserve, les oiseaux ne sont pas stockés au même endroit que la météorite, par exemple. Donc là, il y a aussi un fléchage important qu'on appelle le colisage. Donc dès qu'on vient conditionner quelque chose, on essaye d'optimiser, donc il n'y a pas seulement un objet dans une boîte, il y en a plusieurs. Donc l'idée, c'est d'avoir un degré de précision qui soit très important pour savoir exactement où se trouve notre, par exemple, une petite paillette de quelque chose de très très petit qui va être conditionnée sur un plateau avec d'autres paillettes très très petites. Eh bien, dans ma base de données, je vais dire que cette paillette, elle se trouve dans une réserve, au sein de cette réserve, dans un mobilier, au sein de ce mobilier sur une étagère, au sein de cette étagère dans une boîte et dans la boîte sur un plateau. Et là, je pourrais exactement trouver ma paillette.
0: Ça veut dire que pendant les travaux, si on se dit mince, où est-ce qu'on a mis ce petit caillou ou cet oiseau-là dans la base de données, on sait exactement le retrouver. Il n'y a aucun moyen qu'il soit perdu et il sera pile poil là où on l'a mis.
1: Exactement.
0: grande question. J'ai eu la chance de pouvoir aller dans les réserves du Muséum d'Histoire Naturelle, qui ne sont pas au sein de ce bâtiment, qui sont autre part

0: dans la ville de Nantes. J'ai emmené mon micro et je vous ai emmené, chers auditeurs, dans une émission que vous pouvez écouter sur toutes les plateformes de podcast sur la conservation et les muséums. Dans cette réserve, il y avait déjà énormément de choses qui ne sont pas exposées au public. Est-ce qu'il reste de la place pour ce qu'il y a actuellement encore au muséum ?
1: Alors, effectivement, c'est un gros sujet, la place dans les réserves. De manière générale, on dit très régulièrement que ce qui est présenté au public dans les musées, c'est 10% des collections. Donc, il faut imaginer le volume dans les réserves. Actuellement, la place, on la cherche. Il y a de la place, mais comme jusque-là, il y avait de la place en réserve, il n'y a pas eu une optimisation de ces espaces. Donc là, notre travail avant la fermeture, avec une grande partie des agents qui travaillent au muséum, on réfléchit à la réorganisation de ces réserves pour les optimiser, parce que pendant la période de fermeture, 4 ans, il va falloir que tout ce qui est actuellement ici cohabite avec les éléments en réserve. Et en plus de ça, durant cette fermeture, il va également y avoir des acquisitions pour renforcer les collections et que ça puisse correspondre parfaitement au discours que souhaite avoir le muséum à la réouverture. Donc dans ces réserves, il faut l'espace pour les collections que nous avons exposées, les collections qui vont arriver d'ici l'ouverture, et ensuite il y aura le transfert dans le nouveau musée. Disons c'est le même musée, mais réaménagé.
0: On a parlé de cette optimisation des réserves, on a parlé tout à l'heure de l'inventaire qu'il fallait revérifier, de prendre plein de photos. J'ai l'impression que c'est aussi un énorme ménage de printemps, on va dire. Une actualisation de tout, un rangement général. En fait, est-ce que ça ne fait pas un peu du bien de temps en temps ? Alors, ça reste un énorme boulot, mais de se poser et de tout repasser en revue.
1: C'est une chance inouïe. Alors, un déménagement, c'est compliqué, c'est coûteux, c'est beaucoup de travail. Mais pour les collections, c'est une chance inouïe, parce que ça permet effectivement de mettre à jour, de dépoussiérer, de prendre conscience aussi de certaines altérations, de besoins de restauration, ou au contraire, d'éléments qui sont en très bon état, qu'on avait un peu oublié dans sa vitrine et pour lequel il va falloir aussi travailler, peut-être pour le réintégrer à la réouverture. Donc, effectivement, cette fermeture pour les collections, c'est une grande chance parce qu'on leur accorde un temps qu'on n'a pas lorsqu'on est ouvert.
0: Là vient la question du futur et du futur muséum. Est-ce que d'ores et déjà, il y a une réflexion qui est faite sur les éléments qui vont ressortir des réserves assez tôt pour aller dans ce futur muséum, ou c'est beaucoup trop tôt ?
1: Eh bien non, on a déjà une vision assez précise des collections qui vont être exposées. Tout simplement parce qu'on travaille aussi là avec des scénographes qui, eux, ont besoin d'avoir ces données-là pour avancer sur la mise en scène, la muséographie de ce musée. Donc là, les équipes, elles sont très, très mobilisées déjà pour sélectionner les collections qui vont être présentées, justement cibler ce qui nous manque pour pouvoir ensuite les intégrer, prévoir les vitrines de la bonne dimension, les espaces au bon format, que nos collections puissent passer les portes, par exemple. Ça peut sembler être un détail, mais si on ne peut pas rentrer la baleine à la ouverture, peut-être que ça ne vaut pas la peine de la sortir. donc le projet du muséum en 2029, il est déjà très précis pour certains d'entre nous. Moi, je le connais moins bien parce que je travaille sur le départ des collections et plus sur leur conservation, mais certains d'entre nous presque le visiter, d'être déjà à l'intérieur de ce musée qui n'existe pas encore.
0: Oui, le travail est déjà en cours finalement. Est-ce que, comme quand on remplit un camion de déménagement et qu'on essaie de mettre au plus près de la porte ce qui va sortir en premier, ce futur muséum a un impact sur les rangements des collections actuelles, où on se dit qu'on ne va pas mettre tout au fond un élément qui va devoir être sorti en 2028, ou non, faut déjà, si tout rentre, c'est bien.
1: Déjà, la date de réouverture, normalement, c'est 2029, ce qui nous laisse un peu plus de temps. Et pas tout à fait. Justement, des réserves optimisées, c'est aussi des réserves qu'on peut utiliser et dans lesquelles on peut travailler au quotidien. Donc, si on est encombré avec des spécimens qu'en cache d'autres, c'est pas rationnel, c'est pas pratique. Et nos réserves, effectivement, le public n'y a pas accès, mais nous, on s'en sert. Le muséum, les collections, elles ont aussi une vocation scientifique, d'études, donc on doit pouvoir et les entretenir, mais aussi les communiquer. Il y a beaucoup de collections qui partent pour des prêts, pour être exposées ailleurs. Donc nous, ça doit, en fait, nos réserves, elles sont vivantes. Elles doivent pouvoir être accessibles. Donc, dans notre organisation, effectivement, on va peut-être réserver un espace pour les collections que l'on sait déjà sur le départ pour 2029, mais ce n'est pas notre priorité. Notre priorité, c'est de les ranger au mieux, dans les meilleures conditions possibles, et d'y avoir accès quoi qu'il arrive.
0: C'est vrai que 2029, c'est pas tout de suite, et en même temps, ça va arriver très vite.

0: vite, ça laisse peu de temps pour faire le chantier qui est attendu pour le muséum. Une dernière question, vous êtes là depuis avril en charge de cette immense charge de travail de programmer le déménagement du muséum avec, on vient d'en parler, tout ce que ça implique. Qu'est-ce que ça fait d'être en charge de cette mission? Est-ce que parfois on ne se dit pas, tant pis, on va tout mettre dans un carton et tant pis? Ou est-ce que c'est plutôt épanouissant, enrichissant? Est-ce que vous découvrez des trucs?
1: Moi je dois dire que j'adore faire ça. Sinon je serais pas venue à Nantes. C'est un projet que je trouve tout à fait génial. J'aime beaucoup en plus les collections d'histoire naturelle. Donc certes c'est un casse-tête, c'est des objets relativement compliqués qui ont en plus en eux un certain nombre de polluants, de toxiques qui les rendent d'autant plus compliqués à traiter. Mais c'est un défi incroyable et surtout, ces moments-là, c'est des moments de vie et de partage avec les collègues qui sont en charge de ce déménagement. En fait, il y a aussi une énergie qu'on ne voit pas, mais tout ce travail de préparation, c'est un moment de vie, de partage qui est très fort. Et moi, ça, c'est des moments que j'apprécie beaucoup.
0: Merci beaucoup, Manon, d'avoir répondu à nos questions.
1: Avec plaisir.
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0: Qui dit 150 ans dit anniversaire et gros événements. Le public est venu en nombre pendant le week-end du 20 septembre 2025 dernier au Muséum d'Histoire Naturelle pour fêter cet anniversaire. Entre les ateliers, les quiz et les visites, traînait un micro du Labo des Savoirs. Et oui, nous aussi nous étions là. Extrait choisi de quelques témoignages, on écoute.
3: Je m'appelle Aaron, j'ai 9 ans. Moi j'aime bien les ossements de dinosaures. Aussi à l'école, je suis allée au muséum d'histoire naturelle, j'ai appris plein de choses.
4: Alors je m'appelle Loïsa, j'ai 52 ans, donc je suis enseignante et donc j'ai un rapport particulier au musée puisque j'étais enseignante à Nantes et je suis venue plusieurs fois avec mes élèves au musée d'histoire naturelle. Donc j'ai de beaux souvenirs. Alors comme ça, celui qui me vient immédiatement, c'est l'exposition qui est sur le toucher. Et j'étais, je crois, avec des grandes sections, en tout cas grandes sections ou CP, donc 5 ou 6 ans. Début de l'exposition, il y avait des trous et en fait, il fallait qu'ils touchent sans voir. Et je me souviens de leur réaction de surprise, qu'ils enlevaient leurs mains brusquement du trou. Et voilà, donc ça c'était l'introduction et je trouve que c'était vraiment super chouette.
5: Brigitte Brevet, j'ai 49 ans.
6: Quel est votre meilleur souvenir avec le muséum ?
5: Oh bah j'en ai beaucoup, ça fait 23 ans que je travaille au muséum, donc il y en a plein. Après, c'est surtout avec les collègues qui sont partis, qui sont plus là, donc ça fait bizarre de se retrouver sans. Les souvenirs, les expositions, on a eu des expositions qui ont beaucoup marché, les fourmis, les araignées, une exposition sur le toucher aussi, donc c'est vrai que ces expositions-là temporaires, c'est un autre public qui arrive, les enfants qui préfèrent d'autres expositions.
7: Blanche et j'ai 11 ans et demi. J'aime bien l'endroit où il y a plein d'animaux, parce que tu peux les voir et il y en a plein qui sont très mignons. Et j'aime bien aussi le squelette de la baleine, parce qu'il est énorme et impressionnant.
8: Je m'appelle Luc, j'ai 63 ans. En ce qui concerne le souvenir avec le muséum, les dessinateurs Urban Sketcher avaient fait la réunion nationale à Nantes. Je suis venu, j'ai dessiné la baleine. Je suis resté au moins 2 heures à dessiner la baleine. Et on plonge dedans, c'est vraiment un voyage très particulier. Voilà.
9: Je m'appelle Maxos et j'ai 9 ans.
10: Et qu'est-ce que tu préfères au muséum ?
9: Les pierres précieuses.
10: Qu'est-ce que tu aimes bien dans les pierres précieuses ?
9: C'est précieux.
10: Et toi, comment tu t'appelles et tu as quel âge ?
11: Je m'appelle Apolline et j'ai 7 ans.
10: Et toi, qu'est-ce que tu aimes bien quand tu viens au muséum ?
11: Les papillons.
10: Ils sont beaux les papillons ?
11: Oui.
10: Et la maman, comment elle s'appelle et quel âge elle a ?
12: Evelyne, 34 ans. Après, moi, j'ai pas de souvenirs particuliers, mais j'aime bien venir avec les enfants, voir leurs yeux s'ébahir devant toutes les choses qu'ils n'ont pas l'habitude de voir.
13: Je m'appelle Caroline, j'ai 47 ans et j'ai 3 enfants. J'ai pas mal de bons souvenirs, notamment lors des événements. Et je me souviens d'un événement, je pense que c'était la fête de la science qui était dédiée aux océans. Et il y avait plein d'associations, de laboratoires qui étaient là. Et les enfants avaient adoré, ils s'étaient costumés en personnages de l'océan. C'était très très drôle.
0: Comment pourrait être le muséum ou est-ce que vous avez des envies pour le muséum en 2029 ?
8: Ah oui, je voudrais rentrer dans le...

0: Muséum par la bouche du T-Rex, en fait.
1: 5 ans, c'est quand même long. Ce qui pourrait me manquer, c'est le fait de ne pas pouvoir y aller comme je souhaite.
2: Y a déjà quelque chose qui nous manque, parce qu'il y a déjà quelques mois, la médiathèque a fermé. Et ben, j'espère que la rouverture ne sera pas retardée. J'espère que ça sera rapide. C'est surtout ça l'enjeu. Et que les enfants soient encore en demande au moment où ça rouvre de tout ça, quoi.
3: Merci à Philippe Guillet et Manon Amard d'avoir répondu aux questions du Labo des Savoirs. Merci également à Aurore et à tous les bénévoles présents lors des 150 ans du muséum qui vous ont tendu le micro. 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Retrouvez-nous sur le labodessavoirs.fr ou nos réseaux sociaux et on se dit à très vite pour une nouvelle émission.

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1: Au siècle dernier et celui d'avant, existaient dans l'Aveyron des colonies pénitentiaires pour enfants. L'histoire que vous allez entendre a été écrite et enregistrée par les élèves du club radio du collège du Larzac. Il s'agit d'une fiction imaginée à partir de documents d'archives. Elle se passe dans la colonie de Pesé, dans l'ouest de l'Aveyron, puis dans la colonie du Luc, sur le Larzac, quelque part à la fin du 19e siècle.
2: Qu'est-ce que c'est que ces hurlements ? C'est la meute des honnêtes gens qui fait la chasse.

0: Où est-ce qu'on va ?
1: Dans un endroit où tu seras mieux.
0: Mais tu restes pas avec moi ? Mère ?
1: On verra.
0: Et Pierrot ? Il reste avec papa ?
1: Oui, c'est ça. Allez, dépêche-toi. Vite, suis-moi. Vite, on a rendez-vous.
2: Bonjour, madame. Vous avez fait bon voyage ?
1: Oui, merci. Voici Louis. Louis Bernard.
2: Parfait. Ne vous inquiétez pas, il est entre de bonnes mains.
1: Bien, merci. Louis, au revoir.
0: Mais, mère...
2: Louis, venez ici. Ici, les règles sont simples. Le respect, l'obéissance et le travail sont les valeurs principales. Vous vous lèverez à 6 heures et vous vous rangerez devant votre dortoir une fois que vous aurez enfilé votre uniforme et irez déjeuner. L'instruction primaire sera faite par 2 mètres et se fera tous les matins. Vous serez séparés des bagnards de moins de 14 ans et serez dans le dortoir en fonction de votre âge. Toute infraction au règlement sera sévèrement sanctionnée par des privations de nourriture ou d'enfermement en cellule. Mais vous recevrez une certaine somme chaque mois. Le bagnard n'ayant pas reçu de punition et aura été le plus exemplaire recevra au maximum 50 centimes par mois, soit 6 francs par an.
0: Chère mère, je suis bien installée à Pesé, mais la tristesse de mon départ ne me quitte plus. J'avoue avoir peur. La solitude me pèse. Une forme de lassitude m'habite et les remords me hantent, ne me quittant plus. Je te supplie à genoux de me faire revenir à la maison. J'ai mal au cœur et ne souhaite qu'une seconde chance. Je te fais la promesse de tout faire pour mériter le confort de notre famille et pour ne plus jamais apercevoir la honte et la déception dans tes yeux. Ici,

0: La vie est bien différente. La nourriture est fade et les surveillants sont souvent mauvais, abusant de leur autorité. Tu me manques, Philippe aussi. Mon cœur se serre quand je repense à mon départ. Je travaille ici, malgré les punitions souvent bien trop sévères. Dès le premier jour, aucun écart n'est toléré, malgré notre ignorance. Maintenant, l'habitude s'est créée, ainsi que quelques ruses pour échapper à leur sévérité. Malgré le fait que tu penses m'envoyer en ces lieux, pour mon bien, je te prie de comprendre le sentiment d'injustice qui m'habite. Tu sais, mon ami Paul est mal. Sa mère est malade et n'a plus la force de s'occuper de lui et de sa jeune sœur. Au pensionnat, plusieurs camarades s'amusaient à la tourmenter. Je le voyais pleurer le soir et comme vide en classe. C'est même toi qui m'as enseigné à toujours aider ses prochains alors. Je le fais. Sûrement de la mauvaise manière et j'en suis désolée. Sache seulement que je regrette mon geste. Je te demande d'avoir la force de me pardonner. Vous me manquez tous. Tendre baiser. Louis Bernard.
1: Dans la colonie de Pesée, il y a un gardien qui est le plus méchant de tous. Et les enfants en ont marre de lui. Pendant la nuit, j'ai eu le malheur de prendre ses chaussures. Puis, je les ai découpées. Et après, je les ai remis en place. Le lendemain matin, le gardien voit ses chaussures découpées. Il a organisé un rassemblement dans la cour pour savoir qui a fait ça. Personne, bien sûr, s'est dénoncé. Mais un enfant de la colonie me dénonce. Le gardien a fait un rapport au directeur pour lui demander de m'envoyer dans une autre colonie pénitentiaire. Le directeur a accepté et a écrit une lettre pour que j'aille dans une autre colonie. Quelques jours plus tard, le directeur a reçu une lettre de mon admission pour la colonie du Luc. Le lendemain, je pars de la colonie de Pesée et je me suis retrouvée à la colonie pénitentiaire du Luc.
2: Salut, on t'a jamais vu ici. J'imagine que tu es nouveau. Moi, je m'appelle Marcel et voilà mon ami Paul. Et toi, comment tu t'appelles ?
1: Salut, moi c'est Louis et je viens d'arriver.
2: Une chance, parce qu'ici c'est l'enfer. Tu vois le surveillant là-bas ?
1: Oui, je le vois. Et alors ?
2: Lui, c'est le pire. Ah oui, ça tu peux le dire.
1: Pourquoi ? Qu'est-ce qu'il a fait ?
2: À chaque fois que tu fais une bêtise, il te punit sévèrement et il t'enferme dans le cachot.
1: Ah oui.
2: J'ai eu la malchance d'y aller à cause de la bêtise que j'ai faite. Mais après, c'était super drôle. Je ne dis à personne, mais j'ai mis de la colle dans son chapeau et ça lui restait collé. Et oui, tu sais Paul, je fais énormément de bêtises. Bon Louis, ça te dit de devenir ami avec nous ?
1: Pourquoi pas ? De toute façon, je n'ai pas d'amis. Marcel, attrape !
3: Je l'ai !
0: La pomme vole à travers la cantine.
3: Ah non, je l'ai pas.
1: Elle s'écrase alors au sol. Paul court pour la rattraper et me la relance dans son élan. Sauf que Paul n'y arrive pas. Et au lieu d'atterrir dans mes bras, le fruit percute la tête d'Arthur, plus connu sous le nom du sans-ami. Je cours pour aller la chercher. Le surveillant se retourne. Mes amis partent en courant. Et je cours les retrouver à l'extérieur. Et en leur désignant la pomme, je chuchote. On a réussi, mais je crois qu'on a défoncé le sans-ami.
4: Louis, ça suffit!
1: Excusez, monsieur, on recommencera pas. Marcel s'esclave dans sa main. Devant l'air répugné de Bertrand, notre surveillant, cela fait plusieurs minutes que nous parlons en cours. Malgré le fait que les autres soient silencieux, ce n'est pas quelque chose de grave en soi. Mais notre surveillant nous fusille du regard toutes les 20 secondes.
4: J'ai dit ça suffit ! Louis, Marcel, Paul, dans mon bureau immédiatement et en silence.
1: Tu triches ! Je regarde Paul. Quand on joue à la bataille, il triche. C'est comme ça. Il ne veut pas l'avouer. Il se rajoute des jokers et des dames. Marcel secoue la tête en ricanant.
5: Mais non, la dame est plus forte que le roi.
1: Non, cela fait une dizaine de fois que je te le dis. On recommence.
5: Bon, d'accord, mais...
3: C'est à mon tour.
1: Chut. Mon ami pose un doigt sur sa bouche pour me faire signe de me taire et commence à écrire dans son cahier de cours. Derrière moi, une toux se fait entendre.
6: Monsieur, je ne crois pas que ce paquet de cartes ait quelque chose à faire en classe, de mathématiques. Par contre, il y a toute sa place sur mon bureau. Vous viendrez me voir à la fin de l'heure.
5: Oui, monsieur.
7: Ça se fait pas, j'étais en train de gagner.

0: Marcel lui tapote le dos et nous prenons le cours sans grande concentration.
1: Louis vient d'arriver à la colonie pénitentiaire du Luc. Pendant la pause dans la cour, il marche vite et bouscule quelqu'un sans le faire exprès.
0: Oh, pardon, j'ai pas fait exprès.
2: Ça va, t'inquiète.
0: Je regardais pas où j'allais.
2: Ça arrive. T'es nouveau, non ?
0: Oui, ça se voit tant que ça.
2: Un peu. Les nouveaux ont toujours l'air un peu perdus au début.
0: Super, ça me rassure.
2: Tu t'appelles comment ?
0: Louis. Et toi ?
2: Anaïs.
0: Tu es ici depuis longtemps ?
2: Quelques mois. On finit par s'habituer, un peu.
0: J'espère. Parce que là, j'ai surtout envie de partir.
2: Tout le monde dit ça au début.
0: Et toi ?
2: Moi, j'essaie surtout de faire en sorte que le temps passe plus vite.
0: Si t'as des conseils, je veux bien.
2: Déjà, éviter les problèmes, ça aide.
0: Je vais essayer.
1: C'est comme ça que Louis et Anaïs se rencontrèrent pour la première fois. Après quelques temps, Louis et Anaïs sont placés dans deux bâtiments différents. Ils continuent de se parler grâce à des lettres.
0: Salut Anaïs. On nous fait travailler dans l'atelier maintenant. C'est long, mais ça passe le temps. La cour est moins drôle sans toi, pour discuter.
2: Salut Louis. Moi je suis à l'infirmerie cette semaine pour aider. C'est plus calme. J'espère que tu tiens le coup.
0: Oui, ça va. J'essaie de faire attention pour éviter les ennuis, comme tu m'avais dit.
2: Bonne idée. Si tu continues comme ça, ton séjour sera peut-être un peu plus court.
0: J'espère bien. En tout cas, merci pour les conseils.
2: De rien. Et écris-moi quand tu peux. Ça me fait passer le temps.
1: Même séparés, leurs lettres leur permirent de garder le contact. Un jour, Louis apprit qu'Anaïs était malade et qu'elle devait rester à l'infirmerie.
0: Salut Anaïs. Comment tu te sens ?
2: Un peu fatiguée, mais ça va.
0: On m'a dit que tu étais malade.
2: Oui, les médecins surveillent. Je dois rester ici quelque temps.
0: La cour est bizarre sans toi.
2: Tu vois, finalement tu t'es habituée.
0: Peut-être un peu.
2: Et toi, tu continues à éviter les ennuis ?
0: Oui, j'essaie vraiment.
2: C'est bien, continue comme ça.
0: Quand tu iras mieux, on retournera discuter dans la cour.
2: J'espère.
1: Mais la maladie d'Anaïs s'aggrava. Et quelques semaines plus tard, Louis apprit qu'elle était décédée. Son monde s'effondra et il perdit son seul repère.
3: Bon, les gars, le plan est simple. D'abord, réussir à sortir des dortoirs sans se faire choper par les surveillants. Ensuite, on sort du bâtiment et on traverse la cour sans se faire voir. Louis, tu t'occuperas de faire le guet.
0: Ok, c'est bon.
3: Ensuite, on découpe le grillage. Marcel, c'est toi qui t'occupes de trouver la pince et c'est toi qui découperas.
4: Ok.
3: On passe à travers et là, le but c'est de courir le plus loin possible. Et enfin, on est libre.
5: Yes !
4: Ouais. Je suis censée faire comment pour trouver une pince ?
5: J'en sais rien, moi. Débrouille-toi.
0: Il y en a toujours qui traînent dans l'abri à jardin au fond de la cour.
3: Parfait. Tu vois quand tu veux.
4: Et on fait ça quand ?
3: Demain soir. Attendez mon signal.
5: Les gars, c'est maintenant ! Louis, à toi.
0: C'est bon. La voie est libre.
5: Marcel, la pince.
4: Comment dire ? J'ai pas réussi à la voir.
5: Sacrebleu ! T'avais une mission et t'as même pas été foutu de la faire.
0: On peut plus revenir en arrière. Il nous reste qu'une solution. Escalade des grillages.
5: Vous, là-bas ! Plus vite, les gars ! Vite, vite !
0: Les gars, aidez-moi ! Je suis tombée !
3: Pas le temps. Désolée, Louis.
0: Aujourd'hui, c'était mon premier jour d'apprenti fromager. Je suis vraiment épuisée. J'ai passé la journée dans une cave très sombre et humide. Le sol était tellement mouillé que j'ai glissé plusieurs fois. J'ai des bosses de partout. J'avais les mains gelées. Mais dès que je l'ai manipulé le lait, je me brûlais. J'ai mal au dos parce que tout était très lourd à transporter. En plus, personne ne m'a vraiment expliqué comment faire. Et après, on m'est traité de fainéant. Le directeur a dit que cet apprentissage est nécessaire pour mon avenir. Que je vais pouvoir apprendre un métier et gagner ma vie. Mais aujourd'hui, j'ai vraiment du mal à me dire que je vais devoir tenir comme ça pendant 6 mois. Je ne peux même plus trouver du réconfort auprès d'Anaïs. Et je ne peux plus lui écrire. Mais je sais que ça sera mon dernier sacrifice. Mon plan était simple. Cela faisait quelque temps que les surveillants ne m'avaient plus dans le viseur. Je pouvais donc m'éclipser un petit moment sans que personne n'y prête attention. Je dois partir en plein jour, lors de ma formation de fromager. L'appel n'est jamais fait. Le temps qu'il leur faudra s'apercevoir de mon absence sera assez long pour que je sois trop loin pour qu'ils me retrouvent. Je sortirai de ma chambre, comme je le ferais une journée normale. Puis, au lieu de tourner à gauche, comme je le fais à mon habitude, je partirai à droite, dans la salle de surveillance. Normalement, à cette heure, si les surveillants font des rondes dans les couloirs pour vérifier que nous allons tous en classe,

il n'y en aura donc aucun dans la salle. Maurice oublie souvent ses clés près de son café. Il me suffira de les prendre, de faire le chemin inverse à celui que j'effectue d'habitude. Par la suite, je marcherai vers la sortie, comme si de rien n'était. Puis j'introduirai la clé dans la serrure. Et une fois le portail ouvert, je n'aurai plus qu'à courir. Courir pour moi, pour ma liberté, et pour toi. Toi qui méritais ma liberté, plus que je la méritais aujourd'hui. Sache que dans chaque pas que je poserai au sol, lors de ma fuite, tu seras à mes côtés. Même si j'aurais préféré sentir ta main frôler la mienne lors de notre course. Tes mots apposés sur le papier, résonnant en moi, sont la seule source de force qui me reste. La liberté, je la veux pour moi, pour toi et pour tous ceux qui viendront après. Si je meurs en chemin, nous serons deux à les guider sur le chemin de la liberté.

Ce podcast a été élaboré dans le cadre du Club Radio par Mia Rose, Maëlle, Lina, Camille C, Salim, Essilia, Loun, Anton, Camille B, Liam et Pablo, avec l'intervention de Sofia Pavanini, journaliste à Radio Larzac. Encadrement et animation, Valentin Sanouillet, professeur d'histoire-géographie. Documentation et montage, Nicolas Bourgeon, professeur documentaliste. Nous remercions Delphine Rabillet, étudiante en histoire à l'Université Toulouse-Jean Jaurès, et le service éducatif des archives départementales de l'Aveyron. Nous avons entendu La chasse à l'enfant, un poème de Jacques Prévert, et La fugue en do mineur de Jean-Sébastien Bach, interprété au synthétiseur par Wendy Carlos.

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0: lui on passe ses deux jours cocasses. Petite escapade avec Jean-Étienne, qui nous donna la leçon de chasse sur son grand domaine. Autour de la table avec Jean-Étienne, le soir, près de Metz, succulent. Quel divin week-end en Champagne-Ardenne.
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2: Bonjour, il est 11h à Houston, Texas, 16h en temps universel. Bonsoir, 18h ici à Paris.
0: Nicolas Brousse.
2: Il reste deux équipes africaines pour les huitièmes de finale du Mondial de football et le Maroc joue dès ce soir contre le Canada à Houston. Nous serons en direct avec l'un de nos envoyés spéciaux sur ce Mondial en fin de journal. Au Sénégal, la décision prise hier acte la rupture avec Ousmane Sonko et le PASTEF, le parti que Bassirou Diomaye Faye avait cofondé en 2014. Le chef de l'État sénégalais annonce la création prochaine de son propre parti politique. L'Ukraine a lancé une nouvelle attaque de drones la nuit dernière, cette fois sur Saint-Pétersbourg, deuxième ville du pays et au symbole cité natale de Vladimir Poutine. L'UNICEF s'inquiète pour les écoliers libanais, 100 000 d'entre eux pourraient être pris

0: privés de rentrée scolaire, leurs établissements ayant été trop abîmés par la guerre. Au Mali, depuis ce matin, des attaques coordonnées contre plusieurs localités sont en cours, quelques semaines après déjà une vaste offensive marquée entre autres par la mort du ministre malien de la Défense et la prise de la ville de Kidal. Ces attaques sont menées une nouvelle fois par les rebelles du Front de Libération de l'Azawad et les djihadistes du JNIM. On en reparle avec notre correspondant dans la région dans le prochain journal. En attendant, et je vous le disais en titre, au Sénégal, devant plus de 300 maires hier, le président Bassirou Diomaye Faye a annoncé la création prochaine de son propre parti politique. Une décision qui officialise, si besoin est, une rupture avec Ousmane Sonko et le PASTEF, rupture qui a commencé il y a plusieurs mois, et elle intervient, cette annonce, alors que les députés, avec à leur tête Ousmane Sonko, viennent de voter une réforme constitutionnelle qui pourrait empêcher le président, justement, de diriger un parti. Les explications à Dakar de Juliette Dubois.
1: Le président sénégalais a réuni au Palais de la République plus de 300 maires de la coalition Diomaye Président venus des 14 régions du pays. C'est à cette occasion qu'il a fait part de sa volonté d'aller vers une unité plus organique, je cite, des forces qui le soutiennent en créant son propre parti. Pour cela, Bassirou Diomaye Faye a chargé Aminata Touré, superviseur général de sa coalition, de mettre en place un comité de réflexion. Ce comité devra préparer dans les meilleurs délais les éléments constitutifs de cette future formation. L'annonce confirme une rupture engagée depuis des mois avec Ousmane Sonko, cofondateur de PASTEF en 2014, aux côtés de l'actuel président de l'Assemblée nationale. Bassirou Diomaye Faye en reste, pour l'instant, le président d'honneur, malgré la brouille entre les deux hommes. Il dirige par ailleurs la coalition Diomaye Président, qui avait porté sa candidature victorieuse en 2024 et dont l'avenir reste désormais en suspens. Autre enjeu, la réforme constitutionnelle votée lundi par les députés PASTEF, qui prévoit l'incompatibilité entre la fonction de président de la République et la direction d'un parti. Une réforme que le chef de l'État a annoncé vouloir soumettre à référendum. Juliette Dubois, Dakar, RFI.
0: Le pape est en visite sur l'île sicilienne de Lampedusa, qui par sa situation géographique attire de nombreux candidats à l'immigration illégale. Léon XIV exhorte l'Europe à mieux protéger les migrants. Il faut, dit-il, répondre à l'appel historique de la crise migratoire en intégrant les premiers secours dans une stratégie de long terme. Appel lancé alors qu'au sein de l'Union européenne, la tendance est plutôt au durcissement des mesures contre l'immigration illégale. On en reparle dans nos prochaines éditions avec notre correspondant au Vatican.
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0: En Russie, la ville de Saint-Pétersbourg, la deuxième du pays, à son tour visée par une attaque de drones ukrainiens la nuit dernière, tout particulièrement ciblée des installations pétrolières. Sofia Katsenkova, Saint-Pétersbourg, c'est une grande ville russe et un symbole.
3: La Russie a confirmé avoir abattu ce samedi plus de 70 drones ukrainiens au-dessus de Saint-Pétersbourg. Une attaque symbolique car c'est la ville natale du président russe qui se situe à plus de 800 kilomètres de la frontière ukrainienne. Un port majeur a été touché, spécialisé dans l'acheminement du pétrole, de céréales, de charbon et de gaz naturel liquéfié. Un drone s'est aussi écrasé sur le complexe historique de Peterhof sans provoquer de dégâts. Peterhof abrite un palais impérial connu pour ses somptueux jardins et fontaines, souvent comparés au palais de Versailles. Aucune victime n'est à déplorer selon le gouverneur de la ville. Le président ukrainien Volodymyr Zelensky, de son côté, a aussi affirmé qu'une base navale importante, celle de Kronstadt, a été touchée lors des frappes, ce que les autorités de la région de Saint-Pétersbourg n'ont pas confirmé pour l'instant. Saint-Pétersbourg avait d'ailleurs déjà été visé il y a quelques semaines, le jour de l'ouverture du Forum économique international surnommé le Davos russe, où Vladimir Poutine venait s'adresser aux élites économiques et politiques du monde entier.
0: Sofia Katsenkova du service international des RFI, j'ajoute que Kiev dément la prise par la Russie de la cité de Kostiantynivka, une ville clé dans la région de Donetsk. En Iran, drapeau noir, habit noir, des milliers d'Iraniens enterrent le guide suprême Ali Khamenei, tué par les frappes israélo-américaines qui ont déclenché la guerre contre la République islamique le 28 février dernier. Profitant du cessez-le-feu avec Washington, les funérailles officielles du guide ont donc débuté ce matin à Téhéran, dans le Grand Mossala, un sanctuaire religieux et politique. Grosse affluence attendue pendant les 6 jours de cérémonie, qui se veut aussi une démonstration de force. Les autorités annoncent 15 à 20 millions de participants. Israël ne doit pas faire capoter l'accord entre l'Iran et les États-Unis, mise en garde du président turc, alors que l'armée israélienne poursuit ses opérations contre le Hezbollah dans le sud Liban. Or, Téhéran a rappelé que le sort du Liban est inclus dans les négociations, temps avec Washington. En tout cas, au Liban, le temps presse pour les enfants qui, en plus d'être des victimes directes de la guerre, risquent d'être privés d'école à la rentrée prochaine à cause d'établissements détruits, à minima endommagés par les bombardements israéliens. Au moins 100 000 élèves pourraient rester sur le carreau à

0: alerte l'UNICEF qui appelle donc à une réhabilitation urgente à Blajnaïdi.
1: Depuis la reprise de la guerre entre Israël et le Hezbollah début mars, 250 enfants ont été tués, plus de 1000 blessés. Les destructions des écoles sont un choc de plus pour des enfants déjà traumatisés par des années de conflit, souligne le porte-parole de l'UNICEF au Liban, Christophe Boulierac.
2: À la fois des stress post-traumatiques et une perte complète de la notion de routine, de normalité et de sécurité. Tout ça, ça laisse des traces profondes. L'école, dans ce contexte, c'est le moyen de tenir le coup. C'est pas que académique, évidemment. Il faut étudier, mais il faut aussi apprendre à revivre normalement quand on a connu l'horreur. Hein, parce que c'était une brutalité inouïe.
1: Selon un premier état des lieux des autorités libanaises, 340 bâtiments ont été endommagés, dont 17 totalement détruits. Certains nécessitent une réhabilitation complète, souligne l'UNICEF. Le sud du Liban est la région la plus touchée. Les bombardements israéliens ont effacé plusieurs localités de la carte, sans perspective de retour pour leurs habitants. Nombre d'entre eux sont déplacés dans les abris mis en place par les autorités, dont la moitié se trouve être des écoles.
0: À Blajnaïdi, alors que l'épidémie continue de progresser dans l'est de la RDC, le premier cas d'Ebola identifié sur le territoire français est guéri, sorti de l'hôpital, annonce la ministre française de la Santé. Ce médecin humanitaire arrivé en France le 23 juin en provenance de la République démocratique du Congo était resté peu symptomatique, mais il a fait l'objet d'un suivi strict. Il est donc aujourd'hui tiré d'affaire. Si vous l'avez raté hier, rendez-vous sur RFI.fr pour retrouver le directeur général de l'Africa CDC, le docteur Jean Casseya a été l'invité d'Afrique Midi pour parler du lancement à Bounia d'un essai clinique pour tester de potentiels traitements contre Ebola. Bientôt 16h08 en temps universel, il est temps de parler de la Coupe du Monde de football. On attaque les huitièmes de finale et on rejoint à Houston, Texas, notre envoyé spécial Cédric De Oliveira. Cédric, vous allez nous faire vivre Maroc-Canada. Le coup d'envoi, c'est dans une heure. Cédric, est-ce que les Marocains ont leur chance ?
3: Oui, bonjour Nicolas, effectivement, ils ont plus que leur chance les Marocains, puisque c'est une des deux nations africaines encore qualifiées en huitième de finale, mais surtout c'est une équipe qui progresse de compétition en compétition. On rappelle qu'ils ont atteint la finale de la CAN lors de la dernière édition qu'ils avaient organisée à domicile. Encore faut-il savoir s'ils vont la remporter. Ça, ce sera au tribunal arbitral du sport de le décider. Les Marocains qui ont une très belle carte à jouer face au Canada, qui est l'un des pays organisateurs de cette Coupe du Monde, mais qui ne joue plus à domicile puisque le Canada a fini deuxième de son groupe et a donc migré vers les États-Unis. On est donc à Houston, au Texas, où les joueurs de Jesse Marsh vont tenter de bousculer cette séduisante équipe marocaine qui était venue à bout des Pays-Bas au tour précédent en 16e de finale. Une victoire au tir au but pour les partenaires d'Ashraf Hakimi, qui avait atteint les demi-finales en 2022 au Qatar, élimination face à la France, et qu'aimerait bien faire encore un joli parcours sur cette Coupe du Monde 2026.
0: Cédric, on l'entend derrière vous, ça a l'air d'être déjà très chaud dans le stade. Il va faire aussi très chaud à Houston.
3: Alors il fait très chaud à Houston, je vous cache pas, effectivement 38 degrés
0: quand même
3: par rapport à la vague de canicule qui a lieu aux États-Unis et qui a démarré sur la côte est. Alors dans le stade, le NRG Stadium de Houston, il est plutôt bien équipé, il y a la climatisation, on a même fermé le toit pour permettre aux plus de 75 000 spectateurs de profiter du spectacle de ce huitième de finale. Mais c'est vrai que dès qu'on est à l'extérieur, cette canicule se fait sentir, notamment pour les supporters, en tout cas les joueurs ne la subiront pas sur la pelouse.
0: Cédric De Oliveira en direct de Houston. On va bien sûr reparler de la Coupe du Monde tout de suite avec Mondial Sport sur RFI.
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Et salut tout le monde, bienvenue dans cet agenda de fin de semaine de week-end. J'espère que vous allez bien, plein d'informations très intéressantes en ce week-end. Bah c'est parti. Cette année, Ada et Robin s'associent à Sonia et Franz, les gérants du camping des Canoles, pour vous proposer une soirée chaleureuse, festive et pleine de musique sous les étoiles. Musiciens, chanteurs, percussionnistes, amateurs ou passionnés, apportez vos instruments et rejoignez la jam. Ou venez simplement profiter de l'ambiance et écouter de la bonne musique. Vous êtes les bienvenus.

sur place, paella et buvette. Alors venez nombreux, seuls, en famille ou entre amis, pour célébrer l'été et la musique dans un cadre magique. C'est ce vendredi 3 juillet, dès 19h30, au camping des Canoles, à la Couvertoirade. La NPA 12 Attaque prévoit une conférence de presse sur la décision d'armer la police municipale de Millau et sur la position officielle du NPA 12 Attaque pour les prochaines élections présidentielles. La conférence de presse est prévue ce vendredi 3 juillet à 14h dans l'heure locale située place Lucien Grégoire à Millau. Le spectacle Cœur de chien, d'après Mikhail Bulgakov, sera joué par la compagnie Tabula Rasa ce week-end. Une farce fantastique et satirique qui compte les turpitudes d'un éminent scientifique transformant accidentellement un chien en être humain. C'est tout public avec une entrée au chapeau, suivie d'une auberge espagnole, et ça se passe ce vendredi 3 juillet à la salle des fêtes de Compreignac. À partir de 19h, il y aura évidemment une buvette sur place, venez nombreux. La Graffiti Garden Party se prépare dans les rues de Millau, car la 11e édition s'installera sur les bords du Tarn tout au long de ce week-end. Cette année, le festival se mue. Il accueille bien entendu 12 artistes de la scène nationale du street art pour la création en live d'un mur collectif avec la diversité des univers des artistes invités. Au programme, fresques en live avec les 12 street artistes, toutes sortes d'ateliers, danse, street art, création de bijoux et bien d'autres. Bien sûr, une buvette et surtout, samedi de 20h à minuit, salle René Rieu, concert. Première partie, Rovadio et Tequila. Deuxième partie, La Rumeur, avec un tarif unique de 20€. Pour profiter de ce long et joyeux week-end, rendez-vous dès ce vendredi 3 juillet jusqu'à ce dimanche 5 juillet au quai Sully Chaliès à Millau. 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

Dites-moi comment le monde brûle et je vous dirai qui vous êtes. Qu'est-ce qui est brûlant à dire, à défendre dans nos réalités surchauffées? Par où viennent les idées fraîches et les désirs de se tenir debout? En résidence, la compagnie Vague a parcouru la forêt autour du Masrazal en chemin buissonnier et elles reviennent pour nous amener dans les sensations d'exister violemment. Discours aux animaux parle de ce dont on ne peut parler, de choses traversées et indescriptibles, de pensées dont les mots manquent, de l'étonnement d'être un animal tombé ici parlant. Malade du temps, avec la sensation parfois que tout est à l'envers. Venez à l'ombre des arbres dans la fraîcheur du Masrazal ce samedi 4 juillet à 20h et le dimanche 5 juillet à 18h pour découvrir ce spectacle. C'est une ode magnifique à notre verticalité dans un monde fou.

Et voilà, c'est la fin. C'est fini pour aujourd'hui. J'espère que vous avez trouvé des choses intéressantes. Plein de spectacles ce week-end. Voilà, il faut profiter. Sur ce, des bisous. Portez-vous bien. Attention à la chaleur. Hydratez-vous. Et très vite.

Hello à toi et bienvenue dans les coulisses de l'âme. Nous passons une grande partie de nos vies sur scène. Chaque matin, nous enfilons nos rôles, salariés, parents, conjoints, amis, voisins. Nous sourions quand il le faut, nous avançons quand il le faut, nous répondons « ça va » même lorsque tout vacille à l'intérieur. Et pourtant, derrière le rideau, dans les coulisses de nos existences, il y a autre chose. Il y a les angoisses que l'on cache, les larmes que l'on retient, les crises silencieuses, les pensées qui tournent en boucle et les blessures invisibles. Il y a ces moments où l'on lutte simplement pour tenir debout, alors que tout le monde nous demande d'être performant, productif, efficace et sans faille. Dans ce podcast, nous allons ouvrir la porte de ces coulisses. Nous allons parler de santé mentale sans détour et sans tabou. Nous allons explorer les troubles psychiques dans toute leur diversité, dépression, troubles anxieux, bipolarité, schizophrénie, addiction et bien d'autres réalités encore. Mais surtout, nous allons écouter celles et ceux qui les vivent, des femmes et des hommes qui travaillent, élèvent leurs enfants, aiment, rient, créent, rêvent et traversent la vie comme tout le monde. Des personnes que vous croisez peut-être chaque jour sans jamais imaginer les combats qu'elles mènent en silence. Car la maladie mentale n'a pas toujours un visage visible. Elle se cache souvent derrière un sourire, derrière une réussite professionnelle, derrière une apparence ordinaire. Et si ces personnes sont si souvent invisibilisées, c'est parce que notre société a encore du mal à accepter la fragilité. On nous apprend à tenir bon, à encaisser et à avancer coûte que coûte, à laisser nos émotions à la porte du bureau, à être heureux en soirée, à rester fort en permanence, comme si ressentir était une faiblesse, comme si souffrir était une faute. Pourtant, nous avons tous et toutes connu la peur, le chagrin, l'épuisement ou la solitude. Nous avons tous et toutes un jour senti nos certitudes se fissurer. Alors peut-être que la frontière entre les malades et les autres n'existe pas vraiment. Peut-être que la santé mentale nous concerne toutes et tous. Dans les coulisses de l'âme, nous allons regarder nos failles autrement. Non pas comme des défauts à cacher, mais comme des parts profondément humaines de notre existence. Parce que derrière la souffrance, il y a aussi de la force. Derrière la vulnérabilité, il y a souvent de la créativité. Derrière les diagnostics, il y a des histoires, des visages et des vies. Alors prenons le temps d'écouter celles et ceux que l'on entend trop peu. Sortons des apparences et entrons dans les coulisses. Découvrons ensemble ce que notre âme nous raconte silencieusement. Si toi aussi, tu as envie de mettre en lumière ton histoire, ton parcours en santé mentale, tu peux me contacter à l'adresse lescoulissesdelame@outlook.fr. lescoulissesdelame@outlook.fr ou encore sur mon compte Instagram en tapant les coulisses de l'âme. 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

Bonjour à toutes et bonjour à tous et bienvenue dans ce 22e et dernier numéro de Frères de Chaussures de cette 18e saison. Et oui, dernière fois que vous m'entendez causer de rap pendant quelques semaines. Place au repos, recharger les batteries sous la canicule pour tous mes échos anxieux sûrs. Mais avant ça, petit retour et un petit mea culpa par exemple, j'ai voulu faire ça sur les artistes que j'ai pu diffuser cette année dans l'émission et que j'aurais pas dû. Voilà, si j'avais su avant. Pour deux raisons assez différentes finalement. Donc par exemple, mea culpa pour Femme Togo, dont j'ai passé un son dans mon émission cette année, et même un autre de la saison 20 je crois, et qui entre-temps a avoué avoir eu des relations sexuelles avec une mineure de moins de 15 ans, et qu'il regardait du contenu pédopornographique. Donc voilà, évidemment, que je ne le savais pas en amont, que ce n'était pas du tout public, et même, il n'y avait même pas de

humeur ou quoi. Et au contraire, il dénonçait ce type de violence et de crime dans ses textes. Donc on se disait que pour le coup, il était au-dessus de tout soupçon. Eh bien, Mal nous en a pris. Et donc, voilà, premier mea culpa. Et dans une moindre mesure, je regrette après coup d'avoir diffusé du FRS Taga, rappeur de Saint-Etienne. J'avais pas assez écouté, pour être honnête, tous les sons et tous les freestyles qu'il avait pu faire avant de diffuser. J'aimais bien le côté qu'il avait prolétaire. En plus, il avait écrit un bouquin sur l'usine, etc. Je trouvais que c'était intéressant comme posture. Sauf que j'ai écouté d'autres sons. J'ai aussi écouté d'autres analystes et critiques de rap qui en parlent et qui avaient mieux, pour le coup, fait leur travail que moi et qui avaient mieux décortiqué le contenu de ce qu'ils proposent dans ces textes. Et je trouve que, politiquement parlant, je pense pas qu'on soit corda sur beaucoup de choses. Voilà, il y a quand même beaucoup de trucs sexistes, il y a beaucoup de trucs... Enfin, sur la valeur travail, etc., qui sont pas ouf, selon mes termes à moi. Et donc, voilà, après coup, si j'avais su, j'aurais pas diffusé. Voilà. Les petits mea culpa de l'année, sachant que, évidemment, il y a toujours des incohérences, même si j'essaye au maximum de fouiller un peu sur les artistes, sur savoir qu'est-ce qu'ils racontent dans leurs textes, de voir si, quand ils jouent un rôle, est-ce que ça correspond évidemment pas à ce qu'ils sont dans la réalité, etc. Parce qu'on a aussi le droit de laisser la part d'artistique à l'artiste quand il est dans son rôle de rappeur, si à côté, effectivement, il fait pas les mêmes merdes que ce qu'il dit dans les textes. En gros, mais bon, il y aura toujours des incohérences, il y aura toujours des artistes où je n'aurais pas dû les diffuser et je m'en excuserai quand j'aurai les infos. Mais voilà, je préférais vous le dire pour ce bilan de fin d'année. Mais il y aura par contre encore des bons sons pour cette fin d'année, notamment dans cette 22e émission. On va retrouver des artistes très orthodoxes, dirons-nous, avec Jeff Lenner et Secrostar, je sais jamais comment on dit, s'il faut dire le en E ou en E. Et il y aura aussi Ron Bryce et Cham Rapper. Il y aura des artistes un peu moins classic shit, que ça soit dans la forme ou dans le fond, comme Le Loup ou 32. Il y aura les voisins très talentueux de Sommière en numéro 5 et numéro 6, les morceaux 5 et 6, donc deux membres du Deep Chex avec Estime et KOZ. Et puis enfin, une fois n'est pas coutume, on traversera l'Atlantique pour aller écouter le duo Coyote qui invite Conway the Machine sur un morceau, sur une prod de Static Selecta. Et ça, on en parlera donc à la fin de l'émission dans le morceau numéro 7. Donc très beau programme encore une fois, et encore une fois vous pourrez m'écouter grâce aux radios associatives qui me diffusent et me font confiance. Un grand merci à elles toutes, donc merci à Radio Escapade, Radio Larzac, Radio Sommet, Radio Vassivière, Radio Grille Ouverte, Radio Cocotico. L'autre radio, Radio Temps Rodez, Radio Calade, Radio Voilà, Multien, Couleur FM, Fréquence Mistral, Radio Alto, Booster FM, Radio Lyon en Périgord, Fréquence Nostra, Radio Gemozo, Radio FM 43 et Fréquence Luz. Voilà, je sais que je les ai répétés tout au long de l'année, donc vous pouvez les retrouver sur le blog aussi, elles sont mises par écrit. N'hésitez pas à aller voir leur site, à aller voir ce qu'elles proposent sur leur grille d'antenne. Sur leur grille des programmes, pardon, ou sur leur antenne, c'est l'un ou l'autre, hein, Rémi. Donc voilà, je ne vous refais pas le speech sur l'importance des radios associatives dans notre territoire, dans notre pays qu'est la France, mais je vous rappelle que c'est très important de les soutenir, et je vous rappelle aussi que si vous voulez échanger avec moi pour parler de rap, pour parler d'autre chose, je sais pas. Vous pouvez le faire en écrivant directement aux radios associatives que j'ai citées et qui me feront suivre vos messages. Vous pouvez le faire par le biais des messages sur la page Instagram de Frères de Chaussures, ou encore une fois en allant sur l'audioblog Arte Radio Frères de Chaussures. Vous tapez audioblog Arte Radio Frères de Chaussures sur n'importe quel moteur de recherche, vous tomberez sur ma page et là vous avez accès à mon mail, je crois, pour m'envoyer les messages. Vous avez accès à toutes les playlists et à toutes les émissions en téléchargement, et en plus je mets tous les noms des artistes par écrit, comme des fois je prononce mal, que je parle trop vite, etc. Eh bien, au moins, vous l'aurez de manière écrite. Voilà, place à la musique.

Et on commence donc avec deux chantres du boom bap classic shit dans les personnes de Jeff Lenaire et Kyo Itachi. Et en plus, ils invitent sur ce morceau qu'on vient d'écouter, Punaise de lit, un autre aficionados des sonorités classiques avec ce crostar, ces crostars, je vais y faire pendant toute l'émission. Je vais dire ce crostar, voilà. Ce morceau est extrait du projet Double Dragon, un projet commun entre Jeff Lenaire et Kyo Itachi, donc le rappeur de Grenoble et le beatmaker du 93. 90 ans à eux deux, quand même. Et oui. Vieille marmite, meilleure soupe, toi-même tu sais. Et pourtant, donc, ils maîtrisent vraiment encore bien leur art tout au long des 13 titres que compose l'album, qui est sorti le 13 avril dernier. J'en avais parlé de ce projet qui allait sortir à l'époque où j'ai diffusé un autre projet homonyme qui s'appelle Double Dragon, qui était celui de Chiki O et Emo. Et effectivement, les points communs entre les deux, c'est quand même le lien avec le jeu vidéo qui consistait, je vous le rappelle, à casser des gueules. Et bien eux, ils le font en musique et en parole. Et on sent donc chez ces deux acolytes, Jeff Lenaire et Kyo Itachi, l'envie justement de démontrer que malgré leur âge et malgré le choix de ce style boom bap que certains pourraient trouver un peu poussiéreux, et bien qu'ils peuvent y amener une fraîcheur, une nouveauté et une énergie dans ce style donc en 2026. Pour ça, ils font donc appel là sur le morceau Punaise de lit à ce crostar, mais il y a aussi un petit jeune qu'ils ont invité qui s'appelle Abuse. Il est né en 69. Un autre petit jeune, Kamnouz, né en 76. On retrouve également Sonia Nesrin, qui est une habituée des invitations du rappeur grenoblois Jeff Lenaire. Et par contre, Azaya, que je ne connais pas du tout. Donc un album quand même aux sonorités et aux participants old school, mais qui ne sonne pas daté, je trouve, grâce notamment au travail de beatmaking d'un des plus grands beatmakers français, j'ai nommé Kyo Itachi. Beatmaker qui se cache sous un masque, le masque de Hollow, du personnage Ichigo du manga Bleach. Voilà, je le savais pas parce que je suis nul en manga. Parce qu'effectivement, une de ses influences multiples et variées, c'est l'Extrême-Orient et la culture asiatique qu'on retrouve assez souvent dans les samples. Kyo Itachi, un blanc ménilois. Voilà, qui envoie des prods depuis presque un quart de siècle maintenant. D'abord, sans trop de succès en Hexagone, il a dû s'exporter pour produire pour pas mal de rappeurs américains dans les années 2000. À l'époque, vraiment, il avait assez peu de visibilité dans le rap français. Et puis, il est revenu au cours des années 2010, plutôt vers la fin d'ailleurs, même s'il y a un projet qui était sorti avec Alpha One au début des années 2010, mais sinon, il a fallu attendre la fin des années 2010, début des années 2020, pour qu'il redevienne prophète en son pays, j'ai envie de dire, notamment aussi grâce au retour en grâce, justement, du boom bap à la fin des années 2010, donc, sachant que lui, il n'a jamais arrêté de produire, que ce soit des prods pour des rappeurs ou des albums instrumentaux. Mais disons que niveau visibilité, il a un peu retrouvé le devant de la scène avec notamment son projet sorti en 2022 qui s'appelle Solide. Solide où il invitait beaucoup de rappeurs français. Et depuis, on l'arrête plus, notamment sur les albums collaboratifs en tout genre. Il a fait un album avec les légendes Danny Dan ou encore avec Roka, là, un projet qui vient de sortir. Et d'autres projets avec des artistes plus confidentiels mais néanmoins ultra talentueux sur cette scène néo-boom-bap comme Nordino Mook dont j'avais parlé, Selug dont j'avais parlé, Wasific dont j'avais parlé. Voilà. Il a produit aussi une énorme compile intitulée Original Boomshit, à l'instinct dans l'instant, dont j'avais parlé. C'était l'année dernière, je crois, où il y avait beaucoup de très très très invités, de très très forts invités, c'est mieux si je dis tous les mots. Et donc, ça

c'était il y a quasiment voilà, un an, jour pour jour. Donc, grand beatmaker Kyo Itachi, mais aussi Jeff Lenner, un immense rappeur, lui aussi au parcours assez chaotique, puisqu'il a connu assez vite, enfin pas assez vite, mais il a connu les sirènes du succès avant de repartir dans l'ombre de l'underground. C'est presque là où il se sent mieux, j'ai l'impression. Donc, Jeff Lenner, né en 82, il est un grenoblois, donc dans l'Isère, 3-8 représente. Il a été, je vous le disais, donc signé à l'époque sur le label For My People de Cool Chain, donc c'est là où il a connu un peu ses heures de gloire et on l'a retrouvé sur pas mal de compiles et de projets en tout genre qui avaient pas mal de visibilité, même si c'était dans les fameuses années maudites, les années 2000. Il va publier deux premiers projets en 2005, Le Nerf à Vif, et en 2007, Tout ce que j'ai, mais sans forcément justement rencontrer un grand succès public, alors même qu'il était signé sur des gros labels, malgré évidemment la qualité artistique du projet. Mais cette non-reconnaissance publique ne va pas l'empêcher de continuer à écrire et à envoyer des projets, puisqu'il sort au début des années 2010, Ennemi d'État en 2011, Kilo de plume et grammes de plomb en 2013, Le Black Album en 2015. En 2016, il enchaîne avec le Red Album. En 2017, un projet commun avec Furax qui s'appelle Dernier Manuscrit. Et c'est là par contre qu'il va faire une bonne pause de 7 ans avant de revenir en 2024 avec la Dark Green Tape et son album qu'il a sorti l'an dernier qui s'appelle Sang Bleu. Et il a aussi participé en début des années 2010, si jamais la date, 2011-2012, au collectif Inglorious Bastards avec des Swiftgad, des Furax et autres Scylla divers, etc. Mais malgré tout ça, donc il n'a jamais connu une réelle popularité grand public, malgré une fanbase qui lui reste solide et fidèle, qui le suit d'ailleurs encore aujourd'hui. Et lui, Jeff Lenner, on le reconnaît quand même assez facilement par sa grosse voix grave, une application à faire rimer plusieurs syllabes à la suite, et son côté un peu gardien du temple, effectivement, de ce peurat de puriste. En ce sens, il est rejoint par ce gros star sur ce morceau Punaise de lit, rappeur que je connais moins, j'avoue, je vois son nom passer, mais j'écoute moins. Une trajectoire pourtant assez similaire avec Jeff Lenner, puisqu'il a commencé, lui, bon, il est peut-être un peu plus jeune, mais il a commencé à la fin des années 2000, début des années 2010. Il a subi de plein fouet, comme beaucoup d'autres artistes, la montée en puissance des autres styles de rap qui ont tout raflé sur leur passage dans la décennie 2010-2020, avec la trap, le cloud rap de PNL, la musique de Jul, puisque lui, il a une musique avec son nom à part entière. Mais donc, comme beaucoup d'artistes, Boom Bap, il a profité du retour en grâce de ce style pour envoyer des nouveaux projets. Et donc, il est déjà à 6 projets depuis 2023 et il n'a pas l'air de vouloir s'arrêter en si bon chemin. Donc voilà, le projet entre Jeff Lenner et Kyo Itachi s'appelle Double Dragon, c'est dispo partout. Et dans le texte, Jeff Lenner, il peut nous écrire des beaux petits trucs comme « Je m'en bats les trucs de ta couleur de peau, l'appât du gain, la peur du vide ne dépend que de ta douleur de pauvre, 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
1: Deuxième morceau, changement total de style dans ce Frère de Chaussures, et c'est aussi pour ça que vous aimez Frère de Chaussures, en tout cas je l'espère, c'est ce côté éclectique et où au moins en tout cas j'aime bien passer de l'un à l'autre sans problème, alors que les deux pourraient vraiment pas matcher entre eux, ben moi j'aime bien. Voilà, j'aime bien le fait qu'on peut passer de ce style très différent. Là c'est Le Loup, L-E, plus loin L-O-U, tout simplement, sur le morceau Ramener la coupe. C'est extrait d'un projet qui vient de sortir qui s'appelle Gaston, enfin qui vient de sortir, qui est sorti le 22 mai, pardon. C'est un 9 titres, et donc on va commencer à rendre à César ce qui appartient à Nico, puisque oui, c'est toi qui me l'as fait découvrir, et je t'en remercie beaucoup. Comme quoi, soyez bien entouré, et vous verrez que vous ferez toujours des belles découvertes. Donc grand merci à toi Nico, parce que je ne connaissais pas du tout cet artiste, et j'en avais même jamais entendu parler avant ton petit DM Insta qui m'a fait bien plaisir. Gros big up du côté de la cité phocéenne. Le Loup, donc je disais, changement total de style, mais en fait pas tant, puisque cet artiste quand même dans le style, dans la forme, propose un boom bap assez classique en vrai. Par contre niveau contenu, effectivement là, et d'ailleurs c'est produit par Le Loup lui-même, donc c'est lui qui fait les prods et qui fait, donc qui pour le coup affectionne ce boom bap plutôt classique pour le coup. Donc je le disais, dans la forme ça ne bouge pas, dans le fond, au niveau contenu, effectivement, là, ça change pas mal du rap assez brutal et plutôt presque un peu viril qu'on a pu écouter dans le premier morceau. Le Loup, lui, est en effet un rappeur queer affirmé, comme nous dit une biographie que j'ai trouvée sur Internet. Biographie qui continue en nous disant qu'il vient déranger le rap francophone avec de nouvelles histoires, mais c'est tout le monde qu'il a envie de faire danser avec lui. Pudique mais franc-tireur, il se joue des codes et apporte une nouvelle saveur dans le pique-nique. Avec une présence live qui ne laisse pas indifférent, la scène est son terrain de jeu préféré et il a hâte de vous rencontrer. Donc voilà, ça c'est une petite biographie. Et sinon, il y a le site Daydream qui a parlé de lui aussi et de son style si particulier, où ils nous disent sur Le Loup qu'il est de ces rappeur qu'on n'a pas envie de ranger dans une case. Aux influences trap, boom bap, jazz, new soul, house, pop, Le Loup aime la musique et quand il pose, on comprend pourquoi. À la fois rappeur, beatmaker, crooner, insolent, gamin malicieux, ce qu'il préfère c'est être sur scène. Après avoir arpenté les salles et festivals du Grand Est avec son premier projet de groupe, Loup revient frapper en solo. Solo oui, mais jamais vraiment seul. Il s'adresse à ses adelphes queer et aux fatigués du 6 thème, et à celles, ceux qu'on n'écoute pas, qui attendent la fête et la fin du monde, entre humour et sarcasme, fureur et sensualité. Le Loup s'amuse, joue avec les codes et refuse de se laisser coincer dans une case. Voilà, et effectivement, quand on l'écoute, je trouve qu'on sent le côté où... peut-être par les prods boom bap très classiques, mais un côté très affilié au rap, justement, parce qu'on pourrait se dire qu'il aurait pu partir dans beaucoup d'autres styles musicaux, mais non, c'est le rap qu'il a choisi. Et je pense que quand on voit comment il produit les instrus, à mon avis, il a dû en écouter pas mal. Et à côté de ça, effectivement, des paroles avec des revendications très affirmées, mais le tout quand même effectivement avec pas mal de second degré, d'ironie, voire de dérision même, qui donne un aspect peut-être un peu moins cérémonial et protocolaire aux luttes qu'il veut revendiquer et qu'il porte. Voilà, et des fois le rap revendicatif, je trouve que ça se prend un peu trop au sérieux, ce qui fait que c'est chiant à écouter concrètement. Alors certains diront que c'est fait pour ça, enfin qu'on n'est pas là pour que la fête c'est bien, mais que réfléchir c'est mieux, certes, mais si on peut faire les deux, écoutez, pourquoi pas. Et Le Loup, j'ai l'impression qu'il est un peu là-dedans et qu'il propose des trucs qui peuvent être très poétiques, très légers, tout en amenant effectivement dans les paroles des trucs très, très deep et où ça nous fait réfléchir sur, sur toutes ces questions de genre, etc. Surtout dans le rap qui n'est pas évidemment... Alors, j'allais dire qu'il n'est pas le milieu où il y en a le plus, et pourtant, je ne suis pas sûr que si on compare au reste de la société, il y a d'autres styles musicaux déjà où c'est vachement plus sympa au niveau des mentalités. Chanson française, je ne sais pas, vous connaissez beaucoup de... Non ? Bon, dans le rock, non ? La musique classique, bon bref, on va pas, voilà, je suis pas assez connaisseur, mais en tout cas, encore une fois, on va dire que le rap est une musique bornée, faite par des gens qui sont machin, mais j'ai pas assez de connaissances pour comparer avec les autres styles musicaux, mais j'ai pas l'impression comme ça qu'en tête il me vient beaucoup d'artistes queer, trans, etc. dans d'autres scènes musicales où ils sont effectivement beaucoup plus, peut-être la techno, c'est encore là où il y en a c'est peut-être le plus accepté. Je sais pas, faudrait que je me renseigne sur la question. Il y aurait sûrement un mémoire à faire là-dessus, mais je ne vais pas faire ça. Voilà. En tout cas, là, c'était Le Loup, L-E, plus loin, L-O-U. Le projet s'appelle Gaston, c'est dispo partout, et c'est à suivre dans le futur si vous aimez effectivement le rap qui porte des messages de ce genre-là et qui fait avancer surtout les mentalités.

un 5 titres qui est sorti le 17 avril dernier, qui s'appelle ID Identité. Si je prononce bien, il y a un seul invité rappeur, la personne de Dixa, et au prod on retrouve évidemment Just Music Beats, duo de rappeurs avec qui ils font beaucoup de projets, les 12 Monkeys, l'équipe de 12 Monkeys. Comme sur le morceau qu'on vient d'écouter là qui s'appelle Politique, où c'est une prod de Just Music Beats, hein, je l'avais pas présenté, excusez-moi. Il y a Ron Bryce qui produit lui-même un morceau et qui coproduit un autre. Il y a Tito Fiasco, il y a Wave Click évidemment, et Balach Beats. Les deux rappeurs qui proposent donc un style de rap comme vous venez de l'entendre droit dans leur Timber, des voix posées, des flots carrés dans l'axe et dans les propos. Il y a pas mal d'ego et de constats peu reluisants du monde dans lequel ils évoluent, que ce soit le monde musical ou le monde en général, la société. Chacun en prend pour son grade et en même temps il le mérite, donc ça fait du bien à entendre quand c'est clairement énoncé comme ça et que ça prend pas des petites pincettes. Ça fait du bien. Et évidemment, il y a beaucoup aussi dans les textes la notion d'équipe avec leur label en trame de fond, dont ils n'hésitent pas à apporter l'étendard à chaque occasion, et ça aussi ça fait plaisir d'avoir un côté collectif comme ça. Ron Bryce et Cham Rapper, ils avaient déjà fité ensemble. Donc l'alchimie entre les deux n'est plus à prouver, évidemment, mais ça se ressent encore mieux là sur un petit projet 5 titres comme ça, un projet commun comme celui qu'ils viennent de proposer. Et forcément, quand on veut parler de 12 Monkeys, de Ron Bryce, de Cham Rapper et de son excellente écurie de rappeurs, eh bien, il y a Raphaël Dacruz qui va avec, évidemment, journaliste rap... notamment à la BCDR du son, pardon, et il les avait interviewés en 2024. Il avait interviewé donc Ron Bryce, Cham Rapper, mais aussi Frank et Stenza, tonton Frank et Stenza, donc qui sont, enfin oncle Frank, pardon, et Stenza, qui sont membres du crew des 12 Monkeys. Et donc voilà comment déjà Raphaël Dacruz présentait le label en intro et nous disait: abandonner sans lutter serait la pire des défaites. Quand en 2018, Ron Bryce sortait Blacklist, son premier disque officiel après une quinzaine d'années à traîner dans le microcosme du rap, cette phrase dans le morceau d'ouverture Nouveau Chapitre donnait le ton. Non seulement en résonance à son propre parcours, mais aussi à l'aventure collective que Blacklist entamait avec le label 12 Monkeys, dont la persévérance des membres dessine le dos large de leur passion pour le rap. Formés au départ des rappeurs Ron Bryce et Cham, de la fratrie de producteurs Waveclick, donc Stenza et Ouzouane, et de la tête pensante Oncle Frank, 12 Monkeys est une entité qui prend racine dans un sol laissé un temps en jachère dans le rap français. Dans les années 2000, entre l'esthétique abrasive du rap gravé sur des street albums, celle expérimentale du rap dit alternatif, la tentation slam ou acoustique de certains groupes et les rares succès commerciaux de quelques solistes, une autre école d'artistes continue à maintenir un rap plus classique, orthodoxe, le qualifiera plus tard Akhenaton, porté au nu dans des open mic et sur internet, l'abécédaire du son entre autres en faisant l'écho à l'époque. Un certain nombre de ces rappeurs et producteurs évoluent alors dans cette marge, sans doute pas assez avant-garde ni assez radicaux pour susciter une hype et toucher un nouveau public. Ces rappeurs et beatmakers s'inscrivent alors plutôt dans une continuité, nourrie par un certain underground américain, qualifié non sans un certain mépris de backpackers, celui des labels Stones, Throw, Duck Down ou ABB. Une musique au son organique, attachée à des samples hétéroclites, et un groove indéfectible. Cette scène incarne alors la nouvelle résistance du mic, comme l'avait déclaré DJ Fab en intro de la compilation Juste Nous, symbolique de cette tendance et qui sera séminale dans les parcours des artistes de 12 Monkeys. À l'image d'un Kiyo Itachi, tiens, qui a grandi dans le même sérail, s'est réinventé et a touché cette année une des plus grandes reconnaissances grâce à l'album Pièce Montée avec Danny Nan, les différents membres de 12 Monkeys ont persévéré, pour certains se sont rebaptisés pour mieux affiner leur vision artistique. 15 ans plus tard, les cartes du rap français se sont rebattues, de nouvelles esthétiques se sont développées, l'ère du streaming a démultiplié les embranchements d'un genre musical qui n'a jamais été aussi kaléidoscopique, tout en donnant l'impression de continuer à imposer certaines hégémonies stylistiques. Pourtant, paradoxalement, cette facilité d'accès à la musique l'associe la possibilité à un label comme 12 Monkeys de toucher sa cible et de trouver des espaces pour s'affirmer. Depuis 6 ans, en une vingtaine de disques, albums, EP, singles inédits, compilations, beat tape, le label trace les contours de sa gamberge. Le registre roi de l'ego trip malin et gainé n'est jamais loin, mais développe des singularités différentes entre le rap de la discipline et de la droiture de Ron Bryce et l'élégance froide et crasseuse de Cham. Les productions racées de Waveclick, mais aussi Larry Kubiak, Just Music Beats, Crimophonic, réaffirment une filiation avec un son profond et puissant auquel coller l'étiquette Boom Bap serait bien trop réducteur. Fin 2023, le label a délivré Uncut 2 et Exhibition LP, une paire d'albums confirmant son savoir-faire et peut-être à ce jour les meilleures sorties respectives de Cham et Ron Bryce.
Donc voilà, ça c'était donc en 2024, on est en 2026. Il a aussi maintenant, Raphaël Dacruz, qui a une chaîne Twitch, fait un retour sur ce projet ID Identité de Cham Rapper et de Ron Bryce. Et effectivement, on sent cette, comme il dit, cette authenticité, cette

sincérité dans le rap et dans la démarche artistique que Cham et Ron proposent, et aussi dans la ligne éditoriale que suit le label 12 Monkeys donc depuis plus de 8 ans maintenant. Et c'est ça qui plaît beaucoup aux fans de cette écurie dont je suis. Donc longue vie à eux. Allez écouter Cham Rapper et Ron Bryce sur ID Identity. Enfin ID Identité. Voilà, je sais pas, parce qu'en fait c'est les initiales I et D, et je les prononce à l'anglaise parce que je suis un blaireau, mais sinon on peut dire aussi ID Identité. C'est donc l'EP commun entre Ron Bryce et Cham Rapper qui est dispo partout.

L'hétéroclité. Hétéroclite. Ça se dit pas l'hétéroclité. Mais j'avais envie de le dire. Pour vous montrer effectivement à quel point je peux passer d'un rap à l'autre sans problème. Là, vous venez d'écouter 32 rappeuses qui nous proposent donc le morceau Boom J'arrive sur une prod de Lil Chick. C'est extrait de son nouveau projet qui s'appelle Free. Alors, je sais pas si on dit Carlo Manti ou Charlo Manti. Moi, je vais dire Free Carlo Manti pendant tout le descriptif, et puis tant pis si je me suis trompé. Free Carlo Manti, je ne sais, voilà, c'est un projet 6 titres qui est sorti par 32, et c'est sorti le 22 mai dernier, évidemment, parce qu'il n'y a pas de 32 dans les mois, hein, voilà. Et donc, c'est sans invité, et au prod, en plus donc de Lil Chick qu'on retrouve là sur la prod de Boom, J'arrive, il y a aussi Joe Mizpachi, Kaizi, Matteo Maeri, 7X et Thomas Carey. 32, c'est une artiste vraiment original, hein, je pense que vous l'avez entendu, de cette nouvelle scène rap français. Moi, j'ai découvert avec un morceau qui s'appelait Chiki, il me semble. C'était il y a déjà 2 ans, je crois, qu'elle a sorti, 2024, peut-être. J'avais vraiment beaucoup aimé cette espèce de rap tout en attitude, un espèce de flow lazy, un peu nonchalant, et même parler des fois avec beaucoup

charisme par contre, et évidemment le contenu qu'elle développe dans les textes qui font d'elle un ovni dans le paysage musical de rap français, avec effectivement des textes tout à fait assumés de meuf qui voilà, qui fait ce qu'elle veut tout simplement. Pour la biographie, j'ai retrouvé un petit texte sur sa page Genius où on y apprend que 32 est une artiste qui est née à Narbonne quand même et aux origines algériennes. Elle baigne grâce à sa famille dans le rap français et américain, le R&B ainsi que le raï, des influences musicales qui la suivent encore aujourd'hui, notamment avec l'artiste algérienne raï Cheba Warda, à qui elle rend hommage donc dans son EP Free Carlo Monti. Ses textes ont pour thème principaux l'amour et l'argent, dans lesquels elle n'hésite pas à utiliser un langage cru et un franc-parler pour exprimer ses émotions. Son vocabulaire se caractérise aussi par l'utilisation régulière de mots en arabe, marquant encore plus son identité singulière. 2025 est marqué par la sortie de deux projets, South Sabotage et Hnina Montana, ainsi que d'un feat avec l'artiste R&B Jade, qui a eu un petit retentissement. Voilà pour le petit descriptif biographique du parcours de 32, et pour en savoir plus et pour parler de l'EP, eh bien, je suis allé sur un site qui s'appelle Mosaïque Musique. Très bon mag, ils font un magazine papier aussi, je crois. Et en tout cas, sur le site, il y a pas mal d'articles à lire. Et là, c'est une journaliste musicale qui s'appelle Iman Yogo Nji. Si, j'espère que j'ai bien prononcé là encore le nom de cette journaliste, Iman Yogo Nji, qui a écrit sur le phénomène 32. Et voilà donc ce qu'elle nous dit. La rappeuse 32 dévoile un nouvel EP, Free Carlo Monti, dans lequel elle rend hommage à son idole, Cheba Warda Carlo Monti, icône algérienne placée en détention provisoire pour atteinte aux valeurs religieuses et morales. Pas une bête nasse, moi je pète ta caisse, avertit 32 dès les premières secondes de Free Carlo Monti. Sur ses 6 titres plus longs que les précédents, 32 pousse un peu plus loin son égotrip et sa frontalité. Après avoir fusionné les imaginaires d'Anna et Tony Montana, elle s'attache à rendre hommage à la diva algérienne Cheba Warda Carlo Monti, donc icône du raï anticonformiste qui est aujourd'hui, donc on le disait, en détention provisoire à Oran pour atteinte aux valeurs religieuses et morales. En cause, une vidéo tournée à son mariage peu de temps après son divorce où elle se montre aux côtés de son nouvel époux cagoulé. Il en faut peu. Ça c'est moi qui l'ai rajouté. On continue avec l'article où elle nous dit: sur sa pochette, 32, qui avait confié à Mosaïque être particulièrement inspiré par cette femme extra qui s'en bat les couilles, a recréé la scène à sa façon. Armé d'une cigarette, arborant un rouge à lèvres, vêtu d'une robe chaoui, en référence au peuple amazigh dont elle est originaire. Même dans ses punchlines, 32 multiplie les références à Cheba Warda et reprend l'une de ses phrases cultes, « Des talons aiguilles, c'est plus facile pour te darba ». Alors, c'est un écho direct à une mythique parole de Cheba Warda, mais que je ne vais pas dire parce que je n'ai pas du tout l'accent et je ne sais pas prononcer le rebeu, donc je vais m'éviter ça. Déjà qu'en anglais je suis ridicule, là ce serait vraiment encore plus. En tout cas, sur ce disque, la rappeuse native de Narbonne se positionne comme la digne héritière de Cheba Warda, tout en gardant sa signature vocale parlée chantée, monotone mais hypnotique. Comme Warda, elle refuse de se lisser, parle cru, sans détour, comme quand elle annonce que la grosse timpe, elle ment moins que Tahlel, ou encore que faire la conne pour une queue, c'est très nul. Cette EP vient consolider son identité musicale et marque une montée en puissance évidente, presque inévitable. Parce qu'au fond, il n'y a plus vraiment de doute, boum, elle arrive en pétard. Et oui, ça c'est extrait du morceau qu'on vient d'écouter, boum, j'arrive. Voilà, très très bon papier sur cette rappeuse, donc de la part de la journaliste Iman Yogo Nji, merci à elle. Et je sais pas comment ça va évoluer l'avenir de 32, moi j'ai hâte de voir ça. Je sais pas si elle va réussir à garder cette personnalité très tranchée, très franche, qui peut attirer comme repousser. Moi en tout cas j'aime beaucoup ce qu'elle propose, donc j'espère qu'elle va continuer sur cette veine là. Et donc Free Carlo Monti, c'est dispo partout, n'hésitez pas à l'écouter si ça vous a plu aussi.

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0: On passe au morceau numéro 5 avec le poteau KOZ, KOZ rappeur de Sommières. Le morceau qu'on vient d'écouter, c'est La vie suit son cours et c'est sur une prod, une phase B a priori de Vidon, excusez du peu, un très très bon beatmaker Kenrich, voilà. Et c'est un single qui est mixé et masterisé par Estime, dont on parlera juste après, comme quoi il n'y a pas de hasard. C'est un travail, voilà, c'est un métier de faire des enchaînements comme ça, voilà. Soyez pas trop interloqué. Donc un morceau sorti sous la bannière du Deep TX, une sorte de collectif crew plus ou moins formel ou informel, associatif, je sais pas, etc. J'ai pas tous les détails de leur formation. En tout cas, vu de loin, c'est un collectif qui œuvre du côté de Sommières pour propager notamment de la bonne musique, mais ils organisent aussi plein de trucs du côté de la région sommiéroise et ça a l'air vraiment sympa leur dynamique qu'il y a là-bas. KOZ, lui, ben il a plusieurs cordes à son arc, ça fait plusieurs fois que j'en parle dans mes émissions, mais quand il s'agit de tendre la corde du rap, il est toujours très très chaud comme il le prouve sur ce morceau. Il avait déjà envoyé des projets qui étaient vraiment très très bien. On a eu Bruce en 2022, Bémol en 2024 et Chiche en 2025. Des sorties assez régulières finalement et assez rapprochées pour un gars qui bosse quand même plus ou moins de manière artisanale et surtout qui a un taf à côté. Donc il faut trouver le temps d'écrire, de créer, de produire, etc. comme il le fait. Et il le fait très très bien. Et en plus, je trouve avec chaque fois une attention particulière portée sur les visuels. Et bon, le fait que ce soit un artiste qui est graffeur, etc., je pense que ça joue aussi. Mais en tout cas, je trouve qu'il y a vraiment des visuels à chaque fois super classe et super sympa, voilà. Et puis dans son rap, vous l'avez entendu, KOZ est très technique, notamment dans les placements. Et moi je trouve qu'il rebondit sur les prods à chaque fois de manière vraiment très très talentueuse. Et dans le fond, eh bien, il raconte ni plus ni moins que le quotidien d'un type qui vit du côté de Sommières avec sa vision et sa poésie à lui, dans sa vision des choses. D'ailleurs, sa biographie sur Bandcamp, il commence par une question où il dit « Le urbain, vous connaissez ?» Et effectivement, c'est vraiment le rappeur urbain par excellence. Il décrit son rap d'ailleurs comme ceci, toujours dans sa bio Bandcamp, il nous dit « Une expédition entre la ville et la vigne gorgée de saveurs du bitume au raisin. Écoutez KOZ, c'est parcourir les deux versants d'une montagne ou les deux faces de la médaille, l'endroit et l'envers de nos émotions. » Donc même jusqu'à sa biographie, il fait des trucs bien. Donc voilà, en tout cas là c'est un single qui est sorti qui s'appelle La vie suit son cours. Je vous l'ai dit, on l'avait laissé avec Chiche l'année dernière en 2025. Je sais pas s'il y a d'autres projets qui vont arriver en 2026 ou si ce sera pour 2027 l'année prochaine. En tout cas, je ne manquerai pas de vous tenir au courant et de parler des futurs projets de KOZ parce que je trouve qu'ils sont toujours vraiment à chaque fois de très très bonne qualité. Et dans le texte, il peut nous lâcher ça par exemple. 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
2: Restons à Sommières maintenant, le morceau numéro 6 avec toujours l'équipe du Deep TX, cette fois avec le rappeur Estime. Le morceau s'appelle Noir qui skie et c'est sur une prod de Prod by Reason. C'est un single qui vient d'envoyer là aussi avec un clip en noir et blanc bien chiadé, etc. Donc là encore, on sent que du côté du Deep TX, ça travaille bien les visuels et c'est cool pour un morceau vraiment balèze aussi en termes de paroles, d'instru et de technicité. Estime, moi j'avais vu son nom circuler donc dans l'équipe des rappeurs qui tournaient autour de l'équipe sommiéroise. J'en avais même diffusé, je pense, dans mes playlists. Mais j'en avais jamais vraiment parlé dans mes émissions jusqu'à la compile qui est sortie il y a pas longtemps qui s'appelle Rap Herencia avec donc laquelle j'ai

Rapperencia et qui avait donc créé des connexions entre rappeurs français et rappeurs hispanophones, pas forcément espagnols, mais en tout cas hispanophones. Et donc c'est à ce moment-là que j'ai parlé d'Estime. Voilà. Estime, j'avoue que j'en sais pas beaucoup plus sur lui, si ce n'est donc qu'il est très fort, comme vous avez pu l'entendre, à nouveau, sur le morceau Noir Kiski, c'est très technique, en plus le type, il nous sample du Rasta Rocket au début, ça j'aime beaucoup, la prod de Prod by Reason, elle est vraiment très très belle, avec le petit piano là, c'est très très très beau, et puis le flow ultra fluide de Estime, avec des placements là encore bien techniques, et des paroles avec des bonnes punch, notamment là il nous sort « Tes rappeurs me font de la peine comme un noir kiski, comme un 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Ça pour moi c'est classe, c'est efficace, simple, clair. Voilà. Estime, voilà, moi j'espère pouvoir parler de lui encore plus la saison prochaine, parce que ça voudrait dire qu'il a sorti un nouveau projet. Si j'en crois sa page Spotify, il a rien sorti depuis 2023 avec un EP qui s'appelait BBB. Et donc bah, j'espère que ça va revenir. Du coup, comme j'étais sur Spotify, j'ai quand même regardé et il y a une bio Spotify où on apprend qu'à la base il est né en région parisienne, mais qu'il a grandi au centre-ville de Pont-Saint-Esprit. Je cite, un endroit où les commerces et les institutions brillent par leur absence. Et je trouve que c'est très bien écrit. Et ensuite, il y a une très belle description. Donc du style de Estime. Estime, ça s'écrit S. Plus loin TIM. Voilà, c'est pas comme succès d'Estime, etc. Enfin, même si vous avez capté le jeu de mots. Mais en tout cas, S.TIM. Là, il nous propose le morceau Noir Kiski. Il avait déjà envoyé un autre morceau que j'ai diffusé dans une playlist précédente. Donc, il est en train d'être de plus en plus productif. Et j'espère que pour ma rentrée, moi, en septembre 2026, pour la saison donc 19, j'aurai un nouveau projet à pouvoir écouter. Et comme ça, je serai ravi de vous en parler. En tout cas, là, pour l'instant, Noir Kiski, c'est sur toutes les plateformes. C'est Estime. Allez, écoutez.

on finit avec un duo là aussi dont je n'arrête pas de vous parler décidément, mais aussi parce qu'ils ont le vent en poupe, n'est-ce pas? C'est Coyote, duo composé donc de rappeurs qui s'appellent Ladies Love Guapo et Ricky Blanco, qui donc viennent de sortir le projet Machetes y Micheladas. C'est sorti le 3 avril dernier. C'est entièrement produit par Static Selecta. Et c'est assez original d'ailleurs de retrouver ce producteur qui est plutôt estampillé boom bap qu'Otest, en tout cas dans mon imaginaire, mais je crois que c'est le cas. Alors que le duo Coyote, lui, dans ma tête, se rapproche plus du son West Coast Latino à la Cypress Hill. Donc une connexion originale. Voilà. Mais bah justement, puisque je parle de Cypress Hill, ils font partie, en tout cas Biril, le MC de Cypress Hill, fait partie des invités de l'album avec Sick Jacken, donc les deux qui font partie du groupe Psycho Realm. Mais en fait, ça c'était sur le morceau Whipping Cream que je vous avais passé. Je vous ai déjà proposé ce morceau, mais en fait à l'époque je savais pas que ça ferait partie d'un projet complet de Coyote. Mais donc voilà, c'est pour ça que peut-être que vous avez déjà entendu parler de ce morceau. Parmi les autres invités, et bien sur le morceau qu'on vient d'écouter qui s'appelle Give Me a Hell Yeah, c'est Conway the Machine, excusez du peu, qui est invité sur le projet. Et après, il y a Alicia Marie, Bernard, Currency, Daylit, Foos Gone Wild, John Solo, Lil Mr. E, Locksmith, R.A. Oh là là, Rémi, l'accent. R.A. The Rugged Man. Allez, ça c'est cadeau, je vous le donne. Surrealist et Exhibit, tout de même, comme, qui revient rapper. Et pour en parler, bah, je vais là aller sur. Enfin voilà, moi c'est du rap que j'aime beaucoup. Alors j'avoue que je préférais presque. Moi j'ai découvert Coyote quand ils ont fait le morceau avec Reverie qui s'appelle Brown Representation, je crois, si je me trompe pas, où il parlait effectivement de la communauté latino-américaine sous Trump, etc., avec tout ce que ça impliquait. Et j'aimais bien, en fait, j'aime bien quand il reste sur le côté West Coast latino avec des prods ensoleillés, etc. Là, sur l'album, c'est plus effectivement avec des prods comme on vient d'écouter, donc de Static Selecta, qui essaye quand même d'amener quelque chose aux deux rappeurs. Enfin, il amène forcément quelque chose, mais du coup, qui amène quelque chose de nouveau, pardon, aux deux rappeurs qui ont plus l'habitude de rapper sur des prods plus plus latina, voilà. Et mais c'est quand même agréable à l'écoute. Et donc, pour en parler un peu plus en détail, je suis allé voir une chronique qui a consacré Kevin Pereira de l'ABCDR du son à ce projet. Il nous dit « Ces deux frères commencent à gagner de l'intérêt régional en 2022 avec Thicker Than Water, avant de percer à la plus grande échelle avec L.A. Aliens and et Yotelandia, pardon, c'est le deuxième et troisième album respectivement. Réputés pour leur punchline et leur récit sociétaux sans filtre, les Morales, donc ce qui est le nom de base des deux rappeurs, sont issus d'une famille d'immigrés ayant quitté le Mexique pour s'établir à Hawthorne, dans la baie sud de Los Angeles. Une ville traversée par une forte présence latino, mêlant culture chicano avec cette Californie populaire ornée de palmiers fatigués, de stations-service néonisées et d'un bitume qui craquait à chaque coin de rue. C'est dans ce climat étouffant et poussiéreux qu'ils grandissent au sein d'une famille soudée, ce qui leur a probablement évité de côtoyer les mauvaises tentations de la rue. Influencés par un père mélomane, Ricky et Guapo sont nourris aux récits de Wu-Tang et de Nas dès leur enfance. Comme un signe du destin, le duo a confié l'intégralité des productions de Machetes y Micheladas à un des gardiens de ce son East Coast qui les a bercés, Static Selecta. Le DJ et producteur accompagne ainsi les deux rappeurs sur ce disque qui porte parfaitement son titre évocateur. D'un côté, les Machetes, ces longs objets

0: léger tranchant, à mi-chemin entre la hachette et le sabre, qui représente la violence, la brutalité des frontières et la proximité des gangs de quartier. De l'autre, les micheladas, cocktail typiquement mexicain, qui incarne la chaleur humaine, les réunions familiales et toute la richesse de la culture populaire du Mexique qui traverse l'album de bout en bout. Ces cicatrices et traumatismes réapparaissent aussi d'une manière plus personnelle lorsqu'ils font allusion aux galères traversées dès leur enfance, confrontées à un environnement gangréné par le trafic de drogue et la criminalité. Des blessures qui donnent au disque toute cette portée honnête et cathartique où leur vulnérabilité dévoile le reflet d'une réalité collective bien plus large. Derrière les références à Danny Trejo, la culture chicano et les micheladas trinqués entre proches, cet album collaboratif laisse donc aussi planer l'ombre de la frontière en toile de fond. Voilà, très beau texte de Kevin Pereira de la Bestiaire du Son, et encore j'ai dû tronquer carrément parce que du coup sinon ça aurait été beaucoup trop long, mais en tout cas vous pouvez le lire en entièreté comme beaucoup d'autres articles très qualitatifs sur le site de la Bestiaire du Son. Et sinon bah, si vous avez kiffé Coyote, je vous fais pas l'affront de présenter Conway the Machine qui est invité sur l'album, hein, n'est-ce pas, mais en tout cas Coyote, donc c'est Ladies Love Guapo et Ricky Blanco, et donc le duo avec Static Selecta qui sortent Machetes y Micheladas, c'est sorti le 3 avril dernier, c'est dispo partout. C'est la fin de ce 22e épisode, mais aussi la fin de cette 18e saison de Frères de Chaussures avec ce dernier numéro. Voilà, merci beaucoup à vous de m'avoir écouté. J'ai assez peu de retours d'auditeurs, mais dès que j'en croise, ils me disent « Ouais, trop bien ce que t'as passé la dernière fois, etc. » En fait, les gens écrivent pas forcément, pensent pas m'écrire, veulent pas m'écrire, sont timides. Mais des fois, quand j'en croise dans la rue et qu'ils me disent « Ah, je t'ai entendu sur telle radio » ou que voilà, ou que même des fois, je reçois des mails ou des mots sur Insta, bah, ça fait toujours plaisir. Donc, n'hésitez pas si vous avez envie de m'écrire, ça me fera bien plaisir. En tout cas, portez-vous bien cet été, restez à l'ombre, grosse force à ceux qui travaillent et encore plus à l'extérieur avec les températures tout droit venues de l'enfer qui nous guettent. Gardez les yeux et surtout les oreilles ouvertes. N'oubliez pas d'aller streamer le tube de l'été qui fait bien chez les gens d'extrême droite qui s'appelle Coup de pied, c'est Soli, S-O-L-I, et le refrain ça fait coup de pied dans la tête, quelle bonne saveur. C'est Soli, je crois que c'est K.O. de... un facho K.O., je sais pas, un truc comme ça. Soli. Vous tapez Soli, vous tomberez forcément sur le truc et faites-le péter parce que du coup il y a tout le monde qui est en train de vouloir porter plainte contre lui et rien que pour ça il faut qu'il fasse beaucoup d'écoute. Voilà. Moi je reviendrai en pleine forme j'espère en septembre pour vous faire encore découvrir j'espère et vous faire aimer surtout le rap que j'écoute et moi je vous dis donc à la saison prochaine pour toujours plus de bons gros Peura bien sûr.
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Bonjour, bonjour à toutes et à tous. Oui, effectivement, nous sommes en direct. C'est la deuxième émission de la troisième saison. On ne lâche pas le morceau sur les ondes de Radio Larzac. Je salue tout de suite Nico à la technique, car des fois ça m'arrive de l'oublier. Voilà, alors une heure en direct de 17h à 17h, deuxième mardi du mois. Et l'émission est rediffusée cette même semaine, ce samedi, de 20h à 21h. Je ne me suis pas trompé, c'est bon. Voilà, alors, toujours les mêmes rubriques, je vous le dis à chaque fois, si vous écoutez l'émission et s'il y a des petits nouveaux, des petites nouvelles qui nous écoutent, bienvenue. Nous avons toujours nos petites rubriques, à savoir le missile qui va débuter l'émission, le fossile qui va congeler l'émission, le vieux morceau, le document sonore et la purée musicale de nos amis de Disco Deluxe, à savoir des mash-up, des morceaux qui s'imbriquent clic-clac-clouc tout seul. Voilà, alors, pour ne pas faire comme toutes les autres fois, je vais un peu vous

On parlait du missile. D'habitude, on l'envoie et on en parle après. On va en parler avant. On va écouter le morceau de Roger Sanchez, le DJ, qui s'appelle Another Chance. Et pourquoi je vais vous en parler avant? Parce que, bien sûr, il est sur YouTube comme tout. Et le réalisateur du clip a écrit un petit mot. Apparemment, c'est un Français, il s'appelle Philippe André. Et je suis obligé de dire le texte avant, parce que si je vous le dis après, vous aurez un peu le truc un peu en décalé. Donc, il a écrit cette petite phrase assez sympathique. Et tout de suite après, on va écouter le morceau. Il a dit « J'ai écrit et réalisé cette vidéo pour Roger Sanchez en 2001. » C'est tellement réconfortant de voir à quel point mon court-métrage peut vous toucher tous. Another Chance m'a tellement inspiré que j'ai écrit une histoire en suivant les paroles, tout en m'en éloignant en même temps, laissant de la place à la musique et en créant de l'émotion. J'ai réalisé ce morceau de film pendant 2 nuits de tournage à New York. Quand j'ai ajouté un dialogue de 2 minutes en plein milieu, je ne m'attendais pas à ce que MTV et Label ne l'acceptent jamais. Mais tout le monde a adoré. Merci beaucoup à vous tous pour vos merveilleux commentaires. Eh bien, on va écouter tout de suite Roger Sanchez, Another Chance.

Roger Sanchez avec Another Chance. Alors, je voulais pas expliquer, mais sinon j'allais parler pendant 3 minutes. La fille, en fait, tient dans le clip un cœur énorme. Elle se balade dans les rues de New York avec. Et effectivement, lui refuse l'entrée à plein d'endroits. Le bus, un bar, tout ça. Et le cœur dépérit vraiment au propre et au figuré. Le cœur, allez voir le clip, le cœur devient tout petit. Puis après, elle rencontre un homme. Le cœur reprend un peu des forces et tout. C'est très, très sympathique comme clip. Et effectivement, il y a au plein milieu du clip, il y a le fameux dialogue entre l'homme et la femme, qui est en anglais bien sûr, mais ce n'est pas grave, on l'a laissé parce que franchement il est beaucoup mieux en clip avec cette histoire d'amour entre l'homme et la femme que le titre simple. Donc Roger Sanchez, allez voir le clip sur YouTube, hein. Roger Sanchez, Another Chance, c'était Sexy Cool. Alors la transition elle est toute faite, on va maintenant écouter Philippe Catherine avec Sexy Cool. Voilà, c'était tiré de son album Magnum, sorti en 2013. Ah, il est vraiment cool. Il est vraiment super cool. Vous pouvez aller voir le clip aussi. Il est vraiment très cool, le clip. Philippe Catherine.

Catherine, Philippe, Catherine, avec Sexy Cool en 2013. Voilà, c'était Sexy Cool, et c'est toujours Sexy Cool d'être en direct et d'écouter Radio Larzac, et on ne lâche pas le morceau. On va rester avec Philippe, Catherine, on va écouter maintenant Juif Arabe. C'est un titre qu'il avait écrit il y a une quinzaine d'années, donc 2010, qui était paru sur son album Philippe, Catherine, tout simplement, en 2010. Titre qui résonne maintenant avec l'actualité et la situation au Proche-Orient, titre qui se veut positif, qui est positif, mais Dieu que c'est difficile. Philippe, Catherine.

Philippe Catherine avec Juif Arabe, morceau sympathique. Il faut qu'il le soit, toujours ce morceau. Allez, maintenant on va écouter les Charlatans. Charlatans, c'est tiré de leur album Some Friendly, c'était sorti en 1990. On va écouter le morceau qui s'appelle Opportunity 3. Le groupe est bien sûr anglais, il est originaire de Norwich. Et alors moi j'ai une petite anecdote, c'est un Maxi 45 tours que j'ai acheté à Millau quand il y avait encore Taurine, boulevard de l'Hérole. Voilà, quand il faisait un peu tout, il y avait des bacs à disques, enfin c'était un peu tout, ça allait du Radio Réveil à la chaîne IFI, et il y avait un bac, j'avais fouillé, il y avait ce Maxi des Charlatans, et je l'avais acheté. Ouais, voilà, c'était juste le petit souvenir, parce que là, ça fait vraiment un bail. Ça fait vraiment un bail chez Taurine. Allez, on écoute ça. Petit souvenir mis à voix. The Charlatans, Opportunity Free.

The Charlatans, donc avec... Alors, j'ai mangé un titre du morceau, je vais le faire plus doucement. Opportunity 3. Voilà, je ne vous dirai pas ce que j'ai dit tout à l'heure. Donc la troisième opportunité pour les charlatans. Donc The Charlatans, Opportunity 3. Ah, j'ai voulu réessayer, je me suis gaufré. Bon, ce n'est pas grave. Donc en 1990. Allez, maintenant, le document sonore. On va vous faire écouter maintenant un sketch d'Alex Métayer. Alors Alex Métayer, il est décédé, je crois qu'il avait 73, 75 ans, il était né en 1930-2004, oui ça fait 74 ans. Alors c'est un sketch qui se moque du disco, alors bon, comme tous les sketchs bien sûr, c'est daté, c'est sûr qu'on l'écoute maintenant, bon, il y a un gros décalage fatalement. Mais le sketch qu'il a de bon, c'est qu'il critique donc la fameuse mode disco qui était arrivée fin des années 70, et quelque part un peu, donc ça critique un peu toutes les modes, quand vraiment le disco était partout, je sais pas comment je pourrais vous le dire, mais sur les barils de lessive, sur les patins roulettes, enfin, tout était disco. Et oui, il n'y avait pas les réseaux sociaux, il n'y avait pas tout ça. Et même nos artistes français s'étaient mis au disco. C'était une véritable catastrophe. Tout le monde était disco. Enfin voilà. Donc, Alex Métayer fait donc un sketch qui s'appelle Merci Disco. C'est en public, 1979. Donc, je vous le dis, c'est un peu daté. Le ressort comique à la fin, c'est un peu le même. Donc, à la fin, ça dure 4 minutes. On en a pas un peu marre, mais enfin, on comprend ce qu'il va dire. Mais l'intention est bonne. Vraiment, l'intention est bonne. Alex Métayer, 79. Merci Disco.

Allô? Allô, c'est toi, René? Ouais, ouais, c'est moi. Ouais, ouais, je suis en studio, là, je fais un disque. Non, non, c'est pas du rock, c'est du disco. Ouais, ouais, je sais, c'est débile, mais avec le rock, je bossais plus, hein. Ah non, non, non, je bossais plus, tu sais que j'ai été obligé de retourner chez mes parents, hein, à Carenberge. C'est dur, hein. Ah non, je suis trop vieux pour le rock. Sur la scène, je voyais même plus arriver les canettes de bière. Dis. Trop vieux. Reste à moi. Et ne quitte pas, je chante et je te prends tout de suite.

l'autre, t'as entendu? C'est débile, hein? Ouais, mais faut comprendre, hein. Eh, j'avais même plus le salaire de Martine. Elle s'est tirée, Martine. Ah ouais, elle en a eu marre. Eh, dis, pendant 10 ans, elle a fait la bouffe pour tout l'orchestre. Il n'y a pas un musicien qui faisait la vaisselle. Tu sais, les rockers de mon âge, hein, ils touchaient pas souvent la lessive, hein. Ah ouais, elle s'est tirée avec le sonoriste. Le grand avec des boutons, là. Ouais, c'est le seul qui lui disait bonjour. Tu sais que ça m'a foutu un coup, hein. Ah, j'en ai perdu mes tifs, dis. J'ai perdu mes... Tu te rappelles les cheveux que j'avais? Martine, elle en est la moitié, dis. Ah, ça a été dur, hein. Hé, hey, ne quitte... Ouais, c'est à moi, hein, ne quitte pas.

0: Allô, t'es toujours là?
1: Ah non. Je suis dingue, je suis marqué. Hey, tu dis pas aux copains de l'orchestre hein, que je chante comme ça. Hein. Ils sont tous tirés, les copains de l'orchestre. Ah ouais, y a que Bébel qui reste avec moi, à la guitare. Et Bébel, c'est René. Bébel. Non, non, il entend rien parce que le disco, ça le fait flipper, alors il bosse avec des boules caisses dans les oreilles. Bébel, c'est René. Ouais, tu veux pas savoir, hein, c'est la déprime. Hein. C'est la déprime, il a plus de technique à la guitare. Hein. Il joue avec des moufles, hein. Vraiment. Hein. Bébel, c'est René. Oh, Bébel. Alors, dis, hé.
2: Oh, c'est à toi.
1: Ça va être à moi, hein. Ne quitte pas. Hein. Ne quitte pas, hein.

0: Allô ?
1: Arrête de dire c'est débile, il est marrant le mec, c'est débile, c'est débile.
0: On a des avantages et avec Disco. On est payé au mois.
1: Et ouais.
0: Puis on a la sécu, Bébel, sa dépression nerveuse, tous les médicaments remboursés et tout, hein. Et puis on s'est arrangé un gentil petit intérieur tous les deux.
1: Ouais.
0: Toile de jute sur les murs et moquette et tout, hein. Ah, tu reconnaîtrais plus rien, hein. Les robinets qui fonctionnent, les éviers débouchés et tout, hein. Puis tu sais ce qu'on a fait? Eh, tu sais ce qu'on a fait tous les deux? Une folie, eh. On s'est acheté une télé couleur. Et tous les soirs on regarde la télé. Ah, tu viendras nous voir? René! René, réponds! Eh, René, fais pas le con, quoi, réponds! René! René!

Voilà, Alex Métayer avec Merci Disco en 1979. Je vous avais prévenu que c'était daté. Je vous l'avais dit, surtout la télé en couleur. Hein, quand il parle de la télé en couleur. Voilà. Ben maintenant, on va changer complètement du tout au tout. On va écouter Nouveau Western, le morceau magnifique et presque cultissime, si on peut le dire, de MC Solar, sorti sur son album Prose Combat en 1994. Et pourquoi ? Parce que le texte est pas mal du tout. Et surtout, il y a le fameux sample de Gainsbourg, Bonnie and Clyde, bien sûr. Nouveau Western, MC Solar.

MC Solar, nouveau western en 1994. Allez, maintenant, un morceau de la fin des années 60. On va écouter Smokey Robinson, de son vrai prénom William, je crois. Smokey Robinson and the Miracles, c'était son groupe. C'était sorti sur l'album Make It Happen en 1967. Et on va écouter The Tears of a Clown, les pleurs du clown. Smokey Robinson.

Smokey Robinson and the Miracles, son groupe Tears of a Clown. Bon, Smokey Robinson, je suis allé un peu voir quand même, il est toujours bon pied bon oeil, il a 83-84 ans, et là il est en tournée aux États-Unis. Il y a même des concerts jusqu'en juin 2024, ben, papy pour 84 ballets. Bon alors par contre, n'allez pas le voir parce qu'il s'est fait un peu refaire la façade, c'est assez ridicule. Voilà, c'est voilà, quand on a 80 ballets, on a l'âge des artères, hein. Qu'est-ce que vous voulez, c'est comme ça. Smokey Robinson, donc Tears of a Clown, voilà. Allez, maintenant un petit ovni français qui n'a pas du tout fonctionné. C'était sorti en 82 moi. J'ai fourché, je vais vous dire pourquoi, parce que le groupe s'appelle 2 plus 1. Voilà. Ah, ils ne se sont pas embêtés pour le nom du groupe. Le morceau s'appelle Station Neptune. 2 plus 1, en fait, il y avait deux hommes et une femme. Et je vous explique vite, c'était un titre qui se voulait futuriste, pas trop mal fait quand même, pas trop mal fait. Le trio évoluait dans le milieu de la musique, il y en a un qui avait été batteur de Claude François, et il y avait Patricia Ferrari, ça vous dira rien, mais je dis quand même les noms, Marco Attali et Neilo Phil. Et la petite anecdote, c'est qu'ils étaient en train de mixer ce morceau au studio, et Serge Gainsbourg est passé. Et Gainsbourg a dit, eh ben il est pas mal du tout ce morceau, je vous félicite. Voilà, bon, on va écouter, donc Station Neptune, le groupe 2 plus 1 en 1981, et je crois qu'il est sorti en 82, le morceau. Ça n'a pas fonctionné, c'était un peu futuriste, mais bon, voilà. Allez, vas-y Nico, c'est parti.

Voilà, bravo, bravo, bravo, il y a des applaudissements. Le groupe donc 2 plus 1 avec Station Neptune. Bon, je sais pas si vous avez entendu, mais le cœur est plexi de son écran vidéo mix. Tout ça, ça se voulait bien sûr hyper futuriste et tendance. Et c'est comme le sketch d'Alex Métayer, quoi. Des années après, c'est un peu daté. Mais ils ont fait, ils ont essayé. Et Gainsbourg les a félicités. Bravo, bravo, bravo. Allez, maintenant un morceau de... C'était sorti chez Tréma, je ne vous l'ai pas dit. Un morceau de George Benson, maintenant. Qui, lui, est toujours bon pied, bon oeil. Et lui aussi, je crois qu'il est passé par la chirurgie esthétique. Mais qu'est-ce qu'ils ont, ces hommes? Et donc, on va écouter The Greatest Love of All. C'était sorti en 1977. George Benson avec le fameux Gimme the Night. Mais on n'a pas voulu mettre celui-là. On met donc celui-là. Ce morceau a été repris par Whitney Houston en 86. C'est pour ça qu'il va vous parler. Mais nous, on met George Benson, 1977.

Voilà, c'est un coquin ce George Benson. Alors on croit que la chanson est finie, puis en fait, hop, ça repart un petit peu et tout. Voilà, George Benson en 1977, The Greatest Love of All. Allez, maintenant, eh bien, vous savez quoi, c'est la première fois que...

qui ne savent pas, tous les samedis soirs sur la chaîne allemande Deluxe Télé, il y a Disco Deluxe, 3 heures où ils passent des mash-up, où ce sont des morceaux qui s'emboîtent les uns aux autres. Des fois c'est très bien, des fois c'est moins bien. Et là, on a un morceau où ça s'emboîte parfaitement. Le problème, c'est que ce sont deux morceaux qui sont pas très très connus des gens, même pas du tout, je pense, pour l'un. On va écouter Calvin Harris, le DJ, qui a fait un morceau qui s'appelle My Way. C'est pas du tout le morceau de Sinatra, qui était sorti en 2016. Et on va écouter avec Tovelo, qui est une artiste suédoise, qui a fait un morceau qui s'appelle Talking Body. C'était sorti en 2014. Alors, je sais que je vous ai dit ça, ça vous dit absolument rien, mais écoutez, dites-vous bien que c'est deux morceaux séparés, je veux dire à part, et un DJ magnifique a mis tout ça en boîte. Et bien voilà, Disco Deluxe a fait ça, Calvin Harris, Tovelo.

Stéphane Grappelli que vous allez entendre, c'est Michel Varlope. Le morceau s'appelle Taj Mahal, il est enregistré à Paris le 21 décembre 1937, donc ça fait une paye, mais c'est magnifique. Voilà, ça faisait longtemps que je ne l'ai pas eu dans l'émission, c'est magnifique. Il y a surtout, vous ne le connaissez pas, mais quelqu'un derrière, qui fait les harmonies derrière, qui était flûtiste et saxophoniste, il s'appelait Jean Magnien, je veux lui rendre hommage. Il était né en 1906, il est décédé en 2002, je l'ai rencontré bon nombre de fois et j'ai eu énormément d'anecdotes sur les années 30, en particulier sur Django, sur sa mort, sur la mort de Michel Varlope, car Varlope pardon, est mort à 36 ans. Django, lui, je fais le calcul, est mort à 43, c'est pas mieux. On écoute donc ces deux monstres, Taj Mahal, enregistré à Paris, 21 décembre 1937, c'est magnifique.

Tiju. Voilà, Calvin Harris et Tovelo, c'était nos amis de Disco Deluxe. Allez, l'émission est terminée, il reste un morceau, vous savez ce que c'est le fameux fossile. On va écouter un morceau de Django Reinhardt, donc guitariste gitan très célèbre, et Michel Warlop, qui était lui un violoniste. Ce n'est pas du tout

Voilà, Taj Mahal, Django Reinhardt et Michel Varlop. Vous l'avez pas entendu, à un moment dans le studio, il y a quelqu'un derrière qui fait « Oh !» Il devait tellement s'éclater, c'était un super morceau, qu'il y en a, il s'est lâché, voilà, et ça a été enregistré. Voilà. Vous réécouterez, vous verrez, vous l'entendez un moment. Voilà, on ne lâche pas le morceau, ben c'est fini. Merci de nous avoir écoutés durant cette heure en direct. Merci à Nico, à la technique, merci, merci. Je rappelle que l'émission est le deuxième mardi du mois, en direct de 17 à 18h, et... Dans la semaine qui suit, c'est le samedi de 20h à 21h. Vous retrouvez les autres émissions, bien sûr, sur le site On Lâche Pas le Morceau, www.radiolarzac.org, mais ça, vous le savez. Restez à l'écoute des programmes de Radio Larzac. Je vous dis au mois prochain. Salut et merci.

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0: Les amis, c'est Doumé au micro. Salut Nico qui est aux commandes.
1: Salut Doumé.
0: Et j'ai avec moi un petit soutien par José qui est là à la table. Donc pour cette émission 103 des vieux 45 tours qui a pour titre le mange-disque. Mais avant toute chose, je voudrais quand même parler de cette catastrophe qui a eu lieu en Jamaïque, qui a été impactée par l'ouragan Mélissa. Donc une petite pensée au peuple jamaïcain. Là, il faut le dire, la Jamaïque, terre du reggae, et pas que, c'est le gros chaudron musical. Toutes les influences viennent pratiquement de la Jamaïque, que ce soit le funk dans les années 70. Donc voilà, beaucoup d'influences. Donc une pensée à tous ces gens, ainsi qu'aux îles aux alentours, parce qu'il n'y a pas eu que la Jamaïque. Bien, je disais, donc ce soir, c'est le mange-disque qui est finalement le deuxième volet, car le premier épisode avait été diffusé en début d'année dans l'émission 91, me semble-t-il, en février 2025, où j'avais expliqué un peu ce qu'était un mange-disque. Je suppose que tu as connu ça, José, les mange-disques.
2: Oh là là, que oui.
0: Oui.
2: Oh là là.
0: Alors, c'est un appareil, on va le dire, des années 70, qui avait la forme un peu d'un énorme hamburger, on va dire, ou d'un pain bagna, où on y glissait un 45 tours à l'intérieur. Cet appareil fonctionnait avec des piles, car on pouvait le trimballer en dehors de chez soi. L'inconvénient, il fallait prendre beaucoup de 45 tours avec soi, voilà, en gros, ce qu'était un mange-disque. Alors, en ouverture, justement, nous avons pu tester l'engin, n'est-ce pas, Nico? Avec le titre...
1: Ça a fumé un peu, mais ça va le faire.
0: Ah, il a fumé?
1: Ouais, je l'arrose
0: pour
1: le refroidir.
0: D'accord. Et donc, on a pu écouter Raja avec le titre, donc en français, c'est « D'humeur dansante », d'après mes souvenirs, parce que ce titre-là a été déjà diffusé. Allez, on va laisser refroidir quand même le mange-disque, même si tu l'arroses, j'espère qu'il va marcher. Et on va écouter le 45 tours de Bunny Wailers. D'ailleurs, il est déjà à l'intérieur, tu me fais signe là. Le titre « Hypocrite » tiré de l'album « Sing the Wailers » sorti en 1980. Alors, Bunny reprenait les titres de Bob Marley, au bon souvenir, où ils étaient dans leur trio « The Wailing Wailers » dans les années 70. Et oui, le titre « Hypocrite » avait été chanté au tout début de la carrière de Bob Marley, justement. Mais tout de suite, il s'agit de Bunny Wailers. Il est OK, le 45
1: ça, yes, yes.
0: Tu crois qu'il va démarrer la flotte que
1: non,
0: tu as
1: non, ça va le faire, ça va le faire.
0: Ah ouais, bon, ouais. Mais écoute, on va voir ça.
1: Mais bien sûr.

0: Bunny Wailers. Allez, on passe au suivant et c'est Night Nurse, titre de Gregory Isaac. Et là, c'est un hommage rendu par Dennis Al Capone. Alors, rien à voir avec le fameux gangster des années 30 aux USA. Hein. Celui-là, il est jamaïcain. Et en 2020, pour la disparition de Gregory Isaac, ce titre était sorti donc en 1982, tiré de l'album éponyme, et restera l'album le plus important dans la carrière de Greg. Et là, Dennis Al Capone, qui fait partie des pionniers jamaïcains du sound system et DJ de la première heure, décide de poser sa voix donc en sound system sur le titre Night Nurse de Gregory Isaac, donc, qui du coup deviendra Night Nurse Reading, infirmière de nuit. Alors bon, finalement, c'est pas trop ce qu'il veut dire avec infirmière de nuit. Hein. Mais bon.
1: On imagine ce qu'on veut.
0: Oui, voilà, exactement.
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0: Ouais, exactement. Bien, on envoie le 45.

0: Une reprise, et laquelle? Celle de Tracy Chapman avec son immense tube Talking Boots Revolution. Je parle d'une révolution. Alors, c'est pas moi, c'est Tracy qui dit ça. Et c'était sorti en 1988. Ça te parle, José, peut-être?
1: Un peu. J'ai entendu un petit peu, mais oui, quand je ne suis pas spécialiste comme toi.
0: Je ne suis pas spécialiste.
1: Si.
0: Alors, Tracy est une chanteuse américaine et pas jamaïcaine. Autrice, donc, compositrice dans le style blues, folk et soul. C'est pour ça que je te demande si tu as connu, mais évidemment, tu as connu. Et là, j'ai une version reggae par Danny Deacon. Allez, un petit clin d'œil à Tracy Chapman.

J'ai ressorti le 45 tours de Jimmy London. Alors rappelez-vous, j'avais déjà passé ce titre, mais comme j'aime bien, je me fais un peu plaisir. Bien. Et c'est le titre, c'est I'm your puppet. Je suis ta marionnette. Alors non, pas vraiment. Alors ce titre n'est pas à lui, car il appartient aux frères James et Bobby Purify. À l'origine, ce titre date de 1966. Et là, j'ai la version en rocksteady, qui, elle, est de 75. Repris donc 9 ans après par Jimmy London. Bien, en 75, on va écouter ce titre-là, donc en reggae. Jimmy London.

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1: Si, si, on est bien, n'est-ce pas, José? D'ailleurs, José, je crois que tu voulais me poser une question. Hors antenne, tu m'as dit, je vais voir...
2: Oui, avant la question, je voulais te dire que tu devrais ouvrir une mercerie.
1: Quoi?
2: Appelée Doumé, reprise, retouche en tout genre.
1: Oh là là, ça y est, il me l'a sorti.
2: C'est le roi de la reprise.
1: La reprise, ouais.
2: Bah, c'est excellent, c'est excellent.
1: Ouais,
2: après, il y a des ourlets, des retouches qui sont excellents.
1: Oui, aussi, oui, il y a des chaussettes à repriser.
2: Tout à fait. Ouais,
1: voilà.
2: Et, non, la question était, oui. Moi, je m'intéresse à la variété.
1: Oui,
2: variété
1: je sais, ça.
2: 60 et 70, et je me demandais naïvement s'il y avait du reggae français.
1: Alors oui, et d'ailleurs, c'est pas d'hier, hein. Il y a des gens qui ont repris du reggae. Et là, il s'agit de, d'après mes souvenirs, d'ailleurs je l'ai passé, c'est le titre « Papa » par Michel Fugain. Et c'était pas de l'à peu près, je pense qu'il a enregistré ça à Londres, je pense, vu le truc. Après, il y en a eu d'autres, plus récemment, Pierre-Paul Jacques...
3: Tikenja Fakoli...
1: Tikenja, oui.
3: Gainsbourg, l'album de Gainsbourg.
1: Comment, oh là là, comment j'ai pu oublier Serge?
2: Mais c'est pas dans mes années 60-70, hein.
1: Comment ça, tu es né après?
2: On réglera ça après. Oui. Ouais. Est-ce que tu connais, moi j'en connais juste un, j'ai appris quand j'étais petit, donc il y a très très longtemps.
1: Ah, tu étais petit, toi?
2: Oui, j'ai été petit aussi.
1: Ah,
2: oui, j'ai été petit et même jeune.
1: Semblable.
2: Et la première fois que j'ai entendu le terme de reggae, je ne connaissais pas, nous étions dans notre campagne, c'était chanté par Claude François.
1: Exact.
2: Est-ce que tu connais?
1: Il y a eu un titre. J'avais une compile et il y avait le titre de. De Claude François, d'ailleurs, je ne sais plus le titre.
2: C'est le reggae, je crois que ça s'appelle tout simplement, où il disait, c'est le reggae, je vous le dis, qui va changer ma vie. Ou qui va changer la vie. Qui va changer ma vie, c'est ça.
1: J'avais oublié ce titre, mais c'est vrai. D'ailleurs, tiens, il faudrait qu'on recherche ça. Éventuellement, le passé de ces jours...
2: Là, tu empiètes sur mes plates-bandes.
1: Ah mince, excuse. Oui,
2: alors
1: parce que
2: moi, je ne pourrais pas empiéter sur les tiennes.
1: José va venir avec une nouvelle émission que j'ai hâte d'entendre, non? Nico, quand est-ce qu'elle va paraître?
3: Ses souvenirs sous vinyle, il attaque la semaine prochaine.
1: Ah yes, ça c'est bon, je vais écouter ça. Hein.
2: Même moi, je ne le savais pas, tu vois.
3: Ça sera le mardi à 21h et en rediff le dimanche à 19h.
1: Super, ah, tu vois, j'ai bien fait de poser la question. Parce que si je te l'apprends,
2: Tu me l'apprends,
1: c'est
2: oui,
1: formidable.
2: Je suis tout nouveau, moi, tu sais, j'arrive, je ne sais pas comment ça se passe. Ben, j'ai appris, j'allais lui poser la question, merci de m'avoir devancé. Quand est-ce que ça passait, quoi.
1: D'accord, et eh bien écoute, je serai là.
2: Le seul moment où tu n'es pas libre, j'ai compris.
1: Bien, bon, on va quand même continuer.
3: Il y a les podcasts, pour ça, il pourra se rattraper. Il n'a pas d'excuses.
2: Ah, c'est vrai, oui, il n'a pas d'excuses, t'as raison, Nico.
1: Ah ouais, ben oui, carrément. On continue? Allez, avec ce manche disque, il est prêt à faire tourner un pur rocksteady, encore une fois, sorti de Troyan. Alors Troyan, c'était un distributeur hein, qui est né en Jamaïque et ça distribuait beaucoup de ce genre de reading, donc le rocksteady hein, en l'occurrence. Juste avant que le roots reggae justement débarque. Et là, il s'agit du groupe Zappo, qui s'est formé en 69. Là, tu étais né en 69.
2: Quelle belle année.
1: Ah non, tu vas pas reprendre du Serge là. Je te signale que Serge l'a chanté ça.
2: Musicalement, c'était une très belle année, je ris pas.
1: Et donc, ils se sont séparés une décennie après, donc en 79, je parle du groupe Zappo. Donc, une décennie à leur actif. Je vous propose le titre Lottery Spin, en français Tour de loterie. Il se marre, José, je sais pas, mais... Bon, allez.
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Eh bien, ça fait du bien. Là, c'était du vrai rocksteady. Hein, pour ceux qui ne savaient pas trop faire la différence entre le roots, là, c'est du pur. Tout à l'heure, on parlait justement du reggae chanté en français. Et là, j'ai Tikenja Fakoly, qui est d'origine africaine, hein, de toute façon, lui, au départ. Et il sort en 2015 l'album Racine, qui est composé de titres de reprises. Allez, uniquement. Il est mort de rire, mais bon. Il rend hommage à des artistes, chanteurs jamaïcains, qui ont marqué la grande époque, tels que Burning Spear, avec son titre Christopher Columbus, Christophe Colomb, sorti, lui, en 1980. Justement, c'est le morceau que nous allons écouter par Tikenja. Nico me fait signe que la galette est dans le sandwich.

0: Kenja Facoli avec Christopher Columbus. Vous avez deviné, hein, Christophe Colomb. Tu m'as dit que tu venais de le découvrir.
1: Absolument.
0: D'accord. Le titre est pas...
1: J'ai découvert Colomb grâce à toi. Ils ont tout inventé, les Jamaïcains.
0: Tu me l'as dit.
1: Hein.
0: Ah oui,
1: quand la valse, le tango, enfin tout.
0: Oui, enfin ça, peut-être pas, mais pas mal de... C'est quand même un gros chaudron, la Jamaïque. Bien. Donc, on va passer à Guive, Winter and Summer, hiver-été, c'est le titre de Guive, donc, tiré de l'album La musique est mon remède, qui était sorti en 2019. C'est vrai, moi je suis d'accord avec eux, parfois la musique pénètre profondément dans l'âme. Allez, on s'écoute hiver-été.

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0: jusqu'à la fin. C'était Stephen Marley. Alors, un des fils de Bob Marley, vous l'aurez deviné, je suppose, le même grain de voix que son père. Nous venons d'écouter le titre False Friend, faux ami en français. Justement, hors antenne, Nico me disait, mais c'est incroyable, la voix, c'est vraiment, on sent que c'est son fils, quoi.
1: Ah ouais, ouais, même le son musicalement et tout, tu retrouves Bob, quoi.
0: Ah, carrément, ouais, même le jeu, hein, le jeu de batterie et tout, on dirait carrément Carly, donc le batteur de Marley. Donc voilà, mais ce morceau, on l'avait déjà passé, on en avait parlé assez longuement d'ailleurs, mais ça fait toujours plaisir de réécouter ce titre. Donc, ce morceau est extrait de l'album The Revelation, qui était sorti en 2011. Alors moi, personnellement, je mets un point d'orgue à cet album, car cette réalisation se rapproche beaucoup de son père, un hommage, hein, quelque, je pense qu'il a fait ça pour... voilà. Justement, on reste chez les Marley, là, c'est le père, et c'est une reprise, Waiting in Vain, par Leroy Smart. Alors, ce titre est tiré à l'origine de l'album Exodus de Bob Marley and the Wailers, album majeur de Bob d'ailleurs, et Leroy Smart reprend donc Waiting in Vain.

0: Writing in Vain, grand titre, donc je disais, sorti de l'album de Bob Exodus, mais là c'était donc Leroy Smart qui faisait la reprise.
1: Encore une.
0: Oui, encore une, tu vois. C'est pour ça que je te lance un peu le truc, mais non, ça va, il s'est calmé, José. Bien, j'ai ressorti un groupe, du moins le 45 tours, et c'est Ashwad, groupe britannique qui s'est créé fin des années 70. Et là, j'ai le titre Zion, qui était sorti à lui en 1981, tiré de l'album New Chapter, nouveau chapitre. Alors celui-là aussi, je l'ai usé dans les cassettes. Je suppose que tu as eu des cassettes dans ton auto reverse de la voiture.
1: Et avec un crayon quand la cassette s'entortillait.
0: Voilà, je te le fais pas dire. D'ailleurs, tous les gens qui ont eu des cassettes, ils ont connu ça. Le stylo ou le crayon à cahier. Puis au bout d'un moment, là, ça se froissait, on escampait la cassette.
1: Ça partait en vrille.
0: Oui, carrément, et on l'escampait, on en rachetait une autre, bon bref. Et donc, voilà, c'est pour tout ça pour vous dire qu'on vient de mettre le 45 tours de Ashwad avec Zion.

0: Chers amis, c'est fini, et oui, pour cette émission numéro 103 déjà. Merci à ce mange-disque qui nous a finalement pas fait défaut, grâce à Nico quand même, hein, le fidèle Nico qui était aussi aux commandes. Merci José, en tout cas.
1: Oh, je t'en prie, moi je suis juste content d'une chose, c'est que pour une fois j'ai pas été un témoin fantôme. Tu sais, parce que quelqu'un que je ne citerai pas, je suis pas mouchard. Mais j'ai vu sur le site internet de la radio que quelqu'un avait dit avec José, témoin fantôme.
0: Oui, je sais pas qui c'est.
1: Je sais pas.
0: Écoute, on réglera les histoires en dehors de l'antenne. En tout cas, merci.
1: Merci à toi.
0: Et je te souhaite longue vie à ta nouvelle émission. Donc, il va démarrer. Nico, tu peux nous rappeler, s'il te plaît.
2: Ça s'appelle Souvenir sous vinyle et ce sera mardi à 21h, la deuxième semaine de chaque mois et en diffusion le dimanche à 19h.
0: Waouh, le dimanche, tu as de la chance parce que là, le dimanche, il y a des gens qui vont l'écouter.
1: Waouh, les mamies qui sortent pas le dimanche vont écouter.
0: Donc, justement, le prochain rendez-vous, ça sera pour le vendredi 21 novembre à 22h et la rediff, comme d'hab, hein, le samedi 22, mais à 21h et ça sera pour l'émission 104. Nico, nous ressortirons la machine à remonter le temps. Et oui, je vais te donner du boulot, je suis désolé.
2: Yes, j'ai encore les combis, là, les combis fluorescentes et le casque et tout.
0: Tu les as gardés?
2: Ah ben, bien sûr.
0: Waouh, génial. Collection. Parce que justement, j'allais te dire où tu les as mises.
2: Ça me fait penser à un film d'ailleurs avec des Jamaïcains, tu sais, où ils font le bobsleigh là.
0: Rasta Rocket.
2: Rasta Rocket. Eh ben, on dirait les mecs de Rasta Rocket. Vous nous verriez en studio, ouais, quand on prend la machine à remonter le temps, c'est pareil.
0: Je me souviens. Ah ben, très bien, si tu as tout le matos. C'est bien alors donc. Eh bien, reste plus qu'à remercier l'équipe qui réalise hors micro, derrière le micro ou dans le noir, les émissions. Donc, Élise qui met en place, qui prépare, c'est tout de même du boulot, hein. Merci à elle. Reste plus qu'à vous souhaiter une bonne fin de soirée et restez branchés reggae. C'était Doumé. T'as vu ça un peu ça.
2: Et José.
0: Et José, maintenant, oui. Quand il voudra, il pourra venir. Hein. Pas de problème.
1: Moi, j'étais qu'un témoin transparent. Pas fantôme, cette fois, mais juste transparent.
0: Ah, ça évolue.
1: Je suis monté en grade.
0: Ça évolue, ouais, voilà, j'allais dire. Eh bien, très bien. Bonne soirée à tous. Bye bye.

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0: Un funk qui glisse vers le funk, la plus rock des chanteuses funk pour commencer cet épisode de Funky Good Time. Quoi de plus normal ? Bette Davis, mannequin, égérie, épouse éphémère de Miles Davis. Pour mieux la connaître, allez écouter le podcast du 6e épisode de la première saison Ladies in Funk sur radiolarzac.org, comme tous les autres épisodes de Funky Good Time.
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0: L'idée dans ce numéro de Funky Good Time n'est pas de vous faire écouter les groupes funk qui ont joué du rock. On pense à Sly and the Family Stone, à George Clinton plus particulièrement, qui avait intégré les codes rock tant rythmiques que musicales que vestimentaires et même qu'habitudes de consommation, si vous voyez ce que je veux dire. Macaud Brain, disque enregistré en 1971 avec la tribu Funkadelic, un de ses chefs-d'œuvre avec le morceau portant le même titre dont on entend le solo d'Eddie Hazel. Solo de guitare qui a été classé par le site guitarworld.com à la 47e place dans la liste des 50 plus grands solos de guitare. On en écoute quelques mesures.

Donc c'était Eddie Hazel. Vous pouvez retrouver ce morceau dans le FGT Funky Good Time consacré à George Clinton sur la première saison. Alors revenons aux origines du rock and roll. Little Richard en est-il, oui ou non, l'inventeur? Lui qui se plaisait à dire que s'il avait été blanc, Elvis Presley n'aurait jamais existé. En tout cas, il est souvent considéré comme tel, lui et Buddy Holly. Little Richard savait aussi certainement repérer les futures perles de la musique afro-américaine, puisqu'on se souvient qu'il avait embauché sur une de ses tournées le groupe en pleine ascension de James Brown, les Famous Flames. James Brown, qui l'admirait et s'est largement inspiré de son jeu de scène et de sa fameuse coiffure Pompadour. On ne reparlera pas ici de ces trois mots écrits sur un bout de papier sur un coin de table. Please, please, please, podcast, podcast, podcast. Little Richard avait également recruté en 1964 pour son groupe The Upsetters un jeune guitariste gaucher, Morris James, qui se fera connaître quelques années plus tard sous son vrai nom, Jimi Hendrix.

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On écoute Little Richard dans Dancing in the Street, enregistré en 1971. Une chanson écrite par William Stevenson, Ivory Joe Hunter et Marvin Gaye, qui a connu plusieurs interprétations importantes. La première étant celle de Martha and the Vandellas en juillet 64 chez Motown Records, évidemment. Il s'agit d'ailleurs d'un titre emblématique des débuts de la Motown. Dancing in the Street, donc repris ici par Little Richard. Mais la reprise certainement la plus célèbre du titre est sans aucun doute celle de Mick Jagger et David Bowie dans le cadre du Live Aid en 1985. Mais au fait, ces deux poids lourds du rock se sont-ils frottés au funk ? Écoutons ce medley de Hot Stuff des Rolling Stones et Fame de Bowie et faisons-nous une idée. Ces deux morceaux ayant été enregistrés pour la petite histoire la même année en 1975.

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1: Seuls les amateurs du groupe auront certainement reconnu Led Zeppelin dans The Crunch, morceau bien loin de leur production habituelle, tiré de leur cinquième disque Houses of the Holy, sorti en 73. Ce titre est composé par John Bonham, le batteur. Il a souhaité donner à The Crunch un beat funky et en faire un hommage à James Brown, figurez-vous. C'est vrai que la rythmique n'est pas sans nous rappeler celle, par exemple, d'un Sex Machine. Robert Plant, le chanteur, allant jusqu'à parodier James Brown quand il lance ses « Take it to the bridge ». Take it to the bridge, ce terme utilisé souvent par James Brown dans ses morceaux, amenez-le au pont, le pont correspondant à des mesures de passage entre deux parties d'une chanson ou d'un morceau, et c'était pendant ce pont que James Brown enchaînait ses fameux pas de danse. Avançons dans le temps, on arrive dans les années 80. Certains groupes de la période punk souhaitent changer la première de lettre de leur style musical. C'est notamment le cas des Talking Heads. Bien que pris dans la vague punk, abonné au CBGB, ce club mythique new-yorkais où il joue en première partie des Furious Ramones, étudiant à la Rhode Island School of Design, David Byrne, Tina Weymouth et Chris Franz font office d'intello. Se joint à eux Jerry Harrison à la guitare et au clavier. Le groupe est complet et peut commencer sa carrière avec leur premier succès, Psycho Killer, en 1977, considéré comme un groupe phare du post-punk et de la new wave. On saute directement à leur quatrième album, Remaining Light, sorti en 1980 et produit par le sorcier du son, Brian Eno, où l'on trouve ce magnifique et très groovy Once in

Autre groupe New Wave, Magazine, qui reprenait ici ce tube de Sly and the Family Stone, Thank You for Letting Me Be Myself Again. Magazine est un groupe britannique fondé par John McGeoch, guitariste, et le chanteur Howard Devoto, qui, quelques années plus tôt, au retour d'un concert des Sex Pistols, avait monté avec ses potes un des emblématiques groupes punk anglais The Buzzcocks. Retraversons l'Atlantique pour rejoindre Anthony Kiedis, John Frusciante, Chad Smith et Flea, deuxième sur la liste de mes bassistes préférés, après Bootsy Collins, yeah, les Red Hot Chili Peppers, les RHCP. Il est à noter que dans les groupes de rock qui se sont inspirés du funk, c'est surtout la rythmique avec le duo basse-batterie qui est mis en avant, comme dans le funk en vrai. C'est le cas de Flea et de Chad Smith, les deux techniciens formidables des Red Hot. On se rappelle que George Clinton s'était intéressé à ce groupe de gamins en 85 en produisant leur deuxième album, Freaky Stiley. On les écoute dans une version très agitée, dans une reprise du Higher Ground de Stevie Wonder, tirée de leur cinquième album, Mother's Milk.

Ça, c'est du final. En corollaire à la question « Les Blancs peuvent-ils jouer du funk ?» qu'on se posait dans le cinquième numéro de FGT saison 1, « Les Noirs peuvent-ils jouer du rock ?» S'il y a eu

Jimi Hendrix, avec Tina Turner. Dans le premier morceau de Betty Davis, vous avez entendu, elle en a cité un paquet. À la fin des années 60, plus récemment, enfin, tout est relatif puisqu'on est à la fin des années 80. Deux groupes afro-américains ont illustré avec succès ce mariage mixte entre rock et funk. Ce sont Fishbone et Living Color, que nous allons entendre dans Lemon Merengue, morceau plutôt calme de Fishbone, et Cult of Personality, leur grand succès qui leur avait permis d'obtenir un Grammy Award de la meilleure chanson hard rock en 1989.

Avec Live in Color, on se rapproche du funk metal ou du metal funk. Et maintenant, on va carrément y plonger. Alors, je vous préviens, mettez vos bouchons d'oreille. Il va y avoir du décibel avec le groupe de l'impressionnant Mike Muir, chanteur de Suicidal Tendencies et Infectious Groove, avec son complice, c'est le bassiste Robert Trujillo. Pour l'anecdote, Robert Trujillo est marié à la peintre Chloé Barthélémy, originaire de l'Abbesse, près de Villefranche-de-Panat, où ils se sont d'ailleurs mariés. Ty, leur fils, est aussi bassiste et a été recruté à l'âge de 12 ans par un autre groupe de métal, Korn, pour une tournée en Amérique du Sud. On écoute Infectious Groove, Violent and Funky.

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1: Le kiff de Billy, c'est un morceau que j'adore ou qui me rappelle de beaux souvenirs et qu'il me plaît de partager avec vous. Nous avons tout à l'heure écouté les Talking Heads, groupe qui a marqué la période de post-punk, qui a su diversifier son style, qui a apporté beaucoup par leur créativité musicale. Tina Weymouth, la bassiste, et Chris Frantz, batteur en couple à la scène comme la ville, pour se divertir peut-être et quitter cette image du groupe trop très sérieux, on crée le groupe Tom Tom Club, embarquant dans l'aventure les sœurs de Tina, Lani, Laura et Loriou. On écoute leur tube Genius of Love. C'est frais, c'est sautillant, c'est très années 80. Funky Good Time, c'est fini pour aujourd'hui. Je vous dis à la prochaine et n'oubliez pas, comme le dit Stevie Wonder dans Higher Ground, les pouvoirs continuent de mentir pendant que ton peuple continue de mourir. Alors allez plus haut, plus haut, plus haut.

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